0: son ébouriffant 5e album. Vous allez adorer At My Softest, I Am The Most Dangerous, un album dans lequel elle revient sur tous les moments de sa vie, et il y en a de nombreux, où elle a échappé à la mort. C'est une artiste que j'adore, mais je vais carrément vous dire que c'est ma star, ma merveille. Elle est dans le studio, Mélissa Lavo, bonsoir.
1: Bonsoir Émilie.
0: Bienvenue dans Décibel. Je l'ai dit tout à l'heure pour te présenter très très rapidement. Tu as grandi au Canada, tu es d'origine haïtienne et tu es installée en France depuis de nombreuses années maintenant. Et tu as même la nationalité, ça y est.
1: J'ai la nationalité depuis 2019.
0: Et voilà, et tu peux voter et tout ça.
1: J'ai voté.
0: À voter, Madame Lavo, bravo. Et a sorti des albums magnifiques. Le tout nouveau, donc, s'appelle At My Softest, I'm the Most Dangerous.
1: Exactement.
0: Qui veut dire, je vais te faire traduire plein de trucs ce soir.
1: À ma plus douce, je suis ma plus dangereuse.
0: C'est ça. Parce que, évidemment, la douceur, vous l'entendez dans la voix de Mélissa, mais sachez que, voilà, elle est également féroce quand il le faut et quand le monde le réclame. Mélissa, le fait que tu aies ce parcours avec plein de lieux dans ta vie, donc le Canada, Haïti, la France, etc., ça infuse beaucoup dans ta musique. Comment tu décrirais le style musical de ce nouvel album ?
1: Eh bien, j'étais en train de mettre l'album sur Bandcamp ce matin.
0: Ah, et donc il faut le définir.
1: Et du coup, il faut le définir. Et j'ai genre afro, psychedelic, pop rock.
0: Ouais.
1: Et je trouve que c'est de la pop, mais c'est surtout du rock, et puis c'est afro-psychédélique.
0: Et puis ton jeu de guitare, il est quand même très blues, quoi qu'il arrive.
1: Il est percussif. Oui. C'est marrant parce qu'il y a pas mal de gens qui reconnaissent le bluegrass dans mon style de fingerpicking. Je sais pas comment dire ça en français,
0: le fingerpicking. C'est ce qu'on fait avec les doigts.
1: Doigté.
0: Oui, le doigté. Comment tu pinces les cordes.
1: Exactement.
0: Et voilà. Elle est donc guitariste, autrice, compositrice, chanteuse. Alors, sa voix est très voilée ce soir parce que Mélissa, t'as déjà commencé la tournée.
1: Mais franchement, j'ai l'impression que les gens y remarquent pas. Parce que normalement, ma voix de chant n'est pas pareille de ma voix
0: parlée,
1: habituelle, usuelle.
0: Ouais.
1: Et là, en fait, ça match.
0: Ça. Elle a une voix de chanteuse quand elle me parle. Elle est encore plus mystérieuse. Alors, Mélissa, rentrons dans le vif du sujet parce que des concept albums, j'en ai écouté des kilomètres. T'aurais pas voulu les faire à pied, mais là, franchement, un concept dans lequel une jeune femme d'une quarantaine d'années arrive à sortir autant de chansons racontant les moments où elle a frôlé physiquement ou métaphoriquement la mort, je suis épatée. Ça t'est arrivé tellement de fois. Tu penses que ça arrive à tout le monde de frôler la mort et qu'il faut juste avoir les bons yeux pour s'en rendre compte ?
1: Oui, je pense qu'on est beaucoup plus proche de la mort qu'on le pense et que c'est beaucoup plus banal que ça en fait.
0: Ouais.
1: On vit, on meurt, comme on mange, comme on pète. Genre c'est
0: de la poésie québécoise. Comme on vit, comme on pète.
1: Mais c'est vrai, mais tout le monde y passe.
0: Oui, bien sûr, tout le monde y passe. Ah oui, c'est la fin de l'histoire pour tout le monde.
1: Oui, et je trouve que c'est si on écoute la dernière chanson de l'album, c'est genre c'est pas ton dernier rodéo.
0: Ouais.
1: Et il y a ce truc où moi j'ai grandi avec des parents qui avaient perdu tellement d'amis avec la dictature en Haïti, que c'était absolument normal de parler de la mort comme quelque chose, et c'est absolument normal de parler des gens qu'ils avaient perdus comme présents quand même, qu'ils n'avaient pas entièrement perdu, que ces gens étaient présents dans leur quotidien.
0: Et puis aussi, dans la culture haïtienne, on a un autre rapport avec la mort.
1: Absolument, un autre rapport avec la mort. Il y a un mois entier, vous célébrez la Toussaint pendant un jour.
0: Un jour.
1: Les Haïtiens célèbrent tout le mois de novembre.
0: C'est ça. Et du coup, c'est vrai que en plus de tout ça, de toutes ces explications-là, il se trouve que depuis que t'es petite fille, de toute façon, ce qui est macabre, tu trouves pas ça laid ?
1: Non, parce que j'adore les films d'horreur. Ma mère était moins maman hélicoptère que ma sœur, par exemple. Ma sœur est maman hélicoptère, mais vraiment sympa. Ses filles sont adorables.
0: Mais donc, elle les surveille tout le temps.
1: Elle surveille tout va bien.
0: Ouais.
1: Maintenant, ses filles, elles vivent leur vie et sont très indépendantes. Et ma mère était un peu laxe parce que, et je me suis rendu compte que les films d'horreur, le premier film d'horreur que j'ai gardé à 4 ans.
0: Ah, c'est tôt.
1: C'est Child's Play.
2: Oh purée, c'est Chucky, c'est la Chucky, poupée Chucky.
1: La poupée Chucky.
2: Mon Dieu, mais Mélissa a 4 ans.
1: Et j'avoue que j'avais peur parce que j'ai demandé à ma mère de recouvrir toutes mes poupées et j'en avais beaucoup. Il faut recouvrir les poupées. Je peux pas les voir.
2: C'est horrible parce que en plus Chucky il est tellement méchant et il parle trop mal, il dit des gros mots et tout.
1: Mais il y a une cérémonie vaudou. Oui, en plus. Personne se souvient, mais il y a une cérémonie vaudou au début et ça a commencé mon histoire d'amour et de haine avec les films d'horreur parce que il y a des films d'horreur où moi je suis comme oh ben c'est bon, ça va, c'est bon. Et après ça il y a des trucs où je suis comme il y a des films d'horreur par exemple avec des nonnes, The Omen quand ça se passe dans l'église catholique. Là je suis genre j'ai vu des choses. J'ai déjà vu des choses, ça c'est pas si loin de la réalité que ça.
2: Vous dites film d'horreur, je dis documentaire. C'est ça. Mélissa Lavo, cet album est une merveille, alors par quel bout le prendre? Ben, je vous propose de vous faire écouter une première chanson, elle s'appelle Yemaya. Là, ça raconte cette chanson à un souvenir récent et la narratrice de la chanson, c'est toi, puisqu'en fait, selon les moments de ta vie et selon l'approche que tu as eue ou pas de la mort, il y a des narrateurs et des narratrices différents dans tes chansons. Là, c'est toi qui raconte un souvenir.
1: C'est moi qui raconte. On était en tournée au Brésil et on était à Bahia. Et sur les plages de Bahia, en fait, les vagues sont assez violentes. Et moi, j'avais pas remarqué qu'il y avait un énorme drapeau rouge. Mais le drapeau rouge qui fait parce que...
2: Il fait la taille du studio.
1: Il fait la taille du studio. Et puis moi, je suis genre, j'ai ignoré le drapeau rouge et c'est flag pour moi. Et du coup, je rentre dans l'eau parce que moi, j'adore être dans l'eau avec mes lunettes. J'adore regarder les petits poissons. Je suis très myope. Sauf que une vague arrive et je suis prise à genoux. Et en fait, je trouve ça tellement drôle. C'est comme si on m'a raconté une blague. Et je ricane hyper fort. Mon pote, mon bassiste, qui est de l'autre côté de la plage, il dit, on t'entendait de hyper loin. Et tu riais, tu ricanais comme si t'étais possédée. Et je suis genre, oups. Et du coup, moi, je ris, mais j'ai même pas le temps de sortir de l'eau parce qu'une autre vague arrive qui est 2 fois plus haute que celle-ci. Et ça bouffe mes lunettes. J'avais des Ray-Ban hyper belles de vue. Et ça bouffe mes lunettes. Et du coup, je dis, bon, ben, c'est ça. Heureusement, j'ai des lunettes backup de scène pour terminer cette tournée. Et quand on a joué ce soir-là à Bahia, les gens, j'ai raconté cette histoire, ils disaient, Yemaya, t'as pris tes lunettes? Ah, quelque chose de très bien va t'arriver. Et en fait, j'ai juste quitté mon ex. Quelques mois plus tard.
3: Bah, c'est pas mal.
1: Parce que j'ignorais le gros drapeau rouge dans ma vie. Et comme j'ai ignoré le gros drapeau rouge
2: de la plage à Bahia. Alors, Yemaya, c'est la déesse de la mer.
1: C'est la déesse de la mer qui adore venger les femmes. Et c'est pour ça que j'ai pris ça personnellement.

0: seule fois dans l'album et dans les histoires qui accompagnent l'album que tu ignores des recommandations. Il y a une autre chanson comme ça qui s'appelle The Rain, The Dogs, The Beach, The Ghost. La pluie, les chiens, la plage, le fantôme. Où une gentille vieille dame te dit à toi et à ta sœur, n'allez pas par là.
1: Non, c'est une copine. Ah. Ma sœur n'a jamais été à Marie-Galante. Je lui recommande, mais c'est pas, elle n'est pas une grande voyageuse.
0: D'accord. Donc c'est à Marie-Galante.
1: À Marie-Galante, je suis avec une copine parce que je jouais à Terre de Blues. Et en fait, elle me dit, hey, on n'irait pas escalader les roches sur la plage. Je me dis, ok, pourquoi pas. C'est la journée off. Et du coup, on marche. Au fur et à mesure qu'on marche, énorme pluie, déluge tombe sur nous. On est comme, c'est pas possible. Du coup, on rentre dans un petit boubouille. Et il y a une dame qui nous offre des snacks, qui nous permet de donner des serviettes pour se sécher. Puis elle dit, ah, vous allez quoi? Vous faites quoi ici? En tout cas, journée off, on va sur les pierres. Les roches.
0: On va escalader.
1: Non, vous devez pas y aller. Et puis, c'est le dernier jour. Demain, on part et tout. C'est la dernière journée pour un peu découvrir l'île. Et comme, je conseille pas d'y aller. Elle nous dit trois fois, ne veux pas.
0: C'est fou.
1: Trois fois, c'est genre.
0: Ce qui est intéressant, c'est que donc, déjà, il y a la pluie torrentielle qui devrait t'arrêter. Elle t'arrête pas. Ensuite, t'as la dame, la messagère, qui te dit trois fois, n'y va pas.
1: Et vous avez dit, bon, mais vous faites comme vous voulez. Donc, nous, on sort du oui-oui. Et il y a un chien de rue qui commence à nous suivre. Là, on est comme, ok, tant qu'il nous mord pas, c'est bon. Au bout d'une demi-heure, il y a un deuxième chien de rue qui commence à nous suivre. Et puis là, on marche 2 heures et il y a les chiens de rue qui sont encore en train de nous suivre. Et puis on se dit, bon, bah, c'est nos chiens, c'est fini. Et on arrive à la plage, on se met à grimper les roches et c'est des roches volcaniques, donc c'est un peu.
0: C'est
1: assez effilé, ouais. Et moi, j'ai mes petites noix de princesse guitariste et du coup, je suis comme, mais je grimpe quand même. Et moi, mon chien, parce qu'on a chacune notre chien, mon chien commence à me mordre. Je suis comme, non, c'est pas possible. Déjà, les pierres, elles font hyper mal. Mais aussi d'avoir le chien qui me mord, c'est pas possible. Et je me rends compte que le chien est en fait en train de prendre mes mains, et les attraper et les retirer de la roche. Et moi, je suis genre, mais c'est pas possible. Et du coup, à ce moment, je dis à mon ami, écoute, je veux pas continuer. Je pense que j'ai eu assez de signes. J'ai eu 3 signes.
0: 3 signes énormes.
1: J'ai eu la pluie. J'ai eu les chiens. J'ai eu la vieille dame. C'est bon. Et puis elle dit non. Et quand ça renfournit un peu, et je suis comme non, s'il vous plaît. On descend. La minute que nos pieds touchent la plage, les chiens ils disparaissent. Comme ils partent. Ils sont comme c'est bon. On a accompli notre mission.
0: On a sauvé les meufs.
1: Et je demande à cette copine, du coup, c'était quoi le nom de la dame par curiosité? Et puis elle me dit, c'était Brigitte. Et du coup, moi, n'étant pas vaudouisante, je cherche vaudou haïtien, Brigitte. Et maman Brigitte, c'est la femme de la mort. La femme de la mort, et la mort étant Baron Samedi. Et du coup, quand c'est ton jour pour toi, c'est le jour pour toi que tu meurs, elle t'amène vers son mari. Mais si c'est pas encore ton jour, elle te prévient, elle est comme non.
0: Ne va pas.
1: Viens par ici, je t'amène ailleurs. Et on est repassé par le Bouiboui, sa petite boutique, son kiosque. Et c'était fermé comme si c'était fermé depuis des mois ou des années.
0: Est-ce qu'elle avait plus besoin d'être là?
1: Elle avait plus besoin.
0: Voilà. Le genre d'histoire incroyable dans l'album de Mélissa Lavo. Et là où Mélissa, je te remercie d'avoir fait ça, c'est que toi tu chantes, alors tu peux chanter en français, en créole haïtien, en anglais évidemment, mais pour qu'on comprenne bien, en fait, t'as créé les petites histoires qui vont avec les chansons. C'est un synopsis, en fait, pour chaque chanson, pour qu'on soit pas paumé et pour qu'on puisse, comprendre toutes ces aventures-là et tout ce chemin.
1: Ce sera développé en un petit carnet. J'essaye de me dépêcher, mais il y a tellement de travail en ce moment. Mais ce sera un petit carnet et comme ça, les gens, ils pourront lire les histoires individuellement et puis s'imprégner un peu de l'atmosphère dans laquelle j'étais plongée.
0: Eh oui, et croyez-moi, vous avez envie de voyager avec Mélissa Lavo. Alors, on n'est pas toujours complètement en sécurité, mais on ne s'ennuie pas. On peut dire ça comme ça, Mélissa?
1: On peut se dire que je prends beaucoup de risques.
0: On peut se dire que c'est pas le moment d'ouvrir une agence de voyage.
1: Non.
0: Mais vous pouvez. Elle a quand même les meilleures anecdotes. Les soirées diapo chez Mélissa Lavo, c'est pas emmerdant. Voilà, c'est l'avantage.
1: Je songerai.
0: Do As I Say, c'est une chanson qui est intéressante aussi dans ce qu'on disait tout à l'heure. Alors, tous les moments où Mélissa Lavo a côtoyé la mort. Alors, parfois, oui, c'est la mort, vraiment, c'est le baron samedi. Et puis, parfois, c'est juste une déception, un trauma, du mal, de la peine qui peut nous faire décliner. C'est,
1: ouais.
0: c'est ça, un peu, Do As I Say.
1: Là, c'était mon coming out à mon père. Mon coming out à ma mère a été assez... C'est pour les deux parents, mais là, c'est spécifiquement en pensant à mon père.
0: Parce que t'as pas fait ton coming out en même temps avec ton père et avec ta mère.
1: Non, parce que je l'ai dit à ma mère et elle a fait chanter une messe parce que, à la maison, parce qu'il y a un prêtre qui habitait au sous-sol
0: normal.
1: À l'époque. Normal. Qui a essayé de me convaincre que les Noirs ne sont pas homosexuels. Et après ça, a chanté une messe. Après ça, ma mère a demandé à ce que sa fille soit mariée à un homme grand. Elle a insisté grand. C'était assez drôle qu'elle fasse des enfants.
0: Okay.
1: Et moi, j'ai insisté que ma mère comprenne que je connais l'amour de Dieu. Et l'amour de Dieu est inconditionnel. Et je sais que Dieu m'aime. Et j'espère que ma mère m'aimera comme Dieu m'aime. Et ma mère a dit, sors de chez moi, espèce de démon, tu n'es pas ma fille. Et elle a raconté à mon père que j'étais lesbienne. Et un mois plus tard, je tournais, parce que là,

0: c'est juste une phase pour Mélissa Lavo. Peut-être aussi c'est juste une phase pour ses parents qui vont, à un moment ou à un autre, la regarder avec l'amour inconditionnel qu'elle mérite. C'est un peu ça que dit cette chanson, à la fois souvenir super traumatique et chanson très joyeuse. Pourquoi ?
1: Parce que je me dis que je suis peut-être pas ici pour longtemps, mais au moins je serai ici pour un bon temps.
0: Ouais.
1: Et que, mais c'est tellement plus facile de voir les choses, de repositionner les choses de manière joyeuse. Tellement j'ai vécu des couilles que c'est plus facile de les repositionner de manière joyeuse comme des choses que j'ai traversées, des choses qui ont fait en sorte. Il y a cette citation que j'adore et je sais pas de qui elle vient. En général, j'aime bien, mais là c'est tu ne sais pas combien, quelle dureté ça a pris pour me rendre aussi douce. Et ça aurait pu être le titre de l'album, mais je me suis dit non, c'est trop dur. Je voulais un truc un peu plus solaire, mais aussi un truc qui tenait les gens à carreau, genre.
0: Ouais.
1: Même si je suis assez vulnérable en ce moment, ça veut pas dire que on peut me faire d'autres couilles. J'en ai eu assez.
0: Elle a eu sa dose. Lasty Miel, c'est une chanson de l'album, celle avec qui on se dira au revoir tout à l'heure, mais je trouve qu'elle est très intéressante parce que là encore c'est toi qui raconte ton histoire. Et ce que je ne savais pas, c'est que ton prénom Mélissa, ça veut dire abeille, et les abeilles c'est pas n'importe quels animaux dans ta culture.
1: Non, mais pas seulement dans ma culture, mais dans presque toutes les cultures, les abeilles représentent des messagères entre le monde des vivants et des morts. En Amérique du Nord, on dit toujours tell it to the bees, va le dire aux abeilles, va le raconter aux abeilles. S'il y a une naissance, s'il y a un mariage, il faut que les ancêtres ils le savent.
0: Et c'est grâce aux abeilles.
1: C'est grâce aux abeilles.
0: Pourquoi c'est pas ça chez nous? J'ai trouvé ça super beau comme.
1: Les Anglais, par exemple, si les charmeurs ou les charmeuses d'abeilles meurent dans la famille, il faut cogner 3 fois sur la ruche pour dire s'il vous plaît, les petites abeilles, ne nous quittez pas. Votre maître ou votre maîtresse est parti, mais ne nous quittez pas.
0: C'est
1: beau.
0: Et
1: je trouve ça tellement beau. Et à chaque fois, il y a une sorte de relation et tout. Et du coup, j'aimais beaucoup cette histoire des empereurs, des pharaons d'Égypte qui se mettaient en sarcophage avec leur peau de miel et embaumaient leur corps de miel aussi pour mieux le préserver. Et je trouvais que quand je me suis confrontée à la maladie, je me suis dit, en fait, il va falloir que je fasse un choix. C'est soit le choix de genre me laisser pourrir ou de me battre jusqu'au bout, et que tant que je suis vivante, que je vais me battre pour ce corps en fait, et que ce corps je suis très gentille. J'ai été pas très gentille avec ce corps pendant beaucoup d'années parce que voilà, la société nous dit de détester nos corps, que
0: surtout quand on est des filles,
1: c'était trop moche, blablabla et tout. Et là, et je me suis dit non, je vais l'accepter de manière radicale et je vais être hyper sympa avec, je vais être hyper douce avec, et c'est là. Et puis du coup, c'est un peu le résumé de l'album aussi, où je parle de moi comme si j'étais une abeille.

0: Ouais. Et à la fois, c'est vrai que c'est quand même dingue. Enfin, je vais pas te dévoiler toutes les chansons, mais ton parcours et la façon dont tu croises la mort assez régulièrement, c'est quand même assez dingue. Déjà, quand tu nais, tu sauves la vie de ta mère.
1: Ben oui, parce que ma mère avait un cancer du col de l'utérus.
0: Et en fait, le fait d'être enceinte,
1: oui, ça donne des cellules souches gratuites. Du coup, c'est un traitement assez efficace contre le cancer. Et puis en même temps, ma mère elle a galéré à arriver à l'hôpital. En fait, personne ne voulait l'amener. Donc c'est cette histoire-là que je raconte. Et puis après ça, tout le monde disait, mais Mélissa, à chaque fois, étant malade, elle va pas survivre, passer l'âge de 6-8 ans. Et puis en fait, on voyait grandir. Oh, la tenue.
0: Elle tient. C'est fou. Mélissa Lavaux. Donc c'est à la fois des histoires, voilà, extrêmement terre à terre, et à la fois super poétiques. Ça nous amène dans des mondes avec lesquels on ferait pas d'habitude. Et merci pour le voyage, hein, parce que ça vraiment, ça nous fait du bien.
1: Merci.
0: Je pense que c'est aussi une de tes missions sur cette terre, quand même. C'est de nous ouvrir un peu l'esprit.
1: Ah, moi je trouve que j'ai tant la tentation de voir les choses un peu plus positivement et d'être, en fait, ça prend tellement peu d'efforts d'être sympa, en fait.
0: C'est vrai.
1: Ça prend tellement peu d'efforts d'être sympa. Régulièrement, moi, je me reprends et je suis genre, tu sais pas ce que vit cette personne et tu sais pas dans quel état elle est. Juste donne-lui un peu de grâce. Tu vas te calmer, tu vas donner un peu de grâce. Et ouais, et après ça, j'aime être conteuse, j'adore faire rire les gens, j'adore faire rire ma sœur. C'est un peu ma mission de vie, c'est de faire rire. Et je suis malheureusement pas clown, je suis musicienne.
0: Heureusement pour nous, une musicienne en tournée. Bonne route, ma chère Mélissa.
1: Merci, Émilie.
0: S'il y a des signes sur le chemin, hein, des red flags, des dames qui disent « Ne prenez pas ce chemin !» Cette fois-ci, tu les écoutes?
1: Je les écoute, mais surtout, je les accueille.

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2: Un de vos compositeurs de musique de film préférés. Ne monte pas ce soir les marches du Festival de Cannes comme il avait fait en 88 pour la première présentation du Grand Bleu dont il a signé l'inoubliable musique. Non, il est avec nous en direct dans Décibel pour célébrer ses 45 ans de création musicale et vous présenter la tournée anniversaire qu'il fera voyager partout en France à l'automne prochain. On y plonge. Bonsoir Éric.
3: Bonsoir.
2: Bienvenue dans Décibel. On est ravis de vous recevoir à nouveau. La dernière fois, c'était la première saison de cette émission, je me souviens. Et vous étiez déjà en train de nous parler de live et de concert. C'était autour de la musique du Grand Bleu. Là, c'est autour de tout votre répertoire. Mm-hmm. 45 ans de création musicale. Bon, vous les faites pas. Ça ouais. Fait mal de compter ou pas?
3: C'est horrible.
2: Et à la fois, ça veut dire que voilà, c'était plutôt une bonne voix, cette histoire de musique de film quand même.
3: Oui, oui, oui, je suis très... je me rends compte de la chance que j'ai justement d'être encore là, après tant d'années, mais en même temps, ouais, je préférais quand ça faisait 5 ans.
2: Alors justement, tiens, est-ce que quand vous aviez 5 ans, 6 ans, 10 ans, quand vous étiez gamin, vous rêviez d'être compositeur de musique de film? Je vous pose la question, parce qu'à vos débuts, vous partiez pas tellement dans ce sens-là. On vous a entendu notamment aux côtés de Higelin.
4: Quel manque de place.
2: Vous avez fait de la scène avec lui, du studio, vous avez même écrit des chansons ensemble.
3: Oui, celle-ci d'ailleurs.
2: Oui. Oui, je ne l'ai pas choisie au hasard, on bosse un peu, c'est le service public.
3: C'est la toute première, celle-là, en plus, et ça devait faire 15 jours que j'étais avec lui.
2: Ouais. Et il vous a fait confiance?
3: En fait, j'étais en train de jouer de la basse comme ça, et puis j'étais en train de faire ce gimmick de basse, et il a dit oh, « c'est quoi ça ?» Et puis il a commencé à chanter dessus, et voilà, c'est devenu une chanson.
2: Ouais, donc à ce moment-là, vous pensiez déjà aux musiques de film, ou bien vous voyiez musicien, peut-être même chanteur, ou en tout cas guitariste, etc.
3: Ouais, non, moi j'avais commencé ma carrière très jeune, à 17 ans, j'étais musicien professionnel, et j'étais parti pour faire une carrière d'instrumentiste. C'était ça qui me fasciné et dont je rêvais depuis que j'étais gosse. Et j'avais jamais pensé faire de la musique de film, ça m'intéressait pas particulièrement. C'est vraiment Luc Besson qui m'a demandé ça. On s'est rencontrés quand on avait 18 ans. Et moi j'étais donc déjà musicien professionnel, lui il avait encore rien fait, il avait été assistant sur un film je crois. Et en fait il a fait son premier court-métrage quelques temps après ça et il m'a demandé de composer la musique. Et au départ moi je lui ai même dit non, je suis pas compositeur, je suis juste musicien. Ouais. Mais il a insisté parce que il sentait quoi que si je devais être compositeur parce qu'il m'avait vu improviser, c'est ça qui lui faisait penser que j'étais compositeur. Et évidemment quelques années plus tard je l'ai beaucoup remercié d'avoir insisté mais vraiment non, j'avais jamais pensé faire ça et j'ai jamais été particulièrement intéressé par la musique de film.
2: C'est intéressant que vous disiez qu'il vous a beaucoup remercié, que vous l'avez beaucoup remercié, pardon. Mmh. Et j'allais dire, lui aussi peut vous remercier parce que vos musiques, elles ont donné une dimension vraiment supplémentaire au film. Je pense pas, Subway. Il y a des moments comme ça, on voit les images. Enfin, c'est complètement collé, corrélé. Et puisqu'en ce moment, c'est le Festival de Cannes, je me posais la question, qu'est-ce que vous pensez, vous, de la place qui est donnée aux compositeurs de musique de film? Par exemple, à Cannes, il n'y a pas de prix pour la meilleure musique.
3: Ouais, je sais.
2: Il y a un César quand même, que vous avez eu d'ailleurs.
3: Ouais.
2: Mais à Cannes et dans plein de festivals de films, finalement, la musique, c'est un peu la cinquième roue du carrosse, on n'en parle pas, quoi.
3: Ouais, je suis d'accord que c'est pas normal et c'est dommage parce que, enfin, d'ailleurs, je sais qu'il y a beaucoup de gens qui se battent pour ça, notamment à Cannes, pour qu'il y ait un prix pour la musique.
2: Ouais.
3: Mais apparemment, ils y sont pas encore arrivés. Mais c'est vrai que c'est dommage et puis il n'y a pas de raison. En plus, il devrait y avoir un prix. Il n'y en a plus non plus d'ailleurs aux Victoires de la Musique.
2: Ouais. Il n'y a plus rien aux Victoires maintenant. Il y a genre, il y a 5 catégories, il y a vraiment plus grand chose aux Victoires.
3: Hein. Ah bon?
2: Ah bah oui. Ouais. Non, c'est pas ouf. Il n'y a plus l'album rock, il n'y a plus l'album électro. C'est, tous les albums, ils sont dans une seule catégorie. Il n'y a plus de,
3: ah
2: de
3: oui,
2: niche.
3: D'accord. Ah, je ne savais pas. Je, ouais. Ça, vous voyez,
2: c'est bien, ça vous passionne.
3: À quel point je suis. Ouais.
2: Mais c'est vrai que le compositeur de la musique, il est co-auteur du film officiellement, au même titre que le réalisateur avec le scénariste. Et il me semble parfois, oui, qu'ils sont pas autant considérés que les autres.
3: Ben oui, je ne saurais pas vous dire pourquoi.
2: Je sais pas, faut un autre ministre de la culture, j'en sais rien, mais je trouve que c'est important parce que en plus c'est une façon de faire de la musique qui est différente et qui pourrait parler à plein de gamins qui font de la musique aussi, enfin parler de ce métier-là. Il faut faire de la musique de jeux vidéo, faut faire de la musique pour les séries, enfin c'est
3: quand même... Ouais, non, il y a beaucoup de travail là-dedans et c'est passionnant. Hein, je dois dire que même si tout à l'heure je disais que j'avais jamais été intéressé par la musique de film. Depuis que j'en fais, par contre, oui, j'adore ça. C'est passionnant à faire. Ça, je m'y intéresse toujours pas plus que ça, mais comme travail, quoi. C'est extrêmement passionnant. C'est magique, en fait. Quand on commence à travailler sur une scène, et puis dès qu'on trouve le truc, quoi, soudain, c'est magique. La scène prend une autre dimension. Soudain, et même soi-même, le compositeur, on se fait attraper nous-mêmes, quoi. C'est vraiment magique. Et l'avantage aussi de la musique de film, par rapport à la musique sans film, c'est que on peut passer d'un style à l'autre,
2: oui,
3: sans que ça dérange personne. Alors que si on est chanteur, ou c'est difficile, si on peut pas faire un album de rock et puis après faire un album de jazz, les gens ils vont pas comprendre, quoi.
2: Oui.
3: Alors que dans la musique,
2: faut être Gainsbourg, je vais faire du reggae, mais c'est pas tout le monde.
3: Oui,
2: ouais.
3: Oui, c'est vrai. Gainsbourg, il s'est permis. Et
2: oui,
3: il
2: mais pouvait... c'est rare.
3: Mais enfin, ouais. Et puis ouais, puis en plus c'est pas exactement. C'était du reggae, c'était la mode de ce moment-là. C'était... En fait, il était juste dans l'air du temps, quoi. Et alors que la musique de film, donc, ça a cet avantage, c'est que bah, d'un film à l'autre, moi, j'ai fait des musiques totalement, enfin, plutôt rock, comme Subway, c'était ambiance groupe de rock. Ensuite, Le Grand Bleu Nikita, c'était plutôt, c'était l'ancêtre de l'électro.
2: Ouais.
3: Ensuite, j'ai commencé à intégrer du symphonique là-dedans. Ensuite, j'ai fait certaines BO entièrement symphonique. Enfin bref, ça m'a permis vraiment de passer d'un monde à l'autre sans que ça gêne personne.
2: Ouais, c'est ça. Donc pas de frustration de musicien qu'on peut avoir quand on est, c'est vrai, oui, quand on est dans un style.
3: Bah voilà, du coup, pour moi, c'est passionnant, ça, c'est génial. Mmh.

0: Mystery.
1: Subway. Je résiste pas au plaisir d'écouter It's Only Mystery. Parce que ça aussi, c'est chouette quand même, Eric Serra, de se dire oui, je fais de la musique de film, mais je fais aussi des tubes top 50 dans mes musiques de film. Ah ouais?
2: Oui, j'ai pas fait exprès. Hein. Je suis ravi que ce soit un tube.
1: Eric Serra n'a pas fait exprès. Ça, dès le départ, vous vous êtes dit, Eric Serra, que quand vous ferez des musiques de films, vous alliez mettre aussi des chansons dedans, parce que c'est pas obligé, on peut juste faire le score, faire comme ça des musiques instrumentales.
2: Ben, disons que moi, encore une fois, j'avais pas prévu de faire de la musique de film. Du coup, j'ai pas du tout été influencé par ce qui se faisait en musique de film. Donc moi, mes influences et ma culture, c'était surtout à cette époque-là, c'était surtout le rock, tout simplement. Ouais. Moi, je venais de là, et du coup, pour moi, faire des chansons comme ça, c'était assez logique. Puis même le style de musique de toute la BO de Subway, par exemple, c'est de là que je venais. Et je m'étais pas du tout intéressé à ce que faisaient les autres en musique de film. Donc, voilà, moi j'ai fait c'est pour ça d'ailleurs, pendant des années, ça me dérangeait qu'on dise que j'étais compositeur de films. Parce que moi j'étais juste musicien, et ok, compositeur, mais pas, je me sentais pas faire partie d'une espèce de confrérie de musique de film. Alors, et cette chanson, je tiens à préciser.
1: Oui.
2: Que je l'ai pas faite tout seul. On l'a composée ensemble avec, enfin, je l'ai composé, Corinne Marieno a écrit les paroles.
1: De téléphone.
2: Ouais.
1: Ouais.
2: Et ensuite, Louis Bertignac est venu faire les guitares, et c'est lui qui a fait un peu la réalisation de la chanson. Et il a amené vraiment beaucoup, quand il a fait la réal, notamment toutes les parties de guitare, c'est lui qui les a écrites, quoi. Et le fameux gimmick, le toup, toup, toup, toup, toup, qu'on entend presque tout le long. C'est lui qui a eu cette idée. Or, mais mine de rien, c'est le gimmick de la chanson, un peu. Donc, on a tout signé ensemble, finalement.
1: Ouais. Est-ce que cette chanson, elle fait partie du spectacle Eric Serra Live, qui va donc célébrer, je le rappelle, vos 45 ans de création musicale? Ça ressemble à quoi?
2: Oui, cette chanson en fera partie, évidemment, parce que je suis un peu obligé, quand même.
1: Je pense que les gens attendent quand même certains moments.
2: Et puis, contrairement à certains, malheureusement, je n'ai pas fait que des tubes. Donc, les quelques tubes que j'ai faits, il faut qu'ils soient dans le spectacle.
1: Ouais.
2: Je pense à ça parce que l'autre jour, c'était il y a quelques années déjà, mais j'étais à un concert de Sting, et j'étais avec lui dans sa loge avant le show, juste avant qu'il monte sur scène, et il avait sa setlist à la main. Et du coup, je lui ai dit, tiens, fais voir. Et j'ai regardé la setlist, et là, j'étais assez impressionné quand même, parce que c'était que des tubes.
1: Que des tubes.
2: C'était 100% de méga tubes planétaires.
1: Ouais.
2: Là, effectivement, du coup, ça calme.
1: Donc, il y aura les tubes, Eric Serra live. Est-ce qu'il y aura des extraits de films? Est-ce que c'est un son et lumière? Parce que, alors, moi, j'ai lu des trucs formidables. On me dit que sur scène, vous serez tour à tour bassiste, chanteur, chef d'orchestre. Il y a plein de musiciens avec vous. Ça ressemble à quoi, le show?
2: Alors, on va être environ une trentaine de musiciens, ouais. C'est un genre de groupe pop, entre guillemets. C'est-à-dire batterie,
1: groupe pop,
2: guitare.
1: Ils sont trois, hein. Donc là, c'est 10 groupes pop, vous.
2: Non, mais c'est parce qu'on est un groupe façon, un peu le même que la même formation que j'avais pour le ciné-concert Grand Bleu.
1: Ouais.
2: C'est-à-dire deux batteries, deux claviers, un sax, une guitare. Moi, principalement à la basse, deux choristes et une vingtaine de cordes. Et moi, j'ai l'intention, oui, de jouer un peu de tout. Je vais m'amuser, comme j'ai la chance de savoir un peu jouer de plusieurs instruments. J'ai envie de m'amuser, quoi. Alors, c'est pas un ciné-concert, contrairement au Grand Bleu. C'est un spectacle musical qui retrace toute ma carrière, quoi. C'est une rétrospective. Il y aura parfois quelques projections, mais c'est pas l'essentiel du spectacle. La plupart du temps, ce sera des lights, des décors, des ambiances qui nous replongeront dans l'ambiance des films, mais sans pour autant avoir des images du film.
1: Vous avez parlé du Grand Bleu, il faut qu'on en parle, évidemment, du Grand Bleu, parce que votre musique, Eric Serra, cette BO, on parlait des tubes de Sting, là c'est un énorme succès. C'est 3 millions d'exemplaires vendus et en 4 secondes, vous êtes sous la flotte avec Jacques Mayol. C'est dingue que vous nous ayez dit que voilà, vous n'aviez finalement pas tant d'expérience que ça en composition de musique de film, parce que tout colle parfaitement, les scènes de comédie. Là, moi, je vois la tête de Jean Reno, immédiatement. Immédiatement, il y a des moments romantiques. Et les moments sous l'eau.

0: C'était un travail solitaire, cette BO.
1: Ah bah, c'est toujours un travail solitaire quand on compose. On est tous, enfin moi je suis en tout cas, moi je suis toujours, je suis enfermé dans mon studio tout seul pendant des mois.
0: Ouais.
1: C'est toujours un travail solitaire. C'est comme écrire un bouquin, c'est un travail solitaire.
0: Alors à part que vous, vous n'avez pas été que enfermé dans votre studio, vous avez pris des cours d'apnée pour essayer de comprendre le personnage.
1: Oui, mais ça c'était avant.
0: Ouais.
1: C'est avant de commencer à écrire. C'était oui parce que je voulais absolument ressentir ce dont parlait Jacques Mayol, le vrai Jacques Mayol, dans son documentaire sur lequel il y avait sa voix en voix off. Et ça m'avait complètement bouleversé ce documentaire, je trouvais ça, parce que c'était à la fois un exploit sportif de très haut niveau, il était champion du monde, et en même temps c'était très spirituel, très très zen, très philosophique, et cette combinaison me convenait parfaitement. Donc je voulais absolument aller ressentir ce dont il parlait, parce que je sentais que ça avait l'air tellement fort et tellement beau que je voulais aller le ressentir moi-même. Et pour ça, du coup, je me suis entraîné. Ouais, on a été, d'ailleurs, on a eu de la chance parce qu'on a été initié par Jacques Mayol lui-même.
0: Le champion du monde d'apnée qui vous apprend l'apnée.
1: Voilà, qui nous a appris, sa technique et après, on s'est entraîné grâce à sa technique et c'était incroyable.
0: Et ça vous a inspiré ?
1: Énormément, oui.
0: Ouais.
1: Alors, l'inspiration, elle vient pas instantanément. C'est-à-dire que quand j'étais sous l'eau pendant plusieurs minutes.
0: Combien vous avez fait ?
1: J'ai fait 45 minutes.
0: Non, t'es fou. Non, mais parce que vous n'aviez jamais fait d'apnée.
1: Non, j'en avais jamais fait. Et en fait, quand on a commencé à s'entraîner, au bout de 3 semaines, j'avais 2 minutes 30.
0: Ah ouais ?
1: Ce qui est déjà pas mal, ouais.
0: Oui. Là, moi, par exemple, 2 minutes 30, j'ai le temps de mourir, donc bravo.
1: Oui, quand on n'est pas entraîné, en général, en moyenne, on doit tenir, je sais pas, à 30 secondes.
0: Ouais, c'est ça.
1: Mais dès qu'on s'entraîne, assez rapidement, on atteint des chiffres comme ça.
0: Okay.
1: Après, on est loin des records. Hein. Les records, c'est 7, 8 minutes, même plus que ça,
0: incroyable.
1: Je crois. Mais déjà, 2 minutes 30, ça permet quand même de ressentir des choses qui ressemblent à rien d'autre. Quoi. C'est unique ce qu'on ressent. Et du coup, c'est très fort comme émotion. Et en fait, ces émotions et la puissance de ces émotions qui sont une nourriture idéale pour la création et la créativité et l'inspiration. Mais c'est pas au moment où j'étais sous l'eau que j'entendais la musique du Grand Bleu. Non, ça c'est pas vrai. Ça c'est pour la version dessin animé.
0: Oui, c'est ça. Project UMO, c'est le nom de votre dernier album, Eric Serra. C'est pas une bande originale de film.
1: Non, c'est mon deuxième album.
0: En 45 ans, bravo.
1: Voilà, ouais. Je suis pas ce qu'il y a de plus prolifique, ouais.
0: Ouais, mais l'idée est géniale. Vous êtes passionné par l'espace depuis que vous êtes tout petit, c'est un truc de gamin.
1: Ouais. Oui, c'est un truc de gosse. J'ai vu quand j'étais gosse les premiers hommes marcher sur la Lune.
0: Ouais.
1: Et à l'époque, c'était de la science-fiction absolue, quoi. Donc, ça m'avait totalement fasciné. Et depuis, j'ai toujours été passionné par ça, ouais.
0: Alors, l'album nous emmène dans tout un tas d'endroits du cosmos, de la galaxie, et donc dans la station spatiale internationale, the ISS, le Lebaye.

0: 14 titres. Ça commence avec Astronaute et ça finit par Return to My Planet. Donc c'est quand même un petit peu un film, puisque oui. Y a un voyage.
1: Oui, oui, d'ailleurs je l'ai conçu effectivement comme un film. C'est-à-dire chaque scène, vous voyez,
0: chanson.
1: chaque morceau représente une phase de l'aventure que vit un astronaute quand il va passer 6 mois dans l'ISS. Ouais. Donc chaque morceau est une phase de ça. Donc c'est comme un film effectivement. J'ai fait valider les phases en question par des astronautes.
0: Oui, par une astronaute en particulier. Parlez-nous de votre rencontre.
1: Alors, non.
0: Ah.
1: Je suppose que vous parlez de Sophie Adnaud.
0: Oui, Sophie, qui est en ce moment dans l'espace.
1: Oui. Donc Sophie, je l'ai rencontrée en juillet l'année dernière, donc l'album était déjà presque terminé, donc elle m'a pas beaucoup inspiré puisque l'album était déjà fait. Non, j'avais d'abord rencontré il y a longtemps Thomas Pesquet, Luca Parmitano qui est l'homologue italien de Thomas, Jean-François Clairvoy qui est un astronaute des années 90. Donc c'est surtout mon expérience personnelle déjà et des discussions avec eux qui m'ont beaucoup inspiré, beaucoup nourri pour faire ce projet. Ensuite, j'ai rencontré Sophie qui m'a fait un cadeau magnifique. Elle m'a invité à venir assister à son lancement. Donc j'étais là-bas à Cap Canaveral. J'ai assisté à ça. Et du coup, à cette occasion, j'ai rencontré plein d'astronautes d'un coup. Là, j'en connais plein maintenant.
0: Il y en a plein dans son téléphone.
1: Voilà. Ouais. Et du coup, j'ai sympathisé notamment avec Claudie Aigneret et son mari Jean-Pierre, ouais, qui sont d'ailleurs adorables comme tous les astronautes que j'ai rencontrés. C'est des gens qui m'impressionnent beaucoup.
0: Ça, quand même, dans votre vie, vous en avez croisé. On parlait tout à l'heure de votre rencontre avec Jacques Mayol, un apnéiste incroyable. Là, des astronautes. Enfin, c'est des gens comme nous, mais ils sont pas comme nous. Je veux dire, il y a un côté.
1: Ouais, non, ils sont pas comme nous.
0: Alors, si on devait nous faire confiance pour faire tourner la station spatiale, autant vous dire, ce serait compliqué, quoi.
1: Mais justement, j'ai, comme vous venez de le dire, j'ai eu la chance de rencontrer beaucoup de gens dans différents domaines et beaucoup de gens pour qui j'ai beaucoup d'admiration, ouais, de respect, etc., qui m'ont impressionné, qui étaient très accomplis dans leur domaine. Ce qui m'étonne le plus, ce qui me surprend le plus avec les astronautes, et d'ailleurs, je me suis rendu compte que c'est tous les gens qui travaillent dans le spatial, c'est-à-dire, ouais, c'est pas que les astronautes, c'est les gens de l'Agence spatiale européenne, ouais, les gens de la NASA,
0: les ingénieurs, les
1: gens du CNES, tout ça. Ouais. C'est tous, j'ai jamais rencontré des gens aussi accomplis dans autant de domaines. Parce que, vous voyez, les autres gens impressionnants, quoi, que j'ai rencontrés, ils sont accomplis dans leur domaine.
0: Oui.
1: Éventuellement dans un ou deux domaines, mais les astronautes, c'est à la fois des athlètes de haut niveau,
0: c'est
1: des scientifiques de haut niveau, et notamment ils ont un don pour la communication. Ils sont extrêmement attentionnés, pas du tout méprisants, alors que, notamment quand je suis arrivé à Cap Canaveral, j'étais un peu intimidé, parce que j'arrive là-bas, j'étais le seul artiste, ouais, dans tous les gens qui étaient sur place, et vraiment, ce qui m'a sidéré, c'est que je me suis senti, mais adopté, et accueilli dans leur monde, vraiment comme une adoption, quoi. C'est-à-dire que je n'ai jamais senti la moindre fraction de seconde de
0: supériorité de leur part.
1: Ouais.
0: C'est beau, ça.
1: Et pour ça, je trouve qu'ils sont admirables. Et quand vous leur posez des questions techniques, par exemple, de vous expliquer comment marche l'orbite, vous expliquez l'orbite. Eh ben, il vous explique ça et c'est super clair. Vous comprenez tout de suite. Donc, bref, c'est les gens les plus accomplis que j'ai rencontrés dans ma vie.
0: Alors, cet album, vous leur dédiez, hein, Space Project UMO, il est disponible. Allez l'écouter, le streamer, puisque maintenant, on peut faire ça de manière dématérialisée. Vraiment, vous allez passer un moment dingue. Et il y aura, j'imagine, des extraits aussi sur votre tournée, Eric.
1: Oh bah oui, j'ai envie. C'est mon dernier album. J'en suis très, très fier. Et du coup, évidemment, j'ai envie de jouer. Donc, il y en aura, je sais pas, un ou deux. Ou deux ou trois morceaux, je ne sais pas.
0: Alors, Space Project, UMO, Subway, Le Grand Bleu, Nikita, Léon, GoldenEye, James Bond, Le Cinquième Élément, Rollerball, Arthur et les Minimoys, Lucie, Anna et Trois Points de Suspension. Vous allez aimer cette série de concerts. Eric Serra live. Bon anniversaire, Eric. Merci. Hein, à votre carrière.
1: Ah,
0: c'est un concert anniversaire.
1: Ah oui, c'est vrai.
0: 45. Enfin, c'est ce qu'on m'a dit.
1: Oui, j'en ai entendu parler.
0: Et bonne tournée, en tout cas, et merci d'être venu nous voir.
1: Ben avec plaisir, merci à vous.
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3: Salut à toutes, salut à tous et bienvenue dans Décibel. Vous le savez, le Décibel du samedi, la programmation musicale est confiée à une personnalité de la musique ou pas. En l'occurrence, ce soir, mon invité, eh bien, il a un groupe. Oui, Philippe Etchebest. Il a des cuisines, évidemment, des étoiles Michelin, assurément, des succès télé, on le sait, depuis de nombreuses années, mais également un groupe, Chef and the Gang. On va parler de tout ça et de la playlist parce que, croyez-moi, il va vous soigner ce soir, le chef. Bonsoir Philippe Etchebest.
4: Bonsoir.
3: Comment ça va?
4: Ça va très bien. J'aime bien la présentation.
3: Ah, c'est vrai?
4: Ouais, c'est sympa.
3: Bon, bah écoutez, on démarre alors du bon pied, ça va, on n'est pas dans Cauchemar en cuisine, je suis contente. Alors, Top Chef a recommencé il y a 3 semaines. Vous avez tout bousculé, c'est-à-dire que il y a plus de brigade, il y a plus de cuisine, les
4: il y a plus de candidats, il y a plus rien en fait.
3: Il y a plus rien à bouffer.
4: Voilà.
3: On a vu pour le moment le premier épisode à la montagne, le deuxième à la plage, en tout cas, c'est comme Martine. Donc là c'est Martine à la plage,
4: ouais.
3: Et le prochain épisode donc qui sera dans 4 jours, mercredi, hommage à Paul Bocuse.
4: Ah oui, ouais.
3: Ça va être un grand moment ça.
4: Ouais, alors c'est bien dommage parce que c'est la seule où j'y suis, où je suis pas.
3: Ah, dans celle de Paul
4: Bocuse.
3: Alors vous n'y étiez pas peut-être parce qu'aussi avec ces nouveaux modes de tournage où il n'y a pas les cuisines de Top Chef et
4: ouais.
3: Un endroit où tout le monde se retrouve,
4: ouais.
3: Ça a dû être un tournage, ça doit être un enfer à organiser si vous changez de lieu toutes
4: alors,
3: les semaines.
4: C'est vrai, c'est un grand bravo à l'équipe de prod, franchement.
3: Ouais.
4: Ils ont fait un travail incroyable parce que déplacer tout ce matériel, tout ce monde comme ça en si peu de temps à chaque fois, c'était une performance pour déjà bien recevoir les candidats,
3: ouais.
4: Puissent travailler dans de bonnes conditions, nous recevoir à nous aussi. Enfin, vraiment, ça a été une prouesse technique incroyable.
3: Moi, je trouve que c'est un peu comme une tournée d'AC/DC ou de Metallica.
4: Ah c'est, ouais, mais
3: ça
4: c'est
3: ressemble
4: ça.
3: En vrai.
4: C'est ça. J'avais vu, j'avais été voir Chaka Ponk
3: ouais.
4: Il y a quelques temps à l'Arena et j'avais fait les arrières avec eux. Ils m'avaient montré leur logistique, tout ça, les camions,
3: les
4: comme, comment ça se passait.
3: Ouais.
4: Les semi-remorques. D'ailleurs, c'est pour ça qu'ils avaient arrêté. Parce
3: ouais.
4: Que bon,
3: voilà, c'était pas très bio.
4: C'était pas très écolo.
3: Ouais.
4: Et du coup, mais ce qui était impressionnant, c'est qu'après le concert, tout se démontait, mais en peu de temps, ça fourmillait. Il y avait une centaine de bonshommes qui démontaient, qui chargeaient. C'était un truc de dingue. C'est une organisation, une logistique assez impressionnante.
3: Moi, je suis contente que vous soyez là ce soir, Philippe Etchebest, pour faire la playlist. Parce que, bon, je le disais, c'est un secret pour personne. Vous êtes un fan de musique. Vous avez votre groupe Chef and the Gang avec 4 camarades. Donc, vous donnez des concerts régulièrement.
4: Ah oui, bien sûr. On en fait 10-12 dans l'année à peu près.
3: C'est ça. Là, le 8 mai, vous serez à Condom. Le 13 juin à Saint-Prouen. Le 8 août à Auxy-le-Château. Vous baladez dans
4: aussi,
3: les festivals.
4: Il y a la musique à Bordeaux aussi.
3: Ouais.
4: Enfin, il y a au mois de juin, on a 3 dates, je crois. Non, on se balade un petit peu, c'est sympa.
3: Ouais.
4: Et puis c'est surtout, je précise à chaque fois, c'est pour les pompiers solidaires. Moi, on joue pour une association et on y tient vraiment. On se fait plaisir et on fait plaisir aussi.
3: Ouais. Et je pense que l'amour du rock et la vie d'un rocker, ça ressemble pas mal à la vie d'un chef. Alors en plus, aujourd'hui, les chefs sont devenus des vrais rockstars. C'est-à-dire que avant, les chefs étaient un peu caché dans
4: oui,
3: la cuisine.
4: Oui.
3: Là, maintenant, il y a un
4: y a
3: côté
4: plus de visibilité
3: rockstar.
4: Maintenant, c'est vrai
3: bah
4: que
3: ouais.
4: On est maintenant, c'est vrai que la cuisine a pris une grosse part au niveau de la télévision.
3: Ah oui, et vous n'y êtes pas pour rien. C'est
4: oui,
3: un peu
4: oui,
3: votre faute, hein.
4: C'est pas,
3: y a ça, pas que
4: ça,
3: vous.
4: Non,
3: ouais.
4: Ça a commencé. Bah, ça a commencé avec Maïté, en fait. C'est vrai, je disais Maïté, où ça a vraiment commencé à devenir très populaire. Puis
3: ouais.
4: Il y a eu Robuchon avec Bon Appétit.
3: Oui, c'est vrai.
4: Voilà. Puis après, ça a pris forcément l'ampleur qu'on connaît aujourd'hui.
3: Et ouais. Puis c'est une vie, voilà, où on voyage pas mal, effectivement, comme les rockers. Où aussi, il y a un côté vraiment de solitude, en fait, pour concocter, avoir des idées, etc. Au début, et puis ensuite se retrouver en groupe. Ou en brigade
4: oui.
3: Pour tout exécuter. Je trouve qu'il y a un parcours
4: oui,
3: quand même qui
4: après,
3: se ressemble.
4: Oui, oui, oui, c'est un petit peu ça. Après, il y a le moment où, enfin, c'est pas tant qu'on s'isole, c'est-à-dire que les idées, elles viennent comme ça. Enfin, ça dépend de chaque personnalité aussi. Hein. Moi, j'aime pas me retrouver seul devant une feuille et dire qu'est-ce que je vais faire. Je ne sais pas faire ça.
3: Donc, vous faites déjà avec.
4: Non, c'est-à-dire après, ça peut être des inspirations de marché, de produits, de vaisselle même. Pareil, de penser un plat à travers une assiette. Et puis ensuite, après, c'est un partage que je fais avec mes équipes. Là, j'en viens d'ailleurs. J'étais avec à Maison Nouvelle avec Camille et on a réfléchi sur les plats du nouveau menu. Donc on a fait des essais. En tout cas, moi je donne les directives et on a fait des essais qui étaient plutôt concluants aujourd'hui. Je suis très content d'ailleurs.
3: Bravo.
4: Donc, voilà. Oui, c'est un petit peu comme ça que ça se passe.
3: Et vous écoutiez de la musique ou pas? Ou alors vous êtes réservé pour nous là pour ce
4: soir?
3: Non,
4: là pour le coup, non, j'écoutais pas de musique. C'est vrai qu'on est plutôt concentré quand on met au point les plats. La musique, ça vient plus tard.
3: Bon, alors, ouais. Je sais que c'est la question horrible à vous poser. Choisissez 10 chansons qui représentent ce que vous aimez, votre vie. C'était compliqué.
4: C'était très, très dur. Parce que la musique, elle a bercé, elle berce toujours ma vie, en fait. Ouais. Et elle me sert de référence à chaque fois dans le temps. J'ai pas beaucoup de mémoire. J'oublie, en tout cas, beaucoup de choses. Mais les musiques me rappellent des périodes bien précises de ma vie. Je peux donner, pour ça que je suis très bon en général dans les quiz,
3: ouais.
4: Parce que j'arrive à donner le nom du groupe, la date souvent, parce que j'ai ces références-là.
3: Alors, on va commencer avec votre enfance, puisque c'est comme ça que vous avez commencé la liste que vous m'avez envoyée. Et on est au Pays Basque. Alors, je tente la prononciation, mais tapez-moi sur les doigts à tout moment, Philippe Etchebest. Gaztelu Zahar.
4: Gaztelu Zahar.
3: Zahar. Ouais, c'est ça. Et la chanson Zatos, Jan Koygo. Ouais. Non, là, c'est n'importe quoi. Pardon, les Basques. En tout cas, c'est votre enfance,
4: oui,
3: et votre famille aussi.
4: Oui, c'est ma famille. Enfin, mes parents, mon père est basque forcément. Et quand on faisait les repas de famille, les communions, tout ça, ben ça se terminait toujours en chant basque. Et même dans la voiture, quand on partait, voilà, ça chantait dans la voiture basque, ça chantait tout le temps. Donc j'ai été bercé aussi par cette culture-là et beaucoup par la musique.
3: Allez, grâce à Philippe Etchebest, on fait tous un tour au Pays Basque. Vous écoutez

0: s'appelle Gaztelu Zahar, et donc c'est une chorale, un groupe de chant basque.
1: Voilà. Mon cousin Jean-Bernard chante dans cette chorale, justement.
0: Ah, extra. Et ça, on peut aller les voir en concert,
1: enfin, ça s'écoute où? Oui, c'est vrai, parfois il y a des concerts qui se passent. Ils sont déjà venus à Bordeaux aussi, il y a quelques années, mais ils tournent de temps en temps, effectivement. Ouais.
0: Bon, super, en tout cas, il y a plein d'albums qui sont disponibles sur les sites de streaming également. Gaztelu Zahar, premier choix extrêmement intéressant.
1: Qu'on n'entend pas souvent.
0: C'est hors des sentiers battus.
1: Ouais, c'est pas le genre de musique qu'on entend souvent sur les radios, mais c'est bien, je trouve, de faire découvrir.
0: C'est très bien. Alors, Philippe Etchebest, le premier 45 tours que vous avez acheté, c'est L'Aise-Béton de Renault.
1: L'Aise-Béton de Renault, ouais.
0: Et vous n'avez même pas chippé, parce que franchement, vu les paroles de la chanson, Renault, ça pouvait se voler, hein, à l'aise. Hein.
1: J'avais pas intérêt.
0: C'est vrai. Ah, fallait filer droit.
1: Oup, oup, oup, oup, oup. Non, ça c'était pas. On n'a pas été élevé comme ça à la maison.
0: Donc vous écoutiez des chansons de Loubar, mais vous n'étiez pas du tout un Loubar.
1: Non, pas du tout. Non, c'était. Pour le coup, ça me rappelle vraiment plein de souvenirs. J'étais gamin, j'avais même pas 10 ans. Et j'ai adoré cette chanson. Donc avec mon argent de poche, je me suis acheté ce 45 tours. Il y avait L'Aise-Béton face A et Je suis une bande de jeunes face B. Ah,
0: ouais, double raison d'aller chourer des 45 tours, là, franchement. Et alors, est-ce qu'il est venu un jour manger dans un de vos restos, Renaud?
1: Oui, absolument.
0: Ah, c'est vrai.
1: Je l'ai reçu c'était à Chancelade, au château d'Héréna, à l'époque, quand j'étais. Il est venu dîner et il a dormi au château.
0: Ah, et alors vous avez osé aller lui parler?
1: Bien sûr, je dis que j'étais fan, j'adorais. je connais plein de ses chansons. J'ai un album qui s'appelle Un Olympia pour moi tout seul. Je connais toutes ses chansons par cœur, pratiquement.
0: Ah là là.
1: Pratiquement toutes. Ouais, franchement, j'adore.
0: Alors, on l'écoute pour le plaisir du chef Etchebest, mais aussi pour le vôtre. Faut jamais perdre une occasion d'entendre Renaud râler un bon coup. Et L'Aise-Béton.
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0: Les amis, j'en suis témoin. Le chef Philippe Etchebest connaît par cœur les paroles de l'Esbéton de Renaud.
1: Ça faisait longtemps que j'avais pas chanté ça.
0: Oh là là, ouais. Et joli brin de voix en plus.
1: Ben ouais, ça va, je me démerde.
0: Et alors dans Chef and the Gang, là, votre groupe, vous chantez et vous jouez de la batterie?
1: Ouais. Je chante Comfortably Numb de Pink Floyd. Ouais. On joue en acoustique au départ pour le reprendre après avec tout le monde. Et je chante, c'est un peu moins fin, on va dire. Je chante Antisocial. Trust.
0: Si on joue. Tu passes toute ta vie pour payer ta pierre tombale. Eh,
1: tu
0: trop bien.
1: Tu passes toute ta vie en lisant ton journal.
0: Tu marches tel un robot dans les couloirs du métro.
1: Les gens ne te touchent pas, faut faire le premier pas.
0: Bravo.
1: Ça aussi, c'est moi, c'est mon adolescence, ça. Trust.
0: Ah, et voilà. On aurait pu faire une liste parallèle avec encore 10 chansons, quoi.
1: Et puis je l'ai rencontré en plus, que ce soit Renaud, on en a parlé. Ouais. Trust. J'ai eu la chance et même de jouer avec Nono de Trust. On a joué à la Cigale.
0: Nono, le guitariste. Ouais.
1: Ouais, donc forcément, il est monté en guest sur Antisocial. Il a joué avec nous. Alors quand t'as le mec qui a joué Antisocial, je te dis pas la pression que tu as, quoi.
0: Ah, j'imagine. Mais
1: c'est fabuleux, c'est extraordinaire.
0: Ah, ça c'est plus flippant, par exemple, de jouer Antisocial sur scène avec Nono Krief de Trust que de servir un repas.
1: Ouais, parce que je suis moins à l'aise, on va dire, sur la scène qu'en cuisine. Hein. Moi, je découvre ça. Ça fait 7 ans que je joue de la batterie comme ça, un petit peu autodidacte.
0: Ouais.
1: Donc, c'est effectivement beaucoup de pression. Puis comme à chaque fois que je fais quelque chose, je suis un petit peu attendu au tournant, il faut que je sois bon. Et moi, ça me va bien parce que ça m'oblige aussi à travailler et à être performant. Donc, j'adore ça.
0: Ouais.
1: C'est le genre de défi qui me plaît beaucoup.
0: Perfectionniste, même dans le rock'n'roll.
1: Ouais, surtout, puis on a un groupe de copains, ça joue, quoi. Je veux dire... Et puis on reprend que des gros standards du rock, que des morceaux que les gens connaissent par cœur pratiquement. Donc le moindre pain, tout le monde entend.
0: Ça s'entend, c'est vrai.
1: Il faut être carré.
0: Allez voir Chef and the Gang s'il passe près de chez vous. Déjà vous verrez Philippe Etchebest. Et en plus vous ferez une bonne action puisque, on le rappelle, hein, vous donnez votre recette.
1: C'est pour les pompiers solidaires.
0: Pour les pompiers solidaires, ça c'est beau. Est-ce que vous faites du Elvis avec Chef and the Gang?
1: Non. Non, on fait pas d'Elvis. Moi, j'adore chanter Elvis aussi. J'aime beaucoup ça. Et j'écoutais aussi pendant cette période Renaud, Elvis Presley, ça a été un des premiers chanteurs vraiment anglais. Parce qu'à la maison, on écoutait, je suis en basque, beaucoup de chansons françaises.

0: d'autres. Alors j'aime Elvis Presley dans la période un petit peu presque un peu vers la fin.
1: Ouais, un peu Las Vegas.
0: Ouais exactement. Ouais, j'aime bien cette période-là et ça fait partie justement de Guitar Man de ces chansons-là. Et mais il y en a plein. Are You Lonesome Tonight, il y a In the Ghetto, Don't
1: Cry
0: Daddy.
1: Ah oui, avec les chœurs, gospel, c'est sublime.
0: Une super belle chanson d'Elvis Presley quoi. J'adore.
1: Bah celle-là, elle passe jamais à la radio, mais elle passe dans Décibel ce soir grâce à Philippe Etchebest. Elle s'appelle Guitar Man et c'est Elvis Presley, homme de petit vénard.

0: Presley dans vos oreilles en ce samedi soir, les amis. Vous devez cette régalade au chef Philippe Etchebest. C'est vrai. Eh ben, si vous n'étiez pas là,
1: on l'aurait pas écouté.
0: Voilà, Philippe Etchebest dans la 16e saison de Top Chef, ou la 17e, attendez, je ne sais plus.
1: 17e.
0: Non, il y en a eu 16, c'est
1: 17e,
0: la 17e. Ouais. Oh, c'est incroyable. Ça a recommencé le 4 mars avec un épisode à la montagne, puis un épisode à la plage. Prochain épisode ce mercredi à 21h10 sur M6 autour d'un hommage à Paul Bocuse. Et puis voilà, vous avez rendez-vous comme ça tous les mercredis soirs à 21h. Et dites, vous savez vous déjà qui gagne ou pas? Je ne vais pas vous demander qui c'est, je sais que vous n'avez pas le droit.
1: Non.
0: Mais non, vous ne savez pas encore.
1: Mais non. Non,
0: et non, parce que la fin, c'est en direct,
1: on pas fait
0: Top Chef.
1: De couteau,
0: mais oui, bien sûr.
1: Non, on ne sait pas.
0: Oh, non, vous ne savez pas.
1: C'est dingue, hein.
0: C'est
1: bien fait quand même.
0: C'est fou, c'est bien fait cette émission.
1: Ouais.
0: Moi, ça marche à fond en tout cas pour moi. Et quand en plus je me rends compte que vous êtes un fan de rock, on se dit il faudrait caler maintenant les tournages de Top Chef avec une tournée de votre groupe Chef and the Gang.
1: Comme ça, ce carrément.
0: Parfait.
1: Je prends là.
0: Dites donc, en parlant de rock, faut qu'on parle de Metallica deux secondes, puisque quand vous nous avez envoyé votre liste de chansons importantes pour vous, vous dites que vos débuts en tant que chef ont été un peu marqués par Metallica et par la chanson Enter Sandman.
1: Ouais.
0: Pourquoi vous associez les deux?
1: Alors, à l'époque, je prenais ma première place de chef à Saint-Émilion et j'avais laissé Dominique, c'était nos débuts tous les deux à Toulouse. Et des fois, quand j'avais fini le service, je prenais ma moto, j'avais une grosse moto, et je filais à Toulouse de nuit. Et je me mettais Metallica dans les oreilles.
0: Vous retrouvez votre amoureuse, mais c'est tellement romantique. Mais c'est génial.
1: Et j'avais l'album de Metallica dans les oreilles.
0: Ah ouais, le Black Album.
1: Ouais, ouais, superbe. Et là, je roulais. Ciao.
0: Allez, tous sur la moto.
1: Ah ouais.
0: Avec le chef Etchebest qui file à 160 km/h vers l'amour.
1: Stop, on ne doit pas le dire, 160 km/h.
0: Ah oui.
1: C'est bien plus que ça. Mais bon,
0: 130.
1: Faut surtout pas le dire. Voilà.
0: 130.
1: Voilà. 135, allez.
0: Par là. Voici Metallica.

0: Metallica, Enter Sandman, intacte depuis 35 ans cette chanson,
1: ouais,
0: quand
1: ça
0: même.
1: Ça bouge pas. Hein.
0: C'est fou.
1: Et nous, on la joue en concert, on l'a dans notre playlist, et à chaque fois qu'on la démarre, les gens, ils sont hystériques.
0: Et alors, est-ce que, quand vous n'avez pas votre casquette de batteur-chanteur de Chef and the Gang, mais que vous avez votre casquette de Chef et Chebest en cuisine étoilée, vous pouvez vous permettre, par exemple, au début d'un service, de mettre une chanson comme ça pour motiver tout le monde ou pas?
1: Alors, on le fait pas. Non, on met pas de musique en cuisine.
0: Jamais.
1: Non, parce que alors parfois en mise en place ils en mettent un petit peu, mais pas pendant le service. Alors, ce qui est drôle, c'est que quand vous m'avez demandé de choisir la setlist,
0: oui,
1: en fait j'étais au pass, il manquait des chansons et je mettais sur mon téléphone, je mettais les musiques, donc il y avait Enter Sandman, il y avait d'autres. Puis il y a notre assistante maître d'hôtel Inès qui arrive, elle me dit: chef, on entend la musique en salle. Pardon, c'est moi.
0: Trop drôle. Donc c'est formidable, vous allez dîner chez Philippe Etchebest et à un moment vous entendez Enter Sandman, vous savez pas.
1: Mais ceci dit, à Maison Nouvelle, c'est vraiment une expérience immersive.
0: Oui.
1: C'est ma maison, donc mon univers, et quand les gens arrivent, on les amène au bar et c'est la playlist, c'est les Beatles. Il y a que des Beatles.
0: C'est trop drôle, ça.
1: Que les Beatles.
0: Quelle bonne idée.
1: Ouais.
0: Très bonne idée. Ouais. Maison Nouvelle, donc restaurant bordelais, doublement étoilé.
1: Doublement étoilé, absolument.
0: C'est ça, bravo. Fait. Et puis il y a toujours la table d'hôte, le quatrième mur, étoilé Michelin.
1: Oui, une étoile Michelin.
0: 2018.
1: Ouais. Il y a aussi le classique, le petit dernier, il y a quelques mois qu'on a ouvert, là, sur la base des grands classiques de la gastronomie française, et le service en salle, ce qu'on ne voit plus, le véritable service, parce que c'est un vrai métier, les découpes, les flambages, le travail au chariot.
0: Ah ouais.
1: Ouais, c'est super. C'est top. Pour venir, vraiment, c'est super.
0: Rendez-vous à Bordeaux, les amis, avec Philippe Etchebest. Et rendez-vous dans 2 secondes, parce que vous vous demandez peut-être, une fois qu'il avait écouté Enter Sandman sur sa moto pour aller rejoindre sa dulcinée Dominique, qu'est-ce qu'il lui mettait dans les oreilles pour la soirée romantique? C'était pas Metallica. Ben vous allez
1: rien
0: voir.
1: À voir.
0: Vous allez voir. À tout de suite.
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0: Et notre invité, c'est le seul, l'unique, le chef Philippe Etchebest, qui est un grand amateur de rock'n'roll, ça vous l'avez compris depuis le début de l'émission. Ça va chef, ça se passe
1: très
0: bien?
1: Très bien, très très bien, ça me rappelle plein de souvenirs, vous voyez.
0: Bah oui,
1: je suis content.
0: Ça c'est le pouvoir de la musique, hein,
1: ouais,
0: c'est que ça nous remet dans des moments incroyables. Donc, juste avant la petite pause, on vous avait laissé sur votre moto en train de filer entre Saint-Émilion et Toulouse en écoutant Metallica à fond pour aller retrouver votre dulcinée Dominique. Et vous n'étiez pas encore marié à l'époque?
1: Pas du tout.
0: Oh là
1: non,
0: là.
1: C'était le début de notre...
0: C'était la drague.
1: De notre idée. Ouais, on avait passé le cap de la drague, mais c'était nos débuts, ouais.
0: Voilà. Et donc, il y avait une chanson d'amour,
1: ouais,
0: que vous écoutiez ensemble, et que je ne connaissais pas, et que j'ai écouté grâce à vous.
1: Ah.
0: Angel in the Snow, du groupe AA.
1: Ouais.
0: Alors bêtement, moi je suis habituée à Take On Me, à les groupes de AA, ces chansons de AA. Mais alors cette chanson-là qui est quand même un slow qui tue, ça vous ramène à...
1: Ouais, c'est une chanson qu'on aimait bien tous les deux, vraiment. Puis c'était une chanson d'amour, tendre, ouais. Voilà. Alors c'est vrai qu'on fait le grand écart là,
0: ah oui,
1: entre Enter Sandman et Angel in the Snow, mais c'est une jolie chanson d'amour, ouais, très bonne.
0: Et est-ce que, alors tout comme Enter Sandman vous ramène sur la moto, si... ce soir, en rentrant, vous mettez Angel in the Snow. Dominique, direct, elle va savoir. Elle va dire, ah, on va danser un slow et tout. Est-ce que c'est une chanson que vous avez encore en commun aujourd'hui?
1: Ça fait longtemps qu'on ne l'a pas entendue. Ah, je crois que... Attends, je ne dis pas de bêtises. Non, ce n'est pas vrai, parce qu'on l'a écoutée il n'y a pas si longtemps que ça. Et c'est vrai que là, ça nous replonge dans plein de souvenirs.
0: C'est beau.
1: Ben oui, il y a plus de 30 ans, hein, déjà.
0: C'est beau l'amour, mes amis.
1: C'est beau, oui.
0: Angel in the Snow. Ah, ah. Dans Décibels, vous écoutez ICI, très bonne chanson de samedi soir. Faites un move si vous êtes assis à côté de quelqu'un qui vous plaît bien, c'est le moment.

0: Snow, signé AA, le slow qui tue, offert par le chef Philippe Etchebest, qui est ce soir l'invité de Décibel. Alors, on n'a pas entendu beaucoup de chansons en français depuis le début de l'émission. Il y a eu Renaud, quand même.
1: Oui, oui, oui.
0: Statut du commandeur, c'est normal. Et là, vous nous avez sorti un petit Michel Delpech derrière les fagots.
1: Exactement.
0: Le chasseur.
1: De la besace, là.
0: Ouais. Alors ça, c'est devenu la chanson non officielle, mais quand même très, très obligatoire des troisièmes mi-temps de rugby. Ça a un rapport avec ça, chef, peut-être ?
1: À l'époque, non, je ne me rappelle pas qu'on chantait Michel Delpech,
0: mais
1: je crois que c'est devenu, effectivement, maintenant...
0: Je pensais que c'est pour ça que vous l'aviez choisi.
1: Non, pas spécialement. C'est une chanson, pas toute jeune, cette chanson non plus.
0: Hein,
1: mais c'est une chanson que j'aime beaucoup et que j'aime bien chanter en karaoké.
0: Ça y est, on y arrive. Parce qu'en fait, depuis le début de l'émission, il faut que vous sachiez que, évidemment, pendant les chansons, on coupe les micros, mais le chef, lui, ne s'arrête pas de chanter. Et donc, vous êtes un roi du karaoké, c'est vrai, vous adorez ça.
1: J'adore le karaoké. Je pourrais chanter plein de trucs et ne jamais m'arrêter. Non, mais j'adore ça. C'est vachement bien. Puis c'est cette espèce de défouloir aussi un petit peu.
0: Exactement.
1: Karaoké.
0: Je pense que c'est bon pour l'âme aussi. On en sort bien.
1: Oui,
0: on se sent bien.
1: Oui, oui, absolument. Absolument.
0: Ah, après, il y a des cascades de karaoké. Hein.
1: Oui.
0: Voilà, mais bon.
1: Ah, mais bien sûr. Non, mais c'est toujours un moment qu'on partage aussi avec des amis. C'est toujours sympa. Tout le monde peut participer. Qu'on chante bien ou pas, peu importe. Mais là aussi, c'est un vrai défouloir.
0: Faites ça à la maison. Mettez-vous en mode karaoké pour Le Chasseur de Michel Delpech que vous connaissez forcément par cœur. Après avoir chanté à plein poumon pendant 3 minutes, vous vous sentirez...

0: chasseurs. Vous avez bien chanté, les amis. Vous écoutez ici. Et on se fait un karaoké géant du samedi soir avec le chef Philippe Etchebest qui nous a concocté une playlist absolument délicieuse. Et donc, à un moment, il fallait qu'on écoute ACDC. Ça fait partie des groupes incontournables. Ouais, bien sûr. ACDC, quand on est fan 80, de rock, hard rock.
1: Bien sûr. Ouais. C'est mon premier. Ça fait partie de mes premiers groupes de hard rock que j'ai écouté avec Iron Maiden. ACDC. Alors, sauf que c'est plus facile quand même de jouer d'ACDC que Iron Maiden en concert.
0: Ouais.
1: Iron Maiden, c'est très technique, c'est très compliqué. Mais on joue beaucoup d'ACDC.
0: Et ouais. Et ça vous a fait aller jusqu'au Hellfest.
1: Oui.
0: Vous avez joué au Hellfest, le festival métal.
1: Improbable. On y était deux fois. C'était une expérience extraordinaire, très rock'n'roll pour le coup, parce qu'on avait fait le Metal Corner sans faire de balance, sans rien. Les groupes s'enchaînaient. Allez, hop, bah, ouf. Allez, 5 minutes pour régler les cymbales, les crashs, les machins.
0: On vous a jeté sur ça.
1: Vas-y, et puis après, tu joues. Puis il y avait 6 ou 7 000 gonzes en furie là qui. Allez, chef, vas-y. Et en plus, avec des références de cauchemars en cuisine, ils y sortaient. C'était une drôlerie incroyable.
0: Mais c'est très marrant, le public du Hellfest.
1: Ouais,
0: en plus d'être des amateurs de métal.
1: Franchement,
0: ils sont
1: drôles. Et en plus, ils sont des amateurs. Donc c'est vrai qu'on avait préparé une setlist quand même spécial Hellfest, et on s'était régalé. C'était, alors pour le coup, c'est très rock, quoi. Là, c'était dans le dur, et puis tu joues, quoi.
0: Mais quelle vie, chef Etchebest! Allez, on part sur l'autoroute de l'enfer avec ACDC. Philippe Etchebest est aux commandes jusqu'à 21h.

0: Et il continue à chanter, mon invité, Philippe Etchebest.
1: Je ne peux pas m'en empêcher.
0: Irrésistible, Highway to Hell de AC/DC. Alors, on le disait tout à l'heure, pour vous, la musique, elle a vraiment un très fort pouvoir. Un petit peu comme une machine à remonter le temps. Vous écoutez une chanson et elle vous renvoie à un moment de votre vie.
1: C'est ça, ouais.
0: Et il y a un moment très fort dans votre vie, c'est quand vous avez adopté votre fils. Et il y a une chanson qui vous ramène à ce moment-là, c'est une chanson des Beatles.
1: Ouais. The Long and Winding Road, chantée par Paul McCartney. C'est la chanson que j'ai entendue, en fait, quand je suis entré dans le dortoir où il y avait tous les enfants, en fait, dans des lits. Et en fond musical, on avait The Long and Winding Road, mais version philharmonique. Forcément, ça m'a interpellé de suite.
0: Très beau souvenir, ouais. Et peut-être la raison pour laquelle maintenant l'accueil de votre restaurant, parce que les Beatles.
1: Oui, absolument. Et puis les Beatles, c'est un des groupes, je pense que c'est un de mes groupes préférés. J'avais tous les albums, je connaissais toutes les chansons, tous les accords, les machins, imbattable. je pense que je suis encore, parce que à chaque fois que j'écoute, je connais même les enchaînements, la musique qui arrive après sur tous les albums.
0: Ça, c'est un signe.
1: Ouais, c'est un signe, c'est pas bien là.
0: C'est de l'addiction.
1: Ouais.
0: Et celle-là, alors, elle est pour le fiston.

0: rigole parce que jusqu'au dernier yeah.
1: Ah, oui, oui,
0: mon invité, le chef Philippe Etchebesti chante.
1: Je suis imbattable.
0: Chaque note. J'adore. Et ben, vous savez quel autre invité a fait ça?
1: Non.
0: Jean-Louis Aubert.
1: Ah ouais? D'accord.
0: Eh oui.
1: D'accord.
0: Et vous l'avez choisi aussi ce soir.
1: Ouais,
0: on l'écoutera.
1: Absolument.
0: Terminer l'émission, mais avant, on pouvait pas ne pas passer un moment avec vous à la campagne. Ce que vous m'avez dit dans, quand vous m'avez envoyé votre liste de chansons, quand je suis à la campagne, quand je cuisine pour mes potes, moi c'est Pink Floyd.
1: Ouais, les Pink Floyd. J'aime bien, j'aime beaucoup les Pink Floyd.
0: Ouais. High Hopes, la chanson que vous avez choisie. En plus, c'est pas le Pink Floyd, soit des années 60 ou des années 70 ou même The Wall, etc. C'est un Pink Floyd plus récent.
1: C'est un Pink Floyd. Alors, ouais. Il y a plusieurs raisons. Je me rappellerai toujours d'un concert qui a eu lieu à Bordeaux. J'avais pas eu les places. C'était Place des Quinconces et j'étais sur ma moto.
0: Ah, encore.
1: J'étais resté dehors, j'étais dehors et j'écoutais le concert et c'était incroyable. Forcément, j'avais le son et je me rappelle de cette chanson qui est très forte, que j'adore. Et bizarrement, on s'est dit avec Dominique, on s'est posé la question quelle chanson on aimerait avoir le jour de notre enterrement.
0: Cette chanson-là. Oh, wow.
1: Dominique, c'est Shape of My Heart, de Sting.
0: Ouais.
1: Et moi, c'est celle-là.
0: Vous, c'est celle-là. Bon, alors, en vous le souhaitant le plus tard possible.
1: C'est clair.
0: On écoute, c'est rempli, il y a les cloches et tout. Pink Floyd,
1: ouais.
0: High Hopes. Pour le chef, Philippe Etchebest.

0: David Gilmour, qui a eu 80 ans il y a quelques jours.
1: Ah, il a la forme.
0: Ah oui, toujours beau gosse, hein. Ouais. Incroyable. Et donc, c'était l'époque de l'album The Division Bell, High Hopes. Énorme chanson de Pink Floyd qui nous amène presque à la fin de l'émission, mais pas vraiment à la fin, puisqu'il en reste une. C'est donc Jean-Louis Aubert, avec vous, mon seul invité du Décibel du samedi, à chanter par cœur toutes les chansons du début à la fin.
1: Et puis, ça pourrait durer longtemps, l'histoire. Hein.
0: C'est vrai, c'est clair. Vous l'avez rencontré, Jean-Louis Aubert?
1: Non.
0: Ah, pas encore.
1: Non. J'ai rencontré le batteur,
0: Colinka.
1: Ouais. Mais Jean-Louis Aubert, jamais. Et j'ai rencontré
0: Bertignac. Ah, le
1: Bertignac. Ouais. On a fait un truc avec lui pendant le Covid. En fait, on a joué, comme ça, vous savez, comme faisait beaucoup
0: à distance.
1: Ouais. Et on avait joué avec lui Bertignac, justement. C'était un Led Zepp. Je sais plus c'est quel morceau. Mais on a joué avec lui.
0: Oh, sûrement All Lotto Love. Un truc comme ça, non?
1: Oui, je crois que c'était Wallot. C'était ça, exact.
0: Ah, oui.
1: Exact.
0: Ouais. En tout cas, ça nous fait une très belle chanson de fin. Voilà, c'est fini. Jean-Louis Aubert, chef, merci, c'est fini.
1: Dommage, c'était bien.
0: Ouais, c'était bien, je sais. Mais moi, je suis contente parce que je sais que je vais vous revoir tous les mercredis à 21h10 sur M6 dans Top Chef. Et je vous souhaite une excellente 17e saison.
1: Merci.
0: Et puis le meilleur pour vos restaurants.
1: Il faudra venir me voir à Bordeaux.
0: Mais grave.
1: Si vous êtes là pour la fête de la musique,
0: chef
1: venez,
0: the gang.
1: Bon
0: ah oui, hein. Vous jouerez à Bordeaux, quoi,
1: oui,
0: pour la fête
1: le restaurant,
0: de la musique.
1: Tous les ans, devant le restaurant, c'est une tradition.
0: J'adore.
1: Depuis 2017.
0: Merci beaucoup, Philippe Etcheveste.
1: Avec plaisir, merci.
0: C'est fini.

0: Il ne ment pas, Jean-Louis Aubert. Je sais que la chanson n'est pas totalement terminée, mais l'émission est finie. Et les amis, ben oui, il va être 21h. Juste le temps pour moi de vous dire que vraiment, le chef est chez Best. J'étais déjà fan dans Top Chef et dans Cauchemar en cuisine. Mais là, quand je vois le choix de chanson qu'il nous a offert pour ce samedi soir, je suis définitivement conquise. Quel mec super. Merci Philippe Etchebest d'avoir passé ce petit bout de soirée avec nous. Et puis merci à l'équipe de Décibel qui était là aussi ce soir. Il y avait Iris Guitoni, il y avait Iki, Nicolas Bonzon et Franck Moilier. Et puis il y avait vous. C'est là-dessus qu'on se quitte et je vous donne rendez-vous demain à 20h. Les meilleurs moments de Décibel avec les chansons préférées de Benabar.
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3: Bonjour, merci d'avoir choisi votre radio ici. C'est Willy vient déjeuner chez vous, numéro 1053.
4: Oh là là,
5: ça filoche.
3: Ça filoche, mes amis. Bonjour la tribu.
4: Bonjour.
3: Alors, qui est là aujourd'hui ? Nicolas Malabeuf, notre enfant de la télé. Bonjour mon bon Nicolas.
4: Bonjour Willy, bonjour tout le monde.
3: Et Fabien Imo, notre geek. Bonjour mon Fabinou.
6: Bonjour Willy, bonjour à tous.
3: Et bienvenue à tous, que vous avez passé une bonne semaine.
6: Oh oui, excellente.
3: Ah, bah tant mieux. Alors moi, je suis toujours en direct des locaux de ici La Rochelle à La Rochelle, puisqu'on continue jusqu'à vendredi prochain les tournages de votre émission culte Fort Boyard qui passera cet été sur France 2. Le reste de la tribu est à la à la maison de la radio à Paris, voilà, parce que vous n'avez rien à faire sur le fort et je m'en réjouis. Je suis sûre que Fabien a pris ma place.
4: Même pas.
6: J'ai laissé le siège vide.
3: C'est horrible.
6: Ça fait un peu bizarre. Ça fait bizarre.
3: Ben oui, on a l'impression que je ne suis plus de ce monde. Bon, ben priez pour moi, mes amis. En attendant, eh bien, on va repartir pour un nouveau numéro de votre grand talk show du week-end, le seul de la radio française à mélanger actu et humour. Ici, on apprend ce deux temps, noter les dossiers du jour. D'abord, attention, les accidents sur la route sont en hausse. C'est un long week-end. Vous êtes peut-être parti en famille ou entre amis. Vous avez pris la voiture. Attention, nous sommes moins vigilants au volant. On en parle dans une minute. Et à 12h30 au cinéma, c'est un véritable raz-de-marée pour le film Michael sur Michael Jackson. Presque 5 millions là. 5 wow. millions de spectateurs en 4 semaines. Moi, je suis déjà allé 3 fois en même temps. Donc, ça aide un peu. Donc on y entend entre autres tous ces plus grands tubes des années 80. Triomphe également au cinéma pour le film Juste une illusion d'Olivier Nakache et Eric Toledano qui raconte les émois d'adolescents dans les années 80. Alors les années 80, est-ce que c'était mieux qu'aujourd'hui ? Pourquoi cette nostalgie sur une décennie devenue réconfortante avec le temps ? Eh bien, on en parle dans 20 minutes. Et bien sûr, vous le savez, on fait cette émission ensemble. D'abord sur le groupe Facebook, cher Fabinou.
6: Pour nous retrouver, vous tapez sur Facebook Youpi la vie avec Willy Rovelli. Et il y a le sondage du samedi spécial.
3: Alors, c'est quoi ce sondage ?
6: Spécial Eurovision.
3: Oui, c'est ce soir.
6: Pensez-vous qu'on peut gagner enfin l'Eurovision cette année ? Eh bien, écoutez-moi bien, 92% des youpistes ont voté, aucune chance.
3: C'est bien, ça s'annonce bien. Voilà.
4: On est optimiste.
3: On va en parler en fin d'émission parce qu'on retrouvera Laurent Petit-Guillaume qui est sur place puisque votre radio ici est partenaire de cet événement. Allez, on y croit quand même.
6: Allez,
3: et puis on en parlera en fin d'émission. Voilà. 0810 055 056. Appelez-nous pour réagir sur ce que vous voulez. C'est la libre antenne du week-end. Vous passez à tout instant, même pour nous faire un petit coucou. Et vous repartez avec quoi, mon cher Nicolas.
4: Eh bien, on ne sait pas si on va gagner l'Eurovision, mais une chose est sûre, la carte carburant de 100 euros va bel et bien être remportée dans notre émission. Et le tirage au sort, c'est demain.
3: Merci, mes enfants. Vous savez que je vous aime. Je vous aime encore plus quand vous êtes loin de moi. Mais là, je vous aime.
4: Vous n'avez pas nos
3: chandeurs. Oui, c'est ça. Est-ce qu'on a tout dit ? Alors, démarrons. Allez, zouzou.
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3: Allez, ouvrons notre premier dossier. Bonjour, Julien Thibault.
7: Bonjour.
3: Bienvenue ici, mon cher Julien. Vous êtes le président de l'association Victimes et Citoyens. On va parler dans un instant de votre assoce et de l'aide que vous proposez aux victimes de la route. Mais d'abord, la sécurité routière, qui a indiqué il y a 2-3 jours que le nombre de morts sur la route est en hausse de 15% en avril en France. Est-ce que ça vous étonne, mon cher Julien, ce chiffre ?
7: Malheureusement, non. C'est une tendance qu'on a depuis le début de l'année et puis même depuis l'été dernier. Donc, on n'a que des mois en hausse.
3: C'est quoi ? C'est toujours dû à la même chose, la vitesse, l'alcool, c'est toujours ça, quoi.
7: L'inattention, l'alcool, la vitesse. C'est vrai que tous ces signaux, on les connaît. Et malheureusement, on a l'impression que les conducteurs ne les prennent pas en compte. On connaît le résultat.
3: Voilà, il y a un relâchement un peu de bon, on se dit allez, on s'en fiche un peu de tout. Moi qui suis beaucoup je le dis tout le temps, qui suis avec ma petite Vespa lorsque je suis à Paris, je vous jure que tous les jours, je suis, je passe au vert, d'accord, je freine. Alors qu'en face, ils sont au rouge, parce que tous les jours, les gens passent au rouge. Voilà, donc c'est... Et même en voiture, Voilà, donc c'est une espèce de... Oui, mais Julien, vous voulez dire oui, mais.
7: Non, c'est une question d'incivilité, ouais.
3: Mais oui, c'est ça. C'est ça. Il y a beaucoup de jeunes, beaucoup de deux roues, beaucoup de vélos aussi, hein, qui sont impactés. Alors vous, mon cher Julien Thibault, chez Victimes et Citoyens, qui est une association, d'abord, c'est quoi Victimes et Citoyens à la base comme association?
7: Eh ben, Victimes et Citoyens, c'est une association qui fait de l'aide aux victimes d'accidents de la route au niveau national. On en fait des permanences également au niveau hospitalier. Et puis, on est une association aussi. 80% de l'association, c'est des victimes de la route. Hein. Donc, on fait aussi des actions de prévention sur le terrain via des témoignages de victimes. Et puis, on réfléchit aussi à des dispositifs de combat national et d'outils pour lutter contre l'insécurité routière.
3: Voilà. Et là, parmi ces outils, il y a quelque chose qui est très intéressant, là, que vous venez de sortir, qui est un guide pour aider ceux qui ont eu un accident routier. Parce que quand on a un accident, parfois, voilà, on est face à, forcément, le choc, etc., etc., hein, puis face à des démarches qui peuvent être très complexes.
7: C'est ça. Ben alors, on a sorti un dispositif qui s'appelle le code de la sortie de route parce qu'on a fait un constat simple en fait, c'est que après un accident, les victimes sont souvent livrées à elles-mêmes. Elles ne savent pas quoi faire, à qui parler, quels sont leurs droits, quelles sont les erreurs à ne pas faire. Et donc, on a voulu développer un outil qui soit un peu avant l'accident, qui soit un outil de prévention, qui éduque finalement sur ces questions-là et qui sensibilise sur les responsabilités aussi du conducteur, parce qu'on connaît les responsabilités pénales, mais souvent on se rend pas compte des complications en termes d'indemnisation si on est responsable d'un accident et on parlait il y a quelques minutes d'alcool ou de stupéfiants, ça peut avoir un gros impact en fait.
3: Ouais. Et quand on porte plainte aussi, parfois c'est très long et on le sait pas. Donc c'est ce que vous dites dans votre guide, voilà, que c'est il faut être patient et qu'on sache également vers quel organisme se tourner.
7: Oui, bien sûr. Et puis on prend la question de porter plainte. Il y a beaucoup de personnes qui ne le savent pas, et voilà, et ils ne connaissent pas le chemin non plus pour pouvoir porter plainte. Donc on a voulu réfléchir à un dispositif, un outil clair, accessible, parce que malheureusement ces informations on peut les retrouver, mais souvent elles sont noyées dans des rubriques où on coche et puis finalement on lit pas. Et donc on n'a pas l'information.
3: Voilà. Et on peut le trouver où ce guide alors, Julien Thibault?
7: Et ben alors en fait c'est un peu plus grand qu'un guide. Hein. On peut le retrouver sur le site la sortie de route.com. Ouais, et c'est un site dédié où la première interface, c'est en fait vous inviter à faire un test. Ce test, c'est plus simplement pour vous faire voir que vous n'avez pas les réponses aux questions. Et donc, in fine, on vous invite, on invite les usagers à télécharger le code de la sortie de route pour pouvoir être mieux informés.
3: Voilà, sortiederoute.com. Merci infiniment, Julien Thibault, d'être passé nous voir, président de l'association Victimes et Citoyens. Et prudent sur la route, mes amis. Hein. Tiens, si vous êtes partis un petit peu en week-end à droite à gauche, appelez-nous 0810 055 056. Dites-nous où vous êtes, comment ça se passe. On va en parler dans un instant. Et Fabien Aymon, on parle de quoi avec toi, là?
6: L'actu web, 6 ans après le Covid-19, les internautes ont peur de l'antavirus.
3: Ah oui, l'antavirus.
6: On fait le point dans un instant, car apparemment, on ne fait plus les gestes barrières. Et ça, c'est un véritable problème.
3: Ah bah décidément, on fait plus rien. Hein. Tiens, les deux là, comme vous faites rien, on écoute quoi là?
6: Kylie Minogue.
3: Eh bah alors, lancez-moi ça correctement, voir si je vous.
6: Allez, Fabien. Allez, Kylie. C'est parti.
3: C'est tout.
6: D'accord. Elle a commencé à chanter.
3: C'est ça ton lancement de chanson. C'est allez, Kylie.
6: Allez, Kylie. Qui chante?

0: dialogue avec The Locomotion Jingle.
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0: Je suis à Issy-La Rochelle, mes amis, à La Rochelle. Il est midi 16 à La Rochelle. Quelle heure il est à Paris ?
3: Midi 16.
0: Pareil. Midi 16, très bien. Il n'y a pas de jet lag alors.
3: Non, non, ça va.
0: Très bien. Alors, mon cher Fabien, oui. Ça va toi?
4: Oui, ça
0: comment
4: va.
0: Ça va la vie en ce moment?
4: Bien, très bien, très bien.
0: Bien, très bien. Fleur va bien. Fleur, c'est la chérie de Fabien. Fleur
4: va bien.
0: Loïs va bien. Loïs, c'est le fils. Martine va bien. Martine, c'est la maman. La maman de Fabien et Mo. Voilà, c'est bon, je crois qu'on a fait le tour. Comment vont les deux bagnoles polluantes?
4: Parce que Fabien et Mo, je ne roule plus.
0: Mais oui, voilà.
4: Je ne roule plus avec le prix du carburant. Vous savez, je ne fais même plus le plein.
0: Non, comment tu fais? Tu siphonnes d'autres voitures.
4: Voilà, c'est ça.
0: C'est bien,
4: si vous voulez des astuces, écoutez-nous.
0: Allez, alors Fabien, on
4: parle
0: parti, de quoi avec
4: toute
0: toi,
4: l'actu web. Et depuis quelques jours, la France a peur. Mais oui, les chaînes d'infos sont en boucle sur la nouvelle épidémie, l'antivirus. Depuis quelques jours, on entend des termes qui nous rappellent des mauvais souvenirs, comme cas contact, patient zéro, quarantaine. Non mais la psychose commence à s'installer. Les internautes ne peuvent s'empêcher de faire le lien forcément avec le Covid-19. Il y a 6 ans, le président prenait la parole pour annoncer ça.
5: Dès lundi et jusqu'à nouvel ordre, les crèches, les écoles, les collèges, les lycées et les universités seront fermés.
4: Bon, je sais que les étudiants vont être déçus, mais pour l'instant, les écoles restent ouvertes.
0: Oh merde.
4: Oui, désolé. Et les autorités de santé se veulent rassurantes face à l'épidémie. Bon, c'est ce qu'ils disaient aussi avec le Covid. Résultat, 2 mois après, on était tous à la maison en train de fabriquer des masques avec de vieux slips. Mais un constat a été fait, non plus sérieusement, par des médecins et des experts. En fait, on a complètement oublié les gestes barrières. Par exemple, quand on est en période d'épidémie de grippe, il faut porter un masque, par exemple, dans les transports en commun. C'est important.
0: Oui, c'est vrai.
4: Ou pire encore, non mais ça c'est très sérieux, on ne se lave plus les mains quand on va aux toilettes.
0: Bon non.
4: Écoutez, non mais voilà ce qui se passe pour les hommes.
6: Chez beaucoup d'hommes, se serrer la main revient à se serrer le pénis.
4: Oui.
6: Vu qu'ils ne savent pas les mains sortant des toilettes, c'est exactement ce qui se passe.
0: Non mais voilà, tu vois, Fabien, c'est pour ça que je te serre directement le pénis. C'est pour éviter.
4: Non mais c'est un message. C'est un message pour tous les hommes de France qui nous écoutent ce midi et surtout pour Nicolas. Oh. Voilà, lavez-vous les mains en sortant des toilettes. Non, j'en ai marre de serrer des pénis toute la journée. Voilà. Allez, toujours dans l'actu web de la semaine, sur Facebook, la gendarmerie de Saône-et-Loire a lancé une alerte. Attention, si vous prenez le volant dans ce département, vous pouvez croiser le chemin de chevreuils complètement ivres. C'est très sérieux. En fait, les chevreuils consomment des fruits fermentés et des bourgeons tombés au sol. Et résultat, les chevreuils sont complètement bourracha. Il y a une vidéo là qui tourne et qui fait le buzz. En fait, on voit la pauvre bête qui zigzague au milieu d'une route. Au début, certains internautes ont cru que c'était Renault qui avait trop abusé lors de son anniversaire. Mais non, pas du tout, c'était bien un chevreuil. Et on termine par le coup de gueule de la semaine. Coup de gueule d'Emmanuel Macron. Il était au Kenya lundi au sommet Africa Forward. Et lors d'un échange, il est
0: monté. Comment il s'appelle ce...
4: Le sommet, c'est Africa Forward.
0: Ah oui.
4: Et lors d'un échange, il est monté sur scène pour réclamer le silence. La salle était trop dissipée selon lui. Écoutez, il s'est fâché tout rouge.
7: Excuse me, everybody. Hey! Hey, hey!
4: Oh! Oh. Non, mais vraiment,
7: I'm sorry, guys.
4: Il ne rigole pas. Suite à ce coup de gueule, les DJ français French Fuse ont décidé de faire un remix de son intervention. Ouais. Écoutez.
7: Hey! Hey! Hey! Everybody! Hey! Hey! Everybody! Hey! Hey! Hey!
0: Ah, c'est
7: everybody.
0: Pas mal. Hein.
4: Eh bien voilà, nous avons le nouveau tube de l'été. Merci au DJ French Fuse pour cette création, for sure.
0: Thank you, mon cher Fabinou. Oui. Thank you. Donc, on ressort
4: les masques
0: faits en slip.
4: En slip, oui. Avec les vieux slips.
0: Voilà, exactement. Tu sais que moi, j'ai des slips faits avec des vieux masques.
4: Ah, et c'est
0: pas mal. Je vous le conseille.
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0: Oui, il y a Céline de Brest qui est là. Ça va, ma Céline?
8: Hello.
0: Hello. Comment vas-tu, ma Céline?
8: Hello.
0: Ah, elle a la forme, Céline, j'adore. Ça va, ma Céline?
8: Ouais, toi?
0: Bah, ça va très très bien. Qu'est-ce que tu fais de beau à Brest? Tu habites là-bas ou tu es en vacances?
8: Je picole un peu.
0: Ah, tu picoles. Oh. D'accord. Ça, c'est bien.
4: On arrive. Voilà. Avec un
0: chauffeur. Ça, c'est très très bien. Mais évidemment. Là, t'es sûr que t'es avec modération, là?
8: Je sais pas. Ça fait quelques années que ça dure, donc je sais pas.
4: Ah oui, comment?
0: Alors, très bien. Très bien. Très bien, Céline. Alors, avant qu'on te perde définitivement, pourquoi tu nous appelais ce midi, ma chère Céline?
8: Pour faire coucou.
0: Ah, bah, c'est bien, faire coucou. Ben voilà, coucou.
8: Oui.
0: Coucou. Tu as commencé l'apéro tôt, il y a déjà plusieurs mois, non?
8: Plusieurs années, très bien.
0: Bon, tu fais attention.
8: J'allais voir des gens spécialisés. Oula. Pour...
0: Ah oui. Tu fais attention. Et Céline, tu fais attention à toi, ma Céline. Hein.
3: D'accord.
0: Tu fais attention, ma Céline, d'accord. Tu vas faire quoi cet après-midi? Tu voulais nous parler des années 80, toi, non? T'aimes bien les...
8: Mais oui, voilà.
0: T'aimes bien Eurythmics? Ah, moi aussi, j'adore. Ah, et oui. T'as un petit peu de nostalgie des années 80 aussi ou pas?
8: Bah, je pense, ouais, parce que je suis née enfin dans les années 70, du coup.
0: Ouais. Ouais. Donc toi,
8: c'est vivant, quoi.
0: Ouais, t'as grandi avec le son des années 80. Bah oui, voilà.
8: Ouais.
0: Qui était plus joyeux. J'ai l'impression que c'était plus joyeux, non?
8: Oui. Ah oui.
0: Ah oui.
4: Bon, bah là, Céline, elle est joyeuse aussi, apparemment.
0: Ah oui. Oui. Donc toi, c'est Eurythmics. Toi, t'aimes bien Eurythmics. Tiens, voilà.

0: Charles Doré à Billon.
1: Ah, Charles Doré,
0: un ancien candidat de la Star Academy.
2: Brille.
1: Tout à fait, je l'ai vu hier. Tiens, il est venu faire hier
0: Fort Boyard.
1: Une exactement, il a exactement une petite moustache.
0: C'est
1: l'info que je voulais vous donner.
0: Merci.
1: Écoutons ça. Au revoir. Écoutons ça. Écoutons ça vite.

0: absolument pour rien. C'était Charles Doré, jingle s'il vous plaît. Merci infiniment.
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0: Allez, comme promis, place à la personne pas banale du samedi. Bonjour Vincent Olivier.
3: Et bonjour.
0: Bienvenue ici mon cher Vincent. Alors vous avez 29 ans, vous êtes le patron et le chef du restaurant Kinko à Cap-Breton. Et il y a tout pile un mois, ici à La Rochelle où je suis encore aujourd'hui, vous avez été sacré champion de France de quoi mon cher Vincent ?
3: De sushi.
0: De sushi. Champion de France de sushi. Alors expliquez-nous, voilà, vous étiez combien de participants et c'était quoi le but de cette compétition ?
3: Alors c'est sur une journée, donc il y a 15 participants sélectionnés dans toute la France.
0: Ouais.
3: Et pendant toute la journée, on va s'affronter sur 5 épreuves différentes. Donc ça va passer par la dégustation,
0: ouais.
3: Quelques plateaux de sushi sashimi et voilà, ça dure toute la journée. On est noté sur la technique, sur l'hygiène, sur l'organisation.
0: Voilà.
3: Et voilà.
0: Voilà, parce que ça paraît comme ça un petit peu amusant, mais c'est une affaire très sérieuse, le sushi, mon cher Vincent, parce que voilà, vous avez été jugé sur la découpe du poisson, les respects des traditions que vous connaissez bien, parce que vous êtes parti en 2024 faire une formation au Japon, c'est ça ?
3: C'est ça, j'ai fait la meilleure école de sushi du monde, donc à Tokyo.
0: Voilà, la Tokyo Sushi Academy, c'est la Starac du sushi.
3: C'est ça.
4: Trop bien.
0: Voilà, vous y avez appris quoi ?
3: Là on apprend toutes les bases du sushi, ça va passer par l'anatomie du poisson, comme par la découpe, les différentes techniques et puis la tradition aussi, parce que c'est très, il y a beaucoup de codes et beaucoup de traditions dans le sushi.
0: Ouais, c'est ça, la découpe au millimètre, le riz. Alors pas n'importe quel riz, on prend pas du Uncle Ben's à la con, hein. C'est un riz particulier, c'est ça?
3: C'est ça, c'est un riz particulier. Moi, par exemple, j'utilise un riz de variété Koshigari de Niigata.
4: Ah oui.
3: Et après, on a des mélanges qui diffèrent de chaque chef différent. Moi, par exemple, j'utilise deux vinaigres, un vinaigre 3 ans d'âge. Après, il y a le taux de sucre et le taux de sel qui va changer entre chaque chef.
0: Incroyable.
3: Et chacun sa recette.
0: Ah non, mais c'est de l'art, hein, c'est de l'art, c'est très sérieux. Hein, parce que, exactement, d'orfèvre, mon cher Nico, t'as raison, parce que Vincent dit, le sushi, c'est de la joaillerie. Joaillerie, à ce point-là.
3: Oui, c'est ça. Parce qu'en fait, si vous voulez, il y a assez peu d'ingrédients. Donc, si on vulgarise la chose, il y a du riz, du poisson pour les différentes pièces, ou alors que du poisson. Donc, il faut que chaque pièce soit sublimée pour que ça soit.

0: une explosion de saveurs en bouche et aussi une un visuel travaillé et que ça soit simple, minimaliste, mais comme vous dites, de la joaillerie, donc comme une très belle bague par exemple, c'est plutôt simple dans l'idée, mais en fait c'est beaucoup de travail.
1: Ah, c'est une bonne idée. Si je me fiançais, tiens, j'offrirais un sushi plutôt qu'une bague.
2: Ça
1: c'est pas mal, ça va me coûter moins cher. Merci Vincent pour le truc là, ça c'est bien. Comment ça se fait que vous êtes fasciné à ce point là par le sushi, Vincent?
0: C'est vraiment une passion que je me suis découvert par hasard. Moi, j'ai eu de la chance de découvrir ça vraiment par hasard il y a 5 ans. Et voilà où j'en suis maintenant.
1: Bravo.
0: Donc c'est assez récent pour moi.
1: Ouais. Et je crois que votre restaurant aussi est pas banal. Je crois qu'il y a que 6 places, c'est ça, non?
0: C'est ça, donc c'est Kinko Macassé, donc à Cap-Breton. Donc il y a que 6 places assises, vous êtes au comptoir, dans une ambiance intimiste, et j'ai essayé de qu'il y ait une poésie culinaire en fait qui s'installe pendant toute une soirée, pendant 2-3 heures.
1: Un voyage, un vrai voyage, un voyage culinaire qu'on fait grâce à vous, mon cher Vincent. Eh ben bravo. Je crois que la prochaine étape, c'est les championnats d'Europe, hein. C'est ça, c'est quand?
0: Oui, c'est ça, c'est en septembre.
1: Octobre. Où ça?
0: Là, ça va être Barcelone.
1: Barcelone, très bien. Et on croise les doigts, mon cher Olivier, puis peut-être qu'on vous rappellera. Soyez bon, ne nous décevez pas, mon cher Vincent. Vincent Olivier, champion de France de sushi. Et vous pourrez donc les déguster dans son resto à Cap-Breton, Kinko, qui signifie équilibre en français. Car oui, j'ai aussi des bases de japonais.

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2: Allez, partons gaiement vers la deuxième demi-heure de votre talk show du samedi. Alors ici, c'est comme le talk show de Léa Salamé qui à l'époque.
3: Mais on pas pareil.
2: Hein, sinon, c'est la même chose. Dans un instant, on va parler des années 80. Alors, est-ce que c'était mieux avant? Eh bien, la réponse dans un instant. Et votre tribu est là, notre enfant de la télé, Nicolas Malabeuf, qui n'était même pas conçu dans les années 80.
4: Bah, loin de là.
2: Loin de là. Quel âge tu as, mon bébé, déjà?
4: Eh bien, je suis né en l'an 2000.
2: Donc, en l'an 2000, tout pile. Il a 26 ans. C'est un bébé. Et notre spécialiste de web, Fabien Emo, non plus. Bah 80 non plus, toi.
5: Non, non, j'étais pas là.
2: Ah, bah voilà. Il y avait personne.
5: Que vous,
2: Oui, mais il y avait que les meilleurs, tu vois.
5: Oui. Et c'était bien, les années 80.
2: Bah, c'était super. Ouais. C'est vrai. Mais je pense qu'on va en parler dans un instant. Mais tu sais, les trucs nostalgiques, en fait, on regrette notre jeunesse.
5: Oui,
2: voilà, parce que tout n'allait pas bien non plus. Mais on va en parler dans un instant. Bah, si vous voulez en parler avec nous, d'ailleurs, vous pouvez le faire. D'abord sur le groupe Facebook, mon cher
5: Fabien.
2: Pour
5: nous retrouver sur Facebook, vous tapez Youpi la vie avec Willy Rovelli. Vous tombez sur notre groupe. C'est complètement gratuit. Le sondage du samedi, spécial Eurovision, pensez-vous qu'on peut gagner cette année?
2: Alors
5: 90% de non, aucune chance.
2: Bah très bien.
5: Francis a écrit, bah non, c'est de la magouille.
2: Bon, bah
5: Marine,
2: voilà,
5: je préfère l'Eurovision Junior.
2: Ah bah oui.
5: Et Sylvain,
2: ah oui, c'est vrai qu'on est bon.
5: Oui, oui, ouais, ça, et ouais. Sylvain, lui, pas d'Eurovision, vu le temps non. Ce soir, c'est raclette partie.
2: Ah bah bon.
5: Bah, donc continuez à réagir, c'est gratuit. Le groupe Facebook, c'est Youpi la vie avec Willy Rovelli.
2: Voilà, et appelez-nous, hein, 0810 055 056. Vous passez à tout instant, vous êtes chez vous. Hein. C'est la plus grande émission de radio du monde, parce que vous êtes tous des chroniqueurs, tous. Donc venez, vous passez à tout instant et vous repartez, mon cher Nicolas.
4: Ils vont bel et bien tomber, c'est la carte carburant de 100 euros, elle tombe
2: demain. Incroyable. Oh là merci. Là. Merci. Allez, mais d'abord, si vous n'avez pas suivi l'actu, pas de panique, l'actu vous suit. Il est temps pour moi de mettre
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2: Et on commence avec l'affaire Patrick Bruel. Après 14 témoignages d'agression, c'est maintenant 15 nouvelles personnes qui se plaignent des agissements du chanteur. On appelle ça un double album. Demandons aux femmes qui n'ont pas été agressées par Bruel de se faire connaître, on gagnera du temps. Bruel, face à ses victimes, si bah alors, on n'attend pas Matrick ? Qui a le droit qu'il chantait ? Bah, toutes celles qui ne veulent plus la fermer. Bravo à elles. Hier, c'était la journée mondiale de la famille. Un bel hommage pour fêter les 15 ans de l'affaire Xavier Dupont de Ligonnès. C'était la journée mondiale de la famille, mais également la journée mondiale des blaireaux. Ce qui revient parfois à la même chose. En une de Paris Match, Marilyn Monroe qui aurait fêté ses 100 ans. Comme la chanson de Monroe à l'Eurovision, on dirait qu'elle a 100 ans. À Lyon, le premier restaurant gastronomique pour chiens a ouvert ses portes. Ah oui, à Paris, les chiens avaient déjà leur salle de cinéma, le Grand Rex. Le réalisateur Luc Besson, visé par une plainte pour agression sexuelle, d'après la plaignante, il a le gland bleu. Festival de Cannes, pour l'instant, c'est toujours aussi chiant. Sur le tapis rouge du festival, l'actrice Demi Moore est apparue tellement maigre qu'elle est devenue tiers Moore. Cette semaine, sur France 2 avait lieu la soirée des Molières. C'était tellement long que même la statuette a voulu se barrer. Un premier cas contact à l'antivirus transféré à l'IHU de Marseille. Oh là là, non, pas la balle pauvre, il y a le professeur Raoul qui va venir pour lui enfiler une seringue de chloroquine dans le derche. À Nice, 2 personnes sont mortes et 6 ont été blessées à la suite d'une fusillade liée au trafic de cocaïne dans le quartier sensible des Moulins. Finir pour de la farine au moulin, fallait y penser. Enfin, la question du jour.
3: Ah.
2: Est-ce qu'à Nice, les tirs de calage font pan pan pan bagna?
3: Ouh.
2: Eh ben, vous avez 2 heures. Allez, heureusement, dans 229 jours, c'est fini 2026.
3: Bravo.
2: Voilà, mes amis, oh là là.
4: Et
2: tu vois? Eh ben tu vois, oui.
4: Et alors
2: Willy,
4: on vient d'apprendre aussi, le pape Léon XIV va venir en France au mois de septembre. Ça veut dire on aura le pape et Céline Dion en même temps.
2: Oh là là. En même temps, dis donc, en même temps. Oh là là,
4: Tu sais, mon Nico,
2: je te remercie d'écouter cette émission car j'en ai déjà parlé la semaine dernière de cette information.
4: Oui, mais là, c'est officiel.
2: Merci.
4: Il va venir à Lourdes.
2: Non, mais Nico, il vient, mais il écoute une autre radio. C'est assez original.
4: Le Vatican vient de parler.
2: Oui, mais toi, tais-toi. Je te dis, tais-toi parce que tu m'énerves. Et je suis
5: pas bien.
2: Les gens ne sont pas bien à cause de toi, Nicolas. Alors, si vous n'êtes pas bien à cause de Nicolas, écoutez-moi. Quand je vais vous dire à vous, vous allez me faire palababala et tu verras, ça ira beaucoup mieux. Alors, vas-y, tiens, on va se jingle. Là, on n'est pas bien. Nicolas, il nous a énervé.
4: Ça va mieux.
2: Heureusement
4: que vous êtes là, Willy.
2: Ben oui, heureusement que je suis là. Et heureusement que Stevie.

0: incroyable Stevie Wonder et l'incroyable Paul McCartney sur votre incroyable radio ici. Jingle, allez-y.
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0: Ah oui, alors je vais m'énerver.
2: Qu'est-ce qui se passe ?
0: Là, je vais m'énerver. Je viens d'avoir Marion, qui est au standard à la maison de la radio à Paris, qui vient de me dire, ça appelle pas trop. Qu'est-ce que c'est que cette affaire ? Appelez-moi immédiatement, 0810 055 056. Je vais me fâcher, hein. Appelez tout de suite pour ce que vous voulez, même juste pour me dire bonjour. Ça me ferait bien plaisir. 0810 055 056. Réagissez, tiens, sur les années 80. Est-ce que vous pensez que c'était mieux avant ? Je sais que parmi vous, il y a des auditeurs qui étaient vivants dans les années 80. Donc je veux vous entendre. On va en parler tout de suite. C'est la folie au cinéma avec le film Michael sur Michael Jackson, 5 millions d'entrées bientôt, et aussi pour le film Juste une illusion du duo de réalisateurs français Nakache et Toledano. Ces deux films racontent une époque, celle des années 80. Bonjour Bertrand Dical.
3: Bonjour.
0: Bienvenue ici mon cher Bertrand. Alors vous êtes journaliste, vous aviez publié en 2013 un livre qui s'appelait Les années 80 pour les nuls. Franchement, vous pourriez le ressortir ce livre, hein, parce que... Pourquoi, à votre avis, Bertrand, il y a autant de nostalgie sur cette décennie ?
3: Ah bah, il y a deux raisons. Il y a une première raison qui est démographique, chronologique, évidente. Ouais. C'est qu'aujourd'hui, les gens qui ont grandi dans les années 80, ouais, eh ben, c'est les chefs. C'est eux qui dirigent les radios, c'est eux qui dirigent les télés, c'est eux qui sont les producteurs, c'est eux qui dirigent les cinémas.
0: Ben oui,
3: tout simplement. Donc leur jeunesse, c'est ça. Et eux-mêmes, ils ont vécu à une époque où les gens qui étaient les producteurs, les directeurs de radio, ouais, les directeurs de télé, etc., etc., étaient des gens qui avaient vécu les années 60, ouais, et leur disaient, ah non, mais à côté, les gamins, là, ce que vous faites avec les Ritali de Seco, mais vous imaginez pas que c'était Johnny. Ouais. Enfin, voilà, c'est juste, ouais, un décalage génération. Mais il y a quelque chose de vraiment vrai, profond, qui tient à une caractéristique des années 80. Les sociologues disent que ce sont les premières années vraiment postmodernes. Ah. Et en fait, postmoderne, ça veut dire après les modernes. Mmh. Et en fait, en Occident, en Europe en particulier, depuis des dizaines de générations, parce que là, on est en train de parler de la Révolution française, mmh, voire même du règne de Louis XIV, les jeunes sont toujours contents de faire quelque chose que n'ont pas fait les vieux et, ouais, disent ce qui est nouveau, c'est bien, ce qui est vieux, c'est mal. Ouais. Grosso modo, c'est ça. Ouais. Le rock'n'roll a été inventé comme ça. Georges, ouais, Brassens, c'est ça. Georges Brassens, c'est une révolution. Mmh. Bon, et ben, ce qui se passe dans les années 80, il y a des gens, et ceux qui ont vécu les années 80 s'en souviennent, il y a les formants qui se, ah, mettent, oui, soudain à jouer le rock'n'roll des années 50.
2: Oui, c'est vrai.
3: Il y a des gens qui se mettent, Matt Bianco, par exemple.
0: Ah oui, Matt Bianco, c'est bien
3: qui
0: ça.
3: Qui se met à jouer de la musique des années 50. Mmh. Il y a tout ça. Donc, on a à la fois du revival des années 50, etc., ouais, etc. Le fait que le règne des années 60 est toujours puissant et des vedettes des années 60 qui ont 20 ans, 30 ans de carrière ne sont pas mises à la poubelle parce que le Johnny, le Eddie Mitchell, ils sont toujours là.
0: Ils sont toujours là.
3: Les,
0: ouais,
3: gamins des années 80, mmh, on leur fait écouter la musique des années 60, mmh, en même temps qu'ils écoutent la musique des années 80. Donc, mmh, c'est vraiment les années post-modernes. C'est-à-dire que tout le monde écoute de tout. Et puis, ouais, au milieu des années 80, arrive le CD. Et le, ah oui, CD, voilà, ça veut dire des compiles, 70 minutes de musique pour le prix d'un disque. Mmh. Et on se retrouve avec plein de jeunes adultes, plein de gamins qui n'ont pas de vinyle, qui, mmh, n'ont que du CD. Donc, mais... ils rachètent les disques des années 60 et ils achètent les nouveautés en CD.
0: Mais mon Bertrand, vous nous parlez beaucoup de culture, là, beaucoup de chansons, mais de la vie dans les années 80, enfin, tout n'allait pas bien, mmh, non plus. Et là, j'ai l'impression, ah bah... qu'il y a un peu de fantasme en se disant c'était mieux avant.
3: Quand... Et est-ce, ah bah, qu'est-ce qui est marrant aussi, c'est... Ça, hein, c'est quand même le SIDA, c'est quand, ah, même, voilà, Tchernobyl, ah, c'est, oui, quand même Bhopal, ouais, c'est quand même...
0: le chômage.
3: Par la victoire de la gauche.
0: Ouais.
3: Et la défaite de la gauche, mmh, puis la défaite de la droite, puis, mmh, la défaite de la gauche, mmh, le chômage de masse.
0: Le chômage, voilà.
3: Et puis, le moment où on commence à dire, ben, le chômage, ça va pas s'arranger.
0: Mmh.
3: La crise, maintenant, c'est le modèle. C'est-à-dire, vous foutez rien à l'école, vous êtes un glandeur, vous êtes un pochetron, vous allez taper à la porte d'une usine, vous aurez du boulot, ben, maintenant, c'est fini. Il faut être un, mmh, trader, il faut suivre la bourse. Faut faire comme Bernard Tapie. Donc, c'est quand même des années où il y a quand même beaucoup, beaucoup,
0: bah,
3: beaucoup,
0: voilà,
3: beaucoup de choses qui,
0: bon,
3: mais... changent à la fois, qui sont bouleversées, à la fois, et pas toujours très gaies. Et nous, on a la nostalgie des SOS racisme.
0: C'est ça.
3: Et en fait, s'il y a SOS racisme, bah, c'est quand même du racisme.
0: C'est qu'il y avait du racisme, voilà. Ouais.
3: c'est quand même que c'est une société qui est quand même très très dure et très très violente encore. Et soudain, on se rend compte à quel point cette société est dure et violente.
0: Mais c'est vrai que quand on parle des années 80, et vous avez raison d'avoir démarré comme ça, c'est vrai que souvent on repense à des tubes, à des chansons, etc. Et voilà, les gens, quand ils en parlent, ils disent « Ouais, on a l'impression que c'était plus fun, c'était plus marrant, il y avait plus d'humour, les gens se prenaient moins la courge quand même, même à la télé. » Voilà, Nicolas Malabeuf qui est fan de télé, moi qui suis un enfant de la télé, j'ai l'impression qu'on osait beaucoup plus, quoi.
3: On osait beaucoup plus, mais parce qu'on avait plus l'impression que ça osait.
0: Ouais.
3: Parce qu'il y avait combien de chaînes ?
0: Bah oui,
3: il y en avait. Eh ouais, on avait 5-6 chaînes. Ouais, on n'avait pas 45 chaînes de télé. Aujourd'hui, personne n'est capable de dire combien il y a de chaînes de télévision en France. On ne sait même plus tellement il y en a. Plus YouTube, plus les réseaux sociaux, plus TikTok. Donc évidemment, des choses qui avaient l'air d'être très osées à l'époque, un scandale comme Gainsbourg qui fait brûler un billet de banque à la télé. Bon, bah vous regardez TikTok, vous en avez 80 aujourd'hui. Puis vous avez aussi quelque chose qui est effroyable, c'est qu'on va extraordinairement loin dans l'image pornographique, la pornographie sexuelle, la pornographie de la violence. C'est-à-dire qu'on trouve chaque jour des dizaines de milliers de crimes humains. Donc, on a l'impression rétrospectivement que l'image était d'une innocence absolument incroyable.
0: Ouais,
3: que quand
0: ça.
3: Quelqu'un disait à la télévision, mais monsieur, vous êtes un imbécile. Ouais.
0: Oh là là, on se disait, oh là là.
3: La violence, le déchaînement, etc., etc. Donc, on a effectivement très facilement l'idée d'un âge d'or.
0: Exactement. Bertrand, restez avec nous une petite minute encore. Je vous présente Laurent. Ça va, mon Lolo ?
4: Salut, mon Willy.
0: Ça va, mon Laurent ? Tu nous appelles d'où ?
4: Je t'appelle de Normandie, là.
0: Normandie, très bien, bravo.
4: ouais.
0: Tu voulais réagir aussi sur les années 80 ?
4: Bah ouais, je suis un enfant. Moi, je suis de 74, mais voilà, j'ai vécu le début des années 80, l'adolescence, les premiers émois amoureux.
0: Ah là là.
4: La découverte de Jean-Jacques Goldman, la New Wave, etc. Et donc, c'était. Pour moi, c'est les meilleures années, même encore aujourd'hui, à 52 ans. Pour moi, les années 80, c'est les meilleures années, quoi.
0: Ah ouais. Est-ce que tu te souviens du prénom de ta première chérie ?
4: Ouais, elle s'appelait Stéphanie.
0: Eh ben, tu sais, elle est là. Elle est là, Stéphanie.
4: Non, c'est Anne-Sophie. Elle est de 1980.
0: Ah, ben voilà, comme ça, t'es dans les années 80 tout le temps. Avec
4: voilà,
0: ta chérie.
4: Je suis dedans tous les jours.
0: Voilà, on avait compris. On a compris, mon Lolo. Tu fais quoi dans la vie, mon Laurent, en Normandie ?
4: Je suis directeur commercial.
0: Très bien, ben voilà un directeur qui doit être sympathique. Merci mon Laurent, je t'embrasse fort. Merci d'être passé nous faire un petit coucou. Tu repars
4: avec
0: ta.
4: Merci mon Willy, gros bisous à tout le monde.
0: Prends bien soin de toi et t'embrasse ta chérie. Hein. Nico, tu offres quoi à Laurent ?
5: La carte carburant de 100 euros et non pas 100 francs.
0: Non, bien sûr que non, mon cher Nicolas. Bertrand Dical, merci beaucoup d'être passé nous voir. Journaliste, donc voilà. Est-ce que c'était mieux ou pas les années 80 ? Ben voilà, chacun. Et ce qui est marrant, c'est qu'il y a des gens qui n'étaient pas nés dans les années 80 et qui disent c'était mieux. Hein,
5: on est
0: toi,
5: nostalgique
0: Nico.
5: D'une époque qu'on n'a pas vécu. Après, peut-être qu'en 2060, on sera nostalgique des années 2020.
0: Eh bien, on en reparlera peut-être. En 2060.
5: Oui. Vous serez plus là. Hein.
2: Ah bah, sympa, Léo.
0: Toi, je vais
2: un
0: te
2: peu
0: dire.
2: De respect.
0: Toi, je vais te dire. Tu seras
5: peut-être chronique.
0: Voilà. Et bah, tu seras peut-être même pas là pour ta chronique. Ouais. Mais vas-y, dis-moi, on parle de quoi dans un instant, peut-être avec toi.
5: Eh bien, on va parler de l'Eurovision. C'est la soirée télé de l'année.
0: Eh bah, ben, on verra.
5: On verra.
0: Mais d'abord, écoutons Julien Libilela avec Autrement. Oui, mais c'est bon. Vas-y, parle encore. C'était 5 dernières secondes.
5: Eh oui, un autre finaliste de la Star Academy, voilà. Julien Lib, avec son titre Autrement.
0: Adieu, Nicolas. Adieu.
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0: Merci
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0: Voilà, Julien bon. Libre autrement. Alors, Nicolas.
3: Qu'est-ce qu'on fait? Il fait
0: alors,
3: sa chronique
0: écoute-moi
3: ou pas
0: bien, écoute-moi bien, mon Nicolas.
4: Chaque semaine, c'est la même chose.
0: Tu sais, mon Nicolas, il y a des moments, il faut savoir respecter. Le patron que je suis. Tu comprends ce que je veux te dire?
3: Oui, parce que là, il vous manque de respect.
0: On est bien d'accord,
3: ah oui,
0: Fabinho. Oh, on est d'accord qu'il me manque de respect. Et que toutes les semaines, tu sais, c'est comme les enfants. Tu vois,
3: oui.
0: Mon Fabinho, t'as un petit qui s'appelle
3: oui.
0: Loïs. Quel âge il a, Loïs?
3: 4 ans bientôt.
0: 4 ans. Et donc là, tous les parents vont comprendre ce que je veux dire. Les enfants, ils testent, ils font des choses, puis ils voient jusqu'où ils peuvent aller, tu vois. Bah, Nicolas Malabeuf, il est pareil.
4: Qui aime bien, châtie bien.
0: Chaque semaine, il me teste. Vous juste voir jusqu'où je peux aller. Et ben là, tu m'as énervé, Nicolas. Ouais. Elle était vraiment bien, ta chronique sur l'Eurovision, Nicolas.
4: À vous de juger, j'ai envie de dire.
3: En plus, je ne peux pas la faire demain, parce que l'Eurovision sera passée.
4: Là, je suis embêté, là. Je ne peux pas la recycler.
0: Ah, tu peux même. C'est-à-dire que tu ne pourras pas la faire demain. Si tu dis non, je n'ai pas envie de l'écouter aujourd'hui, tu ne pourras pas la faire demain. Eh bien, écoute, je vais te dire, tu auras travaillé pour rien, mon cher Nicolas.
4: Bon, bah, c'est comme ça.
0: Qu'est-ce que tu veux, je te dis. C'est pas ça.
4: C'est la vie, hein, c'est la vie.
0: Qu'est-ce que tu veux, c'est la vie, mon Nico.
3: Ouais, il est quand même payé s'il ne fait pas sa chronique.
0: Bien sûr que non.
4: Il y a intérêt.
0: Non. Moi, je gère aussi les payes dans cette émission.
4: Qu'est-ce qu'on fait alors?
0: Rien, on ne va pas la faire, Nicolas, parce que tu m'énerves.
4: On va très bien.
0: Voilà.

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1: Elle est de retour ici, c'est Willy vient déjeuner chez vous. Oui. Tu t'en souviens de cette musique, mon cher Nico? T'aurais aimé faire une chronique là-dessus, hein?
2: Mon rêve.
1: Sur l'Eurovision. Ah, c'est ton rêve, hein, mon Nicolas. Allez, va, tu vois, parce que je suis pas quelqu'un de méchant. Ah. Allez, vas-y, je t'écoute.
2: Vous êtes
1: fais
2: un
1: ça
2: ange.
1: Vite et bien. Et fais bien, ça vite et bien.
2: Sans commune mesure, ce soir, c'est ma soirée télé préférée, donc la 70e édition de l'Eurovision. Celle qui nous représente cette année, c'est Monroe, révélée dans l'émission Prodige. On va la soutenir avec son titre Regarde-moi. Alors pour l'instant, on est classé 9e chez les parieurs,
1: ah,
2: c'est pas dingue.
1: Bien.
2: Monroe a 17 ans, et alors c'est pas la première fois qu'un ado nous représente au concours. La France a même un record, celui d'avoir envoyé la plus jeune candidate de l'histoire. C'était en 89, elle avait à peine 12 ans, elle s'appelait Nathalie Pack, et elle avait terminé 8e. Mais alors sa participation avait fait des remous, et donc dès l'année suivante, le règlement avait changé. Il faut avoir désormais 16 ans révolus le jour du concours. Sachant que 3 ans plus tôt, la Belgique avait remporté grâce à Sandra Kim, qui n'avait que 13 ans. Mais là, c'est parce que les managers avaient menti en prétendant qu'elle en avait 15.
1: Oh là.
2: Et alors, au commentaire cette année, Stéphane Bern sera rejoint par Camille Scherf. Et alors, j'ai voulu revenir sur le présentateur qui a marqué l'Eurovision. C'était Léon Zitrone. Alors déjà,
1: la dernière fois
2: que la France a organisé le concours, c'était l'année suivant la victoire de Marie Myriam. Nous sommes en avril 78 au Palais des Congrès de Paris, à la présentation devant l'Europe entière, Denis Fabre, qui s'occupait de la partie en français, et donc Léon Zitrone, qui devait parler en anglais. Mais alors, tout d'un coup, il s'est mis à parler toutes les langues.
3: Mesdames, mesdemoiselles, messieurs, bonsoir. Ici Paris. Quant à la deuxième langue de l'Eurovision, l'anglais, elle vous sera présentée par l'une des personnalités les plus populaires de la télévision française. Je veux parler de Léon Zitrone.
4: Ladies and gentlemen, good evening. Mesdames et messieurs, bonsoir. Meine Damen und Herren, guten Abend. Señoras y señores, muy buenas noches, señores y señores. Buenas tardes. Good evening, dames et messieurs. Erif Tov, Gvirotai, Virabotai, Minadamer, Ocherar, Boukwer.
2: Il a fait toutes les langues. Alors, Léon Zitrone et Denis Fabre, qui ne s'étaient pas super bien entendus. Léon ne voulait pas qu'on prenne l'ascenseur avec lui, mais Denis ne le savait pas. Il y avait eu un bruit dans l'ascenseur quand même. Et alors, une heure avant le début du direct, la fermeture éclair de la robe de Denis Fabre éclate. Elle se retrouve le dos nu, et donc en urgence, des épingles à nourrice étaient attachées. Et alors, au moment des résultats, époque oblige, la liaison n'était pas dingue. Les jurys donnaient leurs points par téléphone, et la communication était compliquée entre Léon Zitrone et la Turquie.
4: Ankara, est-ce que vous êtes en mesure de me communiquer vos points, s'il vous plaît?
5: Allô, Paris.
2: Oula.
5: Oui, ici Ankara. Est-ce que vous m'entendez?
4: Comment?
5: Est-ce que vous m'entendez?
4: Je vous entends très très bien, Ankara. Je vous remercie. I'm hearing you extremely well, Ankara. Irlande, 10 points. Mais est-ce que je peux vous demander, Ankara, s'il vous plaît, de parler tout de même un peu moins fort?
2: Non, c'est
4: sympa.
2: Et alors, en 91, Zitrone fait son retour aux commentaires. Au moment des résultats, la Suède et la France arrivent à égalité parfaite. Sauf que Zitrone ne connaît pas le règlement dans ce cas. Il l'avoue à l'antenne et alors il toussait beaucoup.
6: J'ai cru pendant 30 secondes que nous avions partagé la première place en réalité. Au bénéfice des accessites, c'est la suédoise, mais il faut s'incliner. C'est un point de règlement dont j'avoue que je ne le connaissais pas. Je ne sais pas pour quelle raison on ne nous avait pas distribué ce point de règlement.
2: Bon, Léon, le patron, et le petit potin, l'an dernier, 166 millions de téléspectateurs ont regardé l'Eurovision.
1: Merci mon bon Nicolas.
2: Ça valait le coup.
1: Comme je suis gentil. Non, ça ne valait pas. Jingle, je le regrette de t'avoir écouté.
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1: Allez, filons à Vienne, justement, en Autriche, retrouver notre ami que vous entendez tous les soirs entre 20h et 21h sur votre radio ici, le ponte des années 80. Ah. Bonjour, mon cher Laurent Petit-Guillaume.
8: Bonjour la France. Hello France. Hola Francia.
1: Buongiorno
8: Francia.
1: Buongiorno Laurent.
8: Buongiorno, oui.
1: Alors vous êtes l'envoyé spécial de notre radio sur place donc à Vienne, car ce soir il y a l'Eurovision 70e édition. Alors c'est qui Monroe?
8: Bah non mais dis donc, regarde-moi Monroe, gagnante de l'émission Prodige, 17 ans, voix de soprano qui mélange la pop et le lyrique, c'est sublime, c'est extraordinaire, il y a une humeur sur scène. scène formidable, de l'artistique avec des danseurs, des danseuses, un souffle qui amène le public en transe à chaque fois qu'elle est passée, parce que nous, nous avons eu la chance de voir les répétitions générales hier soir, les demi-finales, les représentations en public. Elle est sublime, elle est géniale. Bon. Elle fait l'unanimité auprès des journalistes et dans la salle, je l'ai vu, le public est dingue de Monroe. Mais la concurrence est rude.
1: On y croit alors. Alors on va écouter un petit bout de Monroe, tiens, si tu veux bien, mon Lolo. Voilà, regarde, c'est Regarde-moi.
8: Oui, c'est Regarde-moi. Et Regarde-toi.
1: Celle-là dit Regarde-toi. Alors, c'est Regarde-moi.
8: Oui, mais elle dit aussi les deux. Elle dit... Ah, bah, non, elle dit les deux.
1: Ah, donc on se regarde tous, alors très bien. Et alors,
8: ça,
1: et sinon
8: c'est ça,
1: les autres.
8: Ça te fout droit.
1: Ah, c'est ça.
2: Dans tous les sens du terme.
1: Ah, ben, oui. Mon Lolo, alors à part elle, il y a qui en bien.
8: Alors en bien.
1: Oh,
8: en bien, c'est pour moi.
1: Ouais.
8: Pour moi, ça n'est pas le duo finlandais qui est vraiment le préféré, les favoris. Faut se méfier des pronostics. Hein. Attention, c'est comme les sondages, ils se plantent à chaque fois. Mais effectivement, les Finlandais, c'est un duo. Il y a une belle blonde qui joue du violon. Il y a un beau brun qui chante au milieu des flammes. Bon, c'est vrai que ça emporte un petit peu tout le monde. Ouais. Ça emporte un petit peu tout le monde. Elle s'appelle Linda. Elle a joué avec plein de gens célèbres. Elle a joué avec Céline Dion. Et lui, il s'appelle Peter Parkkonen.
1: Oui, tout
8: et
1: à
8: il
1: fait.
8: Chante Like In 18.
1: Tu veux un petit couteau? Oui, écoutons.
8: Voilà, c'est ça.
1: Pas mal. D'accord. Les Italiens, ils sont bien, les Italiens, ou pas, cette année?
8: Oh, bah, l'Italien, c'est de la variété extraordinaire, l'Italien. Il s'appelle Sal da Vinci. Alors, lui, il a énormément de dents dans la bouche et il les montre toutes. C'est de la variété. Non, c'est de la variété italienne. Voilà, il chante bien. Il y a une belle histoire d'amour avec un mariage à la fin. Oh, oh là c'est extraordinaire.
1: Ah là là, c'est beau,
8: non,
1: ça.
8: Mais franchement, la chanson est un tube. C'est de la variétoche, mais on adore ça.
1: Bien,
8: moi,
1: écoutons,
8: il fait partie des préférés.
1: Ah, écoutons. Ah, Dio.
8: Sempre si.
1: D'accord, c'est bien ça. Et la Grèce, comment ils sont?
8: Alors la Grèce, lui, il a le premier prix du plus sympathique des concurrents cette année. C'est un petit bonhomme. Il y a 6 mois encore, il chantait dans la rue. Il a mis des vidéos sur TikTok comme tout le monde. Et puis d'un seul coup, tout le monde s'est pris d'amour pour sa chanson qui est absolument entêtante. Bon, c'est pas non plus ce genre de musique que j'adore. Mais moi, je l'ai mis numéro 3, derrière l'Australienne notamment, qui est ma favorite. Et il est rigolo. Il porte un petit bonnet avec des petites oreilles. Tu auras le même l'hiver prochain, je te promets, il va lancer la mode.
1: Merci.
8: Ça va t'aller à merveille, oui.
1: Merci
8: pour
1: beaucoup.
8: Toi, ce look-là. Tu regarderas ce soir.
1: Ouais.
8: Moi,
1: on
8: en le voyant, j'ai pensé à toi. Oui.
1: Merci, on écoute un petit extrait. Je ne sais pas comment je vais le prendre, je n'ai pas encore vu sa tête, donc je vous dirai si je l'ai bien pris ou pas.
2: Ça, c'est la Grèce, ça bouge.
1: Merci, mon Lolo. Qu'est-ce que tu vas faire d'ici ce soir? Alors, qu'est-ce que tu vas faire d'ici ce soir, mon Lolo?
8: Cet après-midi, je vais retrouver tous les journalistes. Non, on se retrouve tous les journalistes de tous les pays du monde et on fait la fête l'après-midi. On attend le suspense pour ce soir.
2: C'est notre Léon Zitrone, en fait.
1: Exactement. Ben, on retrouvera Laurent demain, d'accord, pour faire le point. Ok, mon Lolo, et si tu vas te promener, faire les boutiques, rapporte-moi le CD de François Feldman, les valses de Vienne, bien évidemment. Voilà, mes amis, c'est fini.
2: Oh non, déjà la barbe,
1: ça va trop vite, tu vois, ça m'énerve. Merci à Ici La Rochelle pour votre accueil.
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3: Bonjour et bienvenue dans votre magazine Ma France par ici, les économies. Alors maintenant, vous le connaissez, notre objectif, hein, chaque semaine, c'est de vous redonner du pouvoir d'achat. Aujourd'hui, on va partir en vacances ensemble. Chouette, mais quels moyens de transport, quelles assurances, quels sont les bons plans du moment? On va tout vous dire avec notre invitée. Bonjour Sophie Kouane.
4: Bonjour Valère, bonjour à tous.
3: Vous êtes rédactrice en chef adjointe des hors-série de 60 millions de consommateurs. Je vous propose pour commencer de répondre à une première question de Françoise qui vit dans la Vienne.
5: Bonjour Françoise, j'habite dans la Vienne, juste à côté du Futuroscope. Alors nous, pour voyager sans galère, quand on part en vacances, en général, on prend des locations du dimanche au dimanche. On fait ça depuis très longtemps. Comme ça, il y a moins de monde sur les routes, on est tranquille et surtout, il n'y a pas les camions à doubler. On prévoit aussi un pique-nique dans la voiture, comme ça, on s'arrête où on veut parce que ce n'est pas toujours facile de trouver un endroit pour acheter à manger. Et puis comme ça, on perd moins de temps. Sinon, maintenant qu'on n'a plus d'enfants à charge, on part aussi en dehors des vacances scolaires, un grand avantage, parce qu'il y a moins de monde et on peut louer au dernier moment selon la météo, on va à tel ou tel endroit. Et puis en plus, c'est moins cher. Voilà le petit conseil du jour. Au
3: oui, c'est vrai Françoise que ce sont des conseils, c'est pas vraiment une question, vous faites bien de le préciser. Merci en tout cas pour votre témoignage. Alors Sophie Kouane, partir le dimanche, un petit encas dans la voiture et hors vacances scolaires, là on est pas mal côté pouvoir d'achat ou pas?
4: Ah, Françoise, elle a tout bon et puis surtout elle est flexible. Et ça, la flexibilité dans les dates, c'est essentiel si on veut des bons plans pour les vacances. Évidemment, l'important c'est aussi de bien intégrer tous les coûts de ces moyens de transport quand on projette un petit peu ses vacances. Pas seulement se dire je vais prendre le train d'un point A à un point B, mais il faut se rendre jusqu'au train, il faut compter parfois les bagages quand on prend un avion, le prix du parking, le métro, et tout ça, ça vous fait votre enveloppe réelle pour le transport. C'est important parce que typiquement le coût des bagages, notamment aériens, ça alourdit fortement la note. Un bagage en soute, par exemple, c'est entre 18 et 130 euros, selon les compagnies. Donc c'est pas rien.
3: Oui, c'est vrai. Il y a beaucoup de frais cachés, c'est un peu ce que vous dites, mais on va y revenir. Sophie Kouane, vous êtes rédactrice en chef adjointe des hors-série de 60 millions de consommateurs. On va évoquer donc tous les sujets utiles pour profiter de nos vacances sans se ruiner cet été, si bien sûr on a la chance de partir, en commençant peut-être donc par le moyen de transport, justement. Comment on décide d'y aller de telle ou telle façon pour pas se ruiner justement d'un point A à un point B?
4: Alors, il y a plusieurs choses à prendre en compte. D'une part, est-ce que vous êtes seul ou en couple, ou vous avez des enfants? Tout de suite, en termes de volume de bagages, ça va pas être la même chose, et la quantité de bagages va peser sur le budget du transport. Prendre en compte les différents coûts annexes. Par exemple, un coût typique, les Ouigo, qui sont le moyen de transport le plus économique, le tarif low cost de la SNCF, eh bien, quand vous avez des bagages supplémentaires, vous devez payer un surcoût. Ça, c'est une chose à intégrer.
3: Ça veut dire que, finalement, avant de décider du moyen de transport, il faut prendre le temps de comparer, c'est ça l'idéal ?
4: Oui, alors vous parlez à une journaliste de 60 millions de consommateurs, donc évidemment la comparaison des différents produits, elle est essentielle et ça vous permettra vraiment de savoir où vous allez. Je parlais tout à l'heure du Ouigo, on peut même comparer au sein de la SNCF un tarif Ouigo et un tarif sur un TGV Inouï qui est réputé être plus cher, suivant la destination et le jour où vous allez le prendre, vous n'aurez pas forcément des tarifs si avantageux que ça en Ouigo.
3: Donc premier message, prendre le temps nécessaire avant, anticiper, comparer, notamment sur les moyens de transport. Bon, on est souvent attaché à la voiture aussi en France, notamment quand on part pas trop loin, les destinations un peu stars, notamment pour l'été. D'abord c'est la France, il y a aussi l'Espagne, l'Italie, c'est vrai qu'on peut imaginer y aller en voiture. Est-ce que c'est un bon choix budget ?
4: Alors, ça reste un bon choix de budget malgré les hausses de coûts récentes du carburant. Bon, là encore, c'est intéressant de faire des simulations, mais en particulier pour les familles. On a parlé de la question des bagages, mais la question des équipements encombrants comme la poussette, ça permet aussi d'alléger la note de ce côté-là. Bon, pour les couples et les personnes seules, là encore, on a fait des simulations, c'est nettement moins intéressant de prendre la voiture. On pourra éventuellement aller vers le covoiturage qui permet...
3: Oui, ça c'est pas mal.
4: Voilà, c'est une solution pour alléger...
3: Quand on est que deux dans la voiture, on a une place ou deux.
4: Absolument. Néanmoins, vous ferez vraiment des économies d'échelle en prenant une solution à laquelle on pense pas toujours, le car. Il faut savoir que les compagnies de car n'ont pas du tout répercuté les hausses de coûts du carburant. Et là, vous allez avoir des tarifs qui sont facilement 3 fois moins chers qu'une voiture, beaucoup moins chers que le train, avec parfois des trajets qui sont moins longs que le train. Donc, c'est une solution à envisager.
3: Et puis, on peut partir assez loin en bus. Hein. Moi, je me rappelle de mes années étudiantes, j'avais fait Avignon, Tanger, j'imaginais, en bus.
4: Ah oui, moi, j'étais allée à Prague. Donc, vous voyez.
3: Non, c'est vrai qu'on peut aller loin en bus. Tiens,
4: effectivement.
3: C'est un autre tips intéressant. Pour réserver des billets d'avion ou de train, bon, il commence à être tard hein, pour les vacances d'été, mais est-ce qu'on peut quand même faire des bonnes affaires en dernière minute?
4: Oui, bon, il faut quand même reconnaître qu'en dernière minute, c'est moins facile de faire des bonnes affaires, à moins d'être comme Françoise, votre auditrice du début, qui est flexible. C'est-à-dire, si vous êtes flexible, que vous pouvez partir en semaine sur des trains moins fréquentés, là, vous aurez des chances d'avoir encore des billets pas trop chers. En revanche, si vous partez en pleine période scolaire un samedi, remontez vos manches pour prendre des trains pas chers en dernière minute.
3: Vous savez, quand on achète des billets de train, d'avion, d'ailleurs de bus, hein, mais surtout train et avion, Sophie Kwan, on a souvent, maintenant, on nous propose des assurances annulation. Alors sans doute parce que dans ce cas-là, on peut changer d'avis, se faire rembourser, mais c'est pas très clair cette histoire-là. Est-ce qu'il faut prendre une assurance annulation? Est-ce qu'on a le droit d'annuler? Comment s'y retrouver?
4: Alors, bah évidemment, vous avez le droit d'annuler. Sur les Ouigo, l'annulation n'est pas possible. Hein. Vous ne pouvez que vous faire rembourser, échanger les billets, pardon. Mais attention, quand vous prenez une assurance annulation, c'est pas j'ai changé d'avis, je vais prendre une autre date. Le changement d'avis n'est pas couvert par l'annulation, hein, hélas. Les annulations, c'est très encadré. Décès dans votre famille, maladie impactant gravement un autre membre de la famille, un licenciement, une catastrophe naturelle. Et ça, il va falloir le prouver, notamment au niveau de la maladie, ne sont pas couverts les maladies qui se déclarent alors que vous aviez déjà une maladie chronique, par exemple. Vous avez un diabète, vous faites une hypoglycémie importante, ça c'est la conséquence d'une maladie qui existait déjà, l'assurance annulation ne fonctionnera pas non plus. Donc attention, l'assurance annulation, elle a quand même beaucoup de limites.
3: Oui, c'est ça. Faut pas la prendre comme ça, en se disant c'est bon comme ça, je suis libre quoi. En gros, notre carte bancaire, elle peut aussi jouer le rôle d'une assurance hein, si on a payé avec.
4: Absolument, c'est même quelque chose qu'il faut regarder avant même de partir en voyage, c'est de faire le point sur les garanties des cartes bancaires. Elles peuvent faire beaucoup de choses. Les possesseurs notamment de la carte Visa et de la carte Mastercard haut de gamme ont des garanties assez fortes. Hein. Vous pouvez vous faire rembourser 5 000 euros avec la Visa, 10 000 euros avec la Mastercard, avec un problème d'annulation de dernière minute. Elles donnent même lieu à des indemnités si c'est le transporteur qui a annulé. C'est-à-dire récemment, on a eu des lecteurs qui se sont plaints de la compagnie Volotea qui avait annulé des vols de dernière minute. Eh bien ça, typiquement... la carte bancaire, si vous avez payé avec, peut vous couvrir. Elle peut même vous indemniser un petit peu plus en cas de perte de bagages par une compagnie aérienne.
3: Si on part à l'étranger, c'est bien d'avoir notre carte vitale européenne. Hein. J'ai découvert ça et ça permet de voir des frais éventuellement médicaux pris en charge.
4: Absolument. Alors, c'est une carte gratuite que vous demandez à votre caisse d'assurance maladie. Alors, prévoyez quand même 3 semaines de délai pour l'obtenir. Et elle est intéressante parce que dans les pays européens, elle vous permet d'être pris en charge dans les mêmes conditions que l'assuré du pays. à condition évidemment d'être soigné par un professionnel de santé du service public. Et à ce moment-là, vous paierez le même type de somme qu'en France, par exemple.
3: Et pour rester à l'étranger, il faut faire attention aussi aux forfaits téléphoniques et puis aux frais bancaires. Hein, parce que dès l'instant qu'on passe une frontière, on peut se voir appliquer une surfacturation sur ces deux outils du quotidien, le téléphone et la carte bancaire.
4: Oui, les surfacturations sont fréquentes, mais attention, il faut faire le distinguo entre la zone économique européenne, à laquelle on inclut la Norvège, l'Islande et le Liechtenstein. Dans cette zone-là, il n'y a pas de frais supplémentaires, c'est interdit au niveau des forfaits téléphoniques. Ça inclut souvent dans les forfaits le Royaume-Uni, par exemple. Mais la Serbie ou même la Suisse ne sont pas dans les forfaits. Donc attention, si vous allez dans ces pays-là, vérifiez votre couverture ou prenez une couverture supplémentaire. Pour les frais bancaires, c'est la même chose. En zone euro, vous n'aurez pas de frais bancaires supplémentaires si vous tirez de l'argent ou si vous payez avec votre carte. En revanche, dès que vous sortez de la zone euro, ça peut douiller assez fortement puisque vous allez avoir des frais fixes plus des frais au pourcentage des sommes dépensées. Donc là, une petite astuce, c'est de penser aux banques en ligne avec lesquelles il y a quasiment pas de frais quand on est à l'étranger.
3: Rapidement, dans votre hors-série Vacances et week-ends sans galère, vous avez comparé les modes de transport sur des destinations stars et vous évoquez souvent des prix cachés. Vous en parliez un peu tout à l'heure. Vous pouvez nous rebriefer rapidement?
4: Ah oui, alors méfiez-vous du prix d'appel de 34 euros pour un Paris-Barcelone, par exemple, hein, dans une compagnie low cost. Alors évidemment, ça fait rêver, mais il faut savoir que le bagage cabine va coûter entre 8 et 60 euros. Le bagage cabine, c'est une toute petite valise. Le bagage en soute, il coûtera entre 80 et 130 euros. Vous serez facturé si vous voulez être à côté de vos enfants ou à côté de votre mari ou de votre femme dans l'avion. Donc vous voyez, si vous ajoutez toutes ces tous ces frais, ça va être vraiment une facture importante.
3: Quand on se déplace en voiture, c'est pas toujours facile de se garer. Alors pourquoi ne pas louer un emplacement chez un particulier, par exemple? Bonjour Geoffroy de Villepin.
6: Bonjour, enchanté, merci pour votre invitation.
3: Bienvenue, vous êtes fondateur de Casa Park. Casa Park, quel service est-ce que vous proposez?
6: Alors, casapark.fr, c'est un service qui permet à des voyageurs de se garer deux fois moins cher chez l'habitant, partout en France et dom-tom également, à proximité donc des aéroports, des gares TGV et également donc des ports où quand on a un ferry à prendre par exemple pour une île.
3: Ça veut dire que vous proposez à des particuliers de mettre à disposition un emplacement pour que d'autres particuliers y garent leur véhicule, quoi?
6: Exactement, donc ça peut être un jardin, une cour intérieure, un parking extérieur, un garage privatif. Et une fois garé, en fait, l'hôte, nous on les appelle les hôtes, hein, les particuliers qui accueillent donc des voyageurs, une fois garé, vous emmène à destination et viennent vous rechercher au retour. Deux fois moins cher que le parking.
3: Donc on est vraiment sur un emplacement où on met un véhicule et on le laisse pendant la durée du séjour. On est d'accord que c'est pas un parking où on vient trois fois par jour et qu'on utilise tout au long de la journée.
6: Voilà, on le laisse tout à fait la durée du séjour. En moyenne, c'est 7 jours, mais ça peut être 3 semaines, 4 jours, un week-end. On bénéficie de cette solution casapark.fr.
3: Et cette solution, elle est plutôt valable, donc quoi, dans des endroits très touristiques? Est-ce qu'il y a des lieux en particulier où il y a à la fois besoin d'offres et de la demande?
6: Oui, tout à fait. Alors c'est souvent des hubs de mobilité, là où on n'arrive plus à se garer, tout simplement. Donc ça peut être à proximité donc des aéroports comme Roissy, Beauvais, Orly, Nantes également en Bretagne ou dans le sud de la France, mais ça peut être aussi à proximité de certaines villes très touristiques, des plages, des stations de ski. Dès qu'il y a en fait, si vous voulez, un bateau à prendre, un train à prendre, vous voyez, ça vient. Solutionner aussi la congestion, vous savez, quand on a des bouchons, là on sait où se garer, on sait qu'on va se garer chez un autre, Casa Park.
3: Merci beaucoup Geoffroy de Villepin, vous êtes fondateur même de Casa Park, c'est donc casapark.fr. Merci d'avoir accepté notre invitation. Rapidement, Sophie Kouane, rédactrice en chef adjointe des hors-séries de 60 millions de consommateurs, le logement le moins cher quand on part en vacances?
4: Ah bah écoutez, chez l'habitant, effectivement, via soit les gîtes, soit les plateformes, ça peut être intéressant. Là encore, il faut comparer les plateformes entre elles.
3: Et le camping, c'est pas mal aussi. Ça marche bien, non ?
4: Ah oui, le camping, à condition de partir en tente ou en caravane, ça peut être vraiment très peu cher. Ouais. En revanche, si vous optez pour un mobil-home, là, ça peut être beaucoup plus important comme facture.
3: Non, le vrai camping, effectivement. Le mobil-home, c'est un peu la maison.
4: Le camping avec la tente, oui, vous pouvez avoir des emplacements vraiment pas chers, dans des beaux sites, et même en pleine saison.
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3: En version magazine, le samedi, le thème aujourd'hui, des vacances sans se ruiner, avec Sophie Kwan, rédactrice en chef adjointe des hors-série de 60 millions de consommateurs. Il y en a un là qui vient de sortir, il est en kiosque d'ailleurs, et vous nous y parlez de tourisme, de vacances, mais avec l'œil du pro de la consommation, et donc ça nous aide à mieux choisir, mieux être guidé. Et puis on va accueillir aussi Nicolas Labat, bonjour.
7: Bonjour.
3: Vous êtes fondateur d'Anol. Qu'est-ce que c'est Anol ? Donc A-N-O-2-L-E.
7: Oui, alors Anol.com, c'est le premier et le seul site qui réunit l'échange et la garde de maison. Le principe est simple, vous allez d'abord créer votre annonce, soit dans la catégorie échanger si vous souhaitez échanger une maison, un appartement, un camping-car ou un mobil-home, soit dans la catégorie garder si vous souhaitez garder des maisons, soit dans la catégorie faire garder si vous avez besoin de faire garder votre maison ou votre appartement. Ensuite, vous allez contacter les propriétaires des annonces qui vous intéressent en utilisant la messagerie sécurisée du site. Et lorsqu'un échange ou une garde est envisagé, il ne vous reste plus qu'à compléter et valider le contrat d'échange ou de garde, toujours sur le site.
3: Là, on est d'accord que dans ce cas de figure, il n'y a pas d'échange financier entre les particuliers. Il y a peut-être un abonnement à votre plateforme et c'est tout ensuite.
7: Oui. Oui, il y a juste un abonnement donc qui est à 150 euros par an. Il permet d'accéder à toutes les fonctionnalités du site, comme la messagerie par exemple. Mm. Les échanges et les gardes sont illimités. Si vous ne réalisez pas d'échange ou de garde l'année de votre abonnement, l'année suivante est offerte.
3: Et juste une question là, vous parlez d'échange, pardon, vous parlez d'échange de maisons. Est-ce qu'il faut échanger les maisons en même temps ou il y a un système de points au niveau de la plateforme, comme on peut le voir avec d'autres acteurs qu'on avait pu recevoir ici ?
7: Oui, alors il y a un système de points, donc c'est les nuitées. Vous pouvez réaliser donc un échange non réciproque.
3: C'est ça.
7: Donc, par exemple, si un membre A souhaite aller chez B et que B n'est pas forcément disponible à cette période, il peut utiliser le système de nuitée pour accueillir A et ensuite les dépenser pour aller chez C. Donc c'est un système de points, c'est une nuitée égale une nuit pour une personne.
3: C'est hyper clair et donc c'est anol.com. Merci beaucoup Nicolas Labat pour cette présentation, c'est hyper intéressant et l'échange de maison fait partie des solutions. L'économie collaborative d'ailleurs en général, non Sophie Kwan, fait partie des solutions pour trouver notamment un logement pas cher entre particuliers.
4: Ah bah alors l'échange de maison c'est de plus en plus plébiscité puisqu'effectivement ça permet de faire diminuer très fortement le coût des vacances.
3: Oui, oui.
4: Alors bon, il faut passer le cap de prêter sa maison à des inconnus. Voilà, une fois que vous avez passé ce cap-là et que vous avez retiré de vos placards les affaires pour laisser place aux affaires de vos
3: invités
4: finalement.
3: Oui, c'est ça.

0: budget pour bien se loger. Alors, si vous le voulez bien, Sophie Kouane, rédactrice en chef adjointe des hors-séries de 60 millions de consommateurs, avant de nous quitter, vous allez vous prêter au jeu de notre quiz, le vrai faux, pour finir avec les idées claires sur ce thème des vacances. Vrai ou faux, réserver un billet d'avion le mardi permet toujours de payer moins cher.
1: Non, c'est faux, c'est une légende urbaine.
0: C'est noté. Les assurances de carte bancaire couvrent automatiquement tous les problèmes en vacances.
1: Eh ben là, non, non plus, hélas. On aimerait, hein.
0: Les compagnies low cost facturent parfois les bagages cabines, vrai ou faux ?
1: Alors c'est faux, elles les facturent toujours.
0: C'est à noter, ça fait
1: oui,
0: partie
1: le bagage cabine, c'est le bagage qui est dans les compartiments au-dessus de vous. Le seul qui n'est pas facturé, c'est le tout petit sac que vous mettez sous le siège.
0: Ah oui, là, c'est faut vraiment le savoir. Bon, on peut utiliser ces chèques vacances uniquement pour payer un hôtel, vrai ou faux ?
1: Bah faux, on peut l'utiliser pour plein de prestations différentes. C'est vraiment valable dans beaucoup d'endroits.
0: Vrai ou faux, en Europe, on peut utiliser son téléphone sans hors forfait dans tous les cas.
1: Alors c'est vrai, c'est un des meilleurs moyens pour. Enfin, c'est sauf si en Europe vous considérez l'Europe géographique et que vous incluez la Suisse, par exemple.
0: Et puis vrai ou faux, prendre une assurance annulation est toujours indispensable pour un billet de train ou d'avion.
1: Ben non, si vous avez une carte bancaire, ce sera vraiment inutile de prendre une assurance supplémentaire.
0: Et vous nous le disiez à juste titre, attention, il ne faut pas penser que prendre une assurance annulation qui coûte de l'argent va permettre d'annuler n'importe comment. Quoi. Il y a plein de conditions restrictives.
1: Ah, il faut toujours lire les petites notes en bas de page.
0: Merci beaucoup en tout cas pour vos éclairages. Sophie Kouane, je le rappelle,
1: merci,
0: vous êtes rédac, chef adjointe des hors-série de 60 millions de consommateurs. Je ne fais pas la liaison puisqu'il y a un H, n'est-ce pas ? Voilà, j'espère qu'en tout cas vous y voyez plus clair, vous qui nous avez écoutés. 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Alors la semaine prochaine, soyez à l'écoute, on va s'occuper de nos plantes, fleurs et potagers. Et puis j'attends vos questions par ici, les économies@radiofrance.com.
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1: Les annales de l'imposture fourmillent de reliques archéologiques fabriquées de toutes pièces. Mais à ma connaissance, l'incroyable mystification qui s'est déroulée sur l'île de Mindanao aux Philippines et qui a divisé la communauté scientifique pendant des années n'a jamais eu d'équivalent. L'affaire commence le 8 novembre 1972, quand un hélicoptère transportant une dizaine de journalistes, dont des correspondants étrangers, se pose dans une clairière au cœur de la forêt tropicale. « Surtout, restez calme », ordonne Manuel Elizalde, un jeune fonctionnaire philippin chargé de la protection des minorités indigènes. « Quand nous serons au contact, regroupez-vous et adoptez une attitude humble et pacifique. Les Tazadés sont-ils dangereux ? S'inquiète à voix basse Dick Marwell du New York Times. En guise de réponse, Elizalde désigne une trace à peine visible dans le fouillis végétal. C'est par là. Suivez-moi sans bruit. Les journalistes lui emboîtent le pas en file indienne et s'attaquent à l'ascension d'un piton rocheux. Bientôt, le cœur de Marwell s'emballe. De part et d'autre de la piste, coiffant des pieux mal équarris, des crânes humains semblent ricaner à son approche. Au bout d'une demi-heure de marche exténuante, Manuel Elizalde, le fonctionnaire philippin, fait signe au groupe de stopper sa progression. Tout à coup, émergeant des feuillages, de petits hommes nus apparaissent, armés de gourdins et de lances primitives. Ne bougez pas. Souriez-leur gentiment, enjoint Elizalde au reporter éberlué. Après avoir distribué aux petits hommes des bijoux de pacotille, Elizalde explique. Ces hommes sont les derniers de la planète à vivre encore à l'âge de pierre. Leurs connaissances technologiques n'ont pas évolué depuis 100 000 ans. Ils ignorent la roue, l'élevage, l'agriculture. Leur langue semble se réduire à une centaine de sons. Comme s'ils venaient de remonter le temps en une fraction de seconde, les journalistes observent intensément les êtres primitifs. Surgis d'un monde préservé, ignorant tout de l'extérieur, les Tazadés ne sont-ils pas les derniers témoins de la préhistoire? Tandis que le reporter imagine déjà les gros titres qui accompagneront les articles sensationnels qu'ils écriront dès leur retour à Manille, les Tazadés, apparemment satisfaits de leur cadeau, les invitent par geste à découvrir leur territoire. « Combien d'individus compte la tribu ?» demande un rédacteur en noircissant fébrilement un carnet de notes. « 26, » répond Elizalde, « répartis en 7 groupes distincts, nichés dans des grottes à flanc de montagne. »« C'est à peine croyable !» s'exclame un photographe tout en mitraillant un enfant occupé à trier des vers de terre de la taille d'un doigt. « Mais c'est le scoop du siècle, tu veux dire ?» enchérit un autre. Et effectivement, l'affaire fait grand bruit. Baptisée paléo-hippie par un anthropologue en mal de formule choc, les Tazadés envahissent les médias. Bientôt, le National Geographic leur consacre sa couverture et la chaîne de télévision NBC offre 50 000 dollars à Elizalde pour superviser le tournage d'un documentaire. Des scientifiques accourent de toutes parts et se posent des questions. Comment les Tazadés ont-ils survécu alors qu'une population humaine doit compter au moins 400 individus pour éviter l'inceste qui les fera disparaître progressivement? De quoi se nourrissent-ils, sachant que même les tribus les plus arriérées doivent pratiquer un embryon d'agriculture pour compléter les faibles ressources qu'offre la forêt? Les scientifiques n'ont pas le temps d'approfondir ces questions. Quelques mois plus tard, le gouvernement philippin transforme la montagne boisée des Tazadés en réserve et en interdit l'accès. L'année suivante, le président Marcos instaure la loi martiale et l'île de Mindanao se retrouve bientôt coupée du monde. Il faut attendre 1989, la chute du dictateur et la levée de l'état d'urgence pour qu'Oswald Ritten, un journaliste suisse, découvre par hasard dans une vieille revue un reportage sur les Tazadés. Curieux de savoir ce qu'ils sont devenus 17 ans après le battage médiatique dont ils ont fait l'objet, Iten part à leur recherche. Quand il parvient sur les lieux, les alignements de crânes ont disparu et les grottes sont vides. Les Tazadés et leurs descendants se sont intégrés à un village de bûcherons. Ils ont troqué leur cache-sexe en écorce contre des shorts et les jeunes écoutent du rock sur des radios portables. Interrogé par le journaliste qui identifie les plus anciens sur des photos, tous nient en bloc avoir un jour fait partie d'une tribu primitive. Alors, les Tazadés ont-ils vraiment existé? Ou, à l'instigation de Manuel Elizade, ont-ils participé de leur plein gré à un énorme canular, à une mystification d'ampleur planétaire et sans doute lucrative, au cours de laquelle ils ont faim de vivre dans des grottes, de se nourrir de vers de terre et de racines et de communiquer entre eux à l'aide de grognements?
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1: Bienvenue, voici l'actualité de la semaine avec RFI, avec la Radio-Télévision Suisse, avec Radio-Canada, avec ICI et la RTBF. Et on va d'abord se pencher sur l'avenir des pensions en Suisse. Le gouvernement veut favoriser le travail après 70 ans, après 70 ans, mais sans toucher à l'âge de référence de la retraite fixé à 65 ans, Pierre Anchoffat.
2: Un paradoxe peut-être, mais l'âge réel moyen du départ à la retraite est à 64,2 ans, signe que les retraites anticipées sont en grande partie compensés par ceux qui prolongent leur activité professionnelle.
1: En Belgique, une importante mobilisation des enseignants contre les mesures d'économie décidées par le gouvernement de la Fédération Wallonie-Bruxelles. Certains brandissent même la menace d'une grève au finish, Sabine Brelet.
3: Oui, on n'en est pas encore là, mais la tension est forte dans certaines écoles. Des enseignants ont déjà observé plusieurs jours de grève et ce n'est pas fini. Ils veulent empêcher le vote de ces mesures au Parlement.
1: Sur le continent africain, nous allons revenir sur cette nouvelle épidémie de fièvre Ebola. Nicolas Sûr, elle a éclaté dans l'est de la République démocratique du Congo.
4: Oui, l'Organisation mondiale de la santé alerte sur son ampleur et sa rapidité.
1: Le Pont Neuf à Paris, transformé en caverne, plus de 40 ans après avoir été emballé par cristaux, le plus ancien pont de la capitale française a donc les apparences d'une caverne, un autre genre d'emballage. Cette fois, c'est l'artiste JR qui signe cette œuvre éphémère. Enfin, une fois n'est pas coutume, nous irons aux États-Unis avec vous, Marie-Christine Bouillon, parce qu'un rendez-vous majeur de la télévision vient de s'arrêter. C'était l'un des talk-shows de fin de soirée les plus écoutés.
5: Il s'agit du Late Show sur le réseau CBS qui a été diffusé pour la dernière fois jeudi après 33 ans. Et décision financière ou politique, la question se pose.
1: Le gouvernement suisse ne souhaite donc pas élever l'âge de la retraite au-delà de 65 ans. Avec son projet de réforme pour les années 2030-2040, Pierre-An, le Conseil fédéral se démarque de la tendance en Europe.
2: L'AVS, l'assurance vieillesse et survivants, pilier central de notre État social, est un objet de débat permanent, car des réformes régulières cherchent à stabiliser l'édifice en l'adaptant à l'évolution démographique. Or, avec l'augmentation de l'espérance de vie, il semblerait logique d'élever l'âge de référence de la retraite comme ailleurs en Europe. Sauf que cela doit passer l'écueil de la votation populaire. Et le peuple vient de rejeter une initiative populaire qui le demandait, sans en écarter le principe à moyen ou long terme, le gouvernement renonce donc à toucher aux 65 ans pour cette réforme 2030.
1: Ouais, et alors comment stabiliser, Pierre-An, dès lors, les finances de cette assurance vieillesse et survivants ?
2: Patronne des affaires sociales, la socialiste Elisabeth Baumschneider compte sur des incitations à travailler plus longtemps et l'âge réel où les Suisses quittent le monde du travail la rend optimiste.
6: En moyenne, c'est à 64,2 ans, donc on est très bien en comparaison européenne et ce qui est important justement, c'est ces incitatifs pour que les personnes puissent avoir un intérêt à travailler plus longtemps, mais aussi que les employeurs, les patrons jouent le jeu, soient nos alliés dans cette réforme et qu'ils maintiennent les personnes en activité ou engagent des personnes même lorsqu'elles ont 60 ans et plus.
2: Si la gauche salue le maintien de l'âge de référence à 65 ans, la droite, par la voix de la libérale Johanna Gapani, dénonce une pseudo-réforme.
7: On a l'impression que c'est un projet ambitieux alors que ça ne l'est pas du tout. J'ai un petit peu du mal à comprendre tout ce qui est fait autour d'une réforme qui est au final accouche d'une souris. Le Conseil fédéral confirme qu'il n'a pas conscience du défi face auquel on se trouve. On a un vrai problème au niveau du financement de la retraite. Aujourd'hui, le but de cette réforme, c'était quand même d'arriver à un équilibre financier. Et là, le Conseil fédéral est totalement à côté de la plaque.
2: La question de l'âge reviendra donc sur la table lorsque le Parlement s'emparera du projet.
1: En Belgique, les enseignants se mobilisent contre les mesures d'économie décidées par le gouvernement de la Fédération Wallonie-Bruxelles. Cette semaine, le mouvement est allé crescendo, grandissant, pour tenter d'empêcher le vote de ces mesures au Parlement, Sabine.
3: Pour les profs qui se mobilisent, c'est maintenant ou jamais. Après le vote, il sera trop tard. Ils se disent méprisés, salis. Ils dénoncent un manque de dialogue et de considération. Car depuis des mois, ce sont les mêmes revendications qu'ils avancent, comme le résume ce permanent syndical.
8: Le retrait des mesures sur le minerval dans l'enseignement supérieur, le retrait des mesures sur la gratuité dans l'enseignement fondamental, le retrait des mesures sur l'augmentation du temps de travail dans l'enseignement secondaire. Ce sont nos principales revendications.
3: À l'approche du vote au Parlement, de nombreux enseignants ont décidé de partir en grève, parfois plusieurs jours. Un mouvement qui a plutôt fait tache d'huile cette semaine et qui laisse planer un doute sur le bon déroulement des examens de fin d'année. Sur ce marché où des enseignants sont venus distribuer des tracts, on est tantôt pour, tantôt contre cette mobilisation.
9: Je trouve que ce qu'on leur demande est exagéré et je pense que si on les maltraite, c'est aussi nos enfants qu'on maltraite à travers eux.
10: Moi je suis indépendant et donc c'est pas dans mon tempérament de manifester pour tout et pour rien. Je me dis que pendant qu'ils sont en rue, ben, ils ne donnent pas cours non plus. Donc il y a probablement à boire et à manger dans tout ce qu'ils font et dans tout ce qu'ils disent.
1: Voilà donc pour ces avis sur un marché. Donc alors du côté du gouvernement, Sabine, on tente de calmer le jeu.
3: Notamment concernant l'obligation pour les profs du secondaire supérieur de prester 2 heures de plus par semaine. C'est ce que dit la ministre de l'Éducation, Valérie Glatini.
11: Il n'y aura pas de perte d'emploi. On a chiffré le nombre d'enseignants qui quittent naturellement le degré secondaire supérieur chaque année. C'est à peu près 2170 équivalents temps plein. Or, la mesure coûterait 1300 équivalents temps plein. Donc, il n'y aura pas de perte d'emploi.
3: Le vote au Parlement ne devrait pas avoir lieu avant la première semaine de juin. Un impact sur l'organisation des examens n'est pas exclu, tant le fossé paraît profond entre les enseignants et le gouvernement de la Fédération Wallonie-Bruxelles.
1: Des centaines et des centaines de cas suspects et plus de 160 mortels. La fièvre hémorragique Ebola est de retour au Congo. L'épicentre de l'épidémie se trouve dans une ville minière de Mongwalu, dans la province de l'Ituri, c'est dans l'extrême nord-est du pays. Mais des cas sont désormais aussi signalés en Ouganda, au nord et au sud Kivu. Nicolas, l'OMS pense que l'épidémie a probablement débuté il y a des mois.
4: Oui, vu l'ampleur du problème, les premiers cas sont vraisemblablement bien antérieurs à ceux qui ont été officiellement documentés et qui remontent au 15 avril. Et pour ne rien arranger, des retards et des ratés se sont multipliés dans la détection. D'abord, les premiers symptômes de la souche qui circule, Bundibugyo, évoquent davantage le paludisme. Ensuite, les tests utilisés en RDC ont été conçus pour détecter la souche Zaïre, qui sévit d'habitude dans le pays. Quand les premiers échantillons arrivent à Bunia, ce test se révèle négatif. Mais ces mêmes échantillons, testés à Kinshasa avec d'autres méthodes, sont positifs.
1: Oui, et puis il y a eu aussi, Nicolas, des défaillances logistiques.
4: Oui, des prélèvements partis d'Ituri ont mis 11 jours pour arriver à Kinshasa. La chaîne du froid n'a pas été respectée, tout cela ralentit la confirmation, d'autant que les relais d'information habituels restent d'abord silencieux. Les églises, les infirmiers, les renseignements, les croyances locales ont aussi joué un rôle néfaste. Quand les premiers cas sont apparus à Mongwalu, personne ne donne l'alerte. Les familles pensent que c'est une maladie mystique et les malades ne sont pas amenés dans les centres de santé. Dès lors, le virus a circulé lors des soins, des veillées funèbres et des repas de deuil.
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1: Impossible de passer à côté à Paris, l'artiste JR, célèbre pour ses photos géantes en noir et blanc, a emballé le célèbre Pont-Neuf. Plus de 40 ans après Christo, l'œuvre éphémère La Caverne du Pont-Neuf vient d'être installée sur le pont. Le site sera accessible gratuitement pendant 3 semaines à partir du 6 juin prochain, mais pas besoin d'attendre jusque-là. Avant d'en profiter, les passants en prennent déjà plein la vue, comme l'a constaté Simon Le Baron.
12: Le plus vieux pont de Paris rougirait presque tant il est photographié, même s'il se cache sous la toile noire et blanche.
13: C'est des montagnes, on voit de la neige, on voit un glacier.
14: Là, ça me donne envie d'aller prendre mes skis et d'aller me faire une piste. C'est génial.
13: Est-ce qu'il y aurait un lien avec la fonte des glaciers? Est-ce que ça veut dire quelque chose de ce côté-là? Parce que c'est vrai que ça descend dans l'eau.
14: Moi, j'adore.
12: Voilà qui contraste en tout cas avec l'immense bâche publicitaire installée sur un bâtiment voisin.
15: Plutôt que de couvrir les immeubles en construction par des pubs pour des grandes marques de luxe, je trouve qu'il y a, il y a un vrai côté artistique, quoi.
16: Sur le style de JR, ça s'intègre bien avec les nuages ce matin, avec les éléments.
11: C'est onirique, c'est une belle promesse pour l'été parisien.
14: Mais je ne sais pas si on peut rentrer dedans.
12: On pourra rentrer dedans, oui, du 6 au 28 juin.
14: Vous êtes à l'atelier, là?
12: Ouais. Grâce entre autres à Patrice, métallier qui participe au chantier, pas peu fier de montrer le résultat à ses collègues.
14: Quand on commence à monter l'arche à l'intérieur, je prends des photos aussi. Okay.
12: Et heureux d'avoir vu la caverne en avant-première.
14: Ah bah oui, c'est un peu le fait d'avoir le casque et puis d'avoir le badge. Hein. Voilà, un peu privilégié.
12: Et vous pouvez pas dire?
14: Ah non, ah non, je vous ne dis rien.
12: Vous pouvez nous dire si ça va être bien, juste?
14: Très bien, très bien, très joli. Voilà, et plein de surprises.
12: Et en plus, ce sera gratuit et 24 heures sur 24.
14: Allez, petits gars, je vous laisse et je vous tiens au jus.
1: Reportage de Simon Le Baron pour Ici Paris. On va se quitter une fois n'est pas coutume aux États-Unis avec vous, Marie-Christine, parce que chez vos voisins, la très populaire émission Le Late Show a quitté le petit écran cette semaine sur CBS.
5: Oui, l'animateur Stephen Colbert a présenté son dernier monologue d'ouverture jeudi au Ed Sullivan Theatre, rue Broadway, à New York. Ce type d'émission, diffusée après les bulletins de fin de soirée aux États-Unis, combine humour, variété et satire. Voici le professeur au département de communication de l'Université du Québec à Montréal, David Grondin.
16: C'était une pratique établie depuis le début de la télévision, donc qui accompagnait les gens en fin de soirée dans leur salon. C'était une pratique qui était héritée de la radio auparavant des années 30 et 40. Et donc, c'est quelque chose qui était vraiment un ralliement pour plusieurs Américains.
5: Stephen Colbert animait le Late Show depuis 11 ans.
1: Alors, pourquoi la chaîne CBS a-t-elle mis fin au Late Show?
5: Le réseau assure que la décision est purement financière. Mais de nombreuses voix y ont vu la main du président américain. L'animateur Stephen Colbert était dans la mire de Donald Trump pour avoir critiqué une entente hors cours de 16 millions de dollars entre la maison mère de CBS, Paramount, et Donald Trump. Le 14 juillet 2025, Stephen Colbert a dit « Je crois que ce type d'entente financière compliquée avec un élu porte un nom légal, un beau gros pot de vin ». Au même moment, Paramount attendait le feu vert de la Maison-Blanche pour une transaction majeure. De nouveau, David Grondin de l'Université du Québec à Montréal.
16: Il y a une couleur politique à cette décision-là. Clairement, ça vient dans le contexte du rachat de CBS par une entreprise proche de Donald Trump et donc les pressions qui sont faites et lui-même qui s'en est félicité rapidement.
5: Le réseau CBS et Donald Trump ont rejeté toutes allégations de corruption.
1: Oui, et c'est donc une voix critique à l'égard du président américain qui s'éteint.
5: Oui, Stephen Colbert critiquait ouvertement l'administration Trump, comme le font d'ailleurs aussi les animateurs des talk shows de fin de soirée des autres chaînes, malgré les menaces répétées du président.
1: Voilà la fin donc du Late Show aux États-Unis. Merci d'avoir été là une nouvelle fois pour l'accent des autres. Belle fin de semaine. Je vous fixe bien sûr rendez-vous dans 8 jours avec les partenaires des médias francophones publics. Très belle fin de semaine.
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1: Il y a exactement 29 ans, c'était en avril 1997, Gaëtan Roussel et ses compères de Louise Attaque nous présentaient une certaine Léa et qui revenait parmi nous ce matin ici.
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1: Bienvenue à bord pour votre début de week-end d'ici des 6h avec la capitainerie, Fabien à la rédaction en chef, Justin à la technique, au standard notre rayon de soleil, Oumaïma ce matin et pour l'actualité, Valentine Letesse. Bonjour Valentine.
4: Bonjour François-Xavier, bonjour à tous.
1: Et attention, ce week-end au coup de chaud.
4: Des records de température ont déjà été battus hier et elles grimpent encore ce samedi. Les conseils des secouristes pour se baigner en toute sécurité dans une demi-heure.
1: C'est l'info du jour à 6h30.
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1: Samedi 23 mai, votre week-end démarre donc ici. Bienvenue, il est 6h. Les infos, Valentine, à la une, la victoire de Lens en Coupe de France de football.
5: On le mérite tellement, le club le mérite tellement, la région le mérite tellement. C'est exceptionnel.
6: C'est quand même mon club de cœur. Merci papa, je t'aime.
7: C'est incroyable, j'en ai pleuré. On a ravagé le Stade de France, c'est historique. Oh, regarde, la fleur, la coupe, la fleur, la fleur, on l'a gagné.
4: Et la joie des supporters avec cette fin de saison en apothéose pour le club du Nord, vainqueur hier soir de Nice. 3-1 dans un Stade de France, Nouredine Zidane, largement acquis à la cause des Lensois.
8: C'est le seul trophée national qui manquait au palmarès du RC Lens. Une Coupe de France, beau cadeau d'anniversaire pour les 120 ans du club que Gauthier, 19 ans, voit pour la première fois sacré.
9: C'est un moment qu'on attendait depuis si longtemps en fait. Ça libère un peu, c'est enfin un trophée majeur. Franchement, ça fait chaud au cœur d'avoir une équipe si impliquée. On sent vraiment un lien fraternel entre l'équipe et les supporters.
8: En luttant pour le titre quasiment jusqu'au bout avec le PSG, la saison était déjà réussie pour le RC Lens, certes, mais ne pas remporter la Coupe aurait laissé un goût d'inachevé, selon le gardien Robin Risser.
10: On avait à cœur de leur offrir comme cadeau. On voulait mettre une cerise sur cette magnifique saison et avec cette coupe, je pense qu'on l'a mis.
8: Le gâteau pour la deuxième place en Ligue 1, la cerise avec la coupe et la chantilly pour l'entraîneur Pierre Sage. C'est l'émotion procurée à un public qui attendait un trophée depuis plus d'un quart de siècle.
11: Je me nourris du bonheur à la fois des joueurs et du public. Avec l'équipe, on a justement cette chance-là de pouvoir rendre les gens heureux et ça me suffit.
8: Un bonheur que toute l'équipe prolongera cet après-midi avec la parade en bus à Impérial avant la présentation de la Coupe de France sur le parvis de l'Hôtel de Ville.
4: Un titre à célébrer aussi à Montpellier ce matin avec la victoire du MHR en Challenge Cup de rugby hier face aux Irlandais de l'Ulster, 59-26. Troisième succès dans la compétition des Montpelliérains. Aujourd'hui, place à la finale de la plus prestigieuse des Coupes d'Europe, la Coupe des Champions. Bordeaux joue pour conserver son titre à partir de 15h45 à Bilbao face aux Irlandais du Leinster.
1: Vous écoutez votre radio ici, il est 6h03, une question ce matin, Valentine. Qui est la mère de ces deux enfants retrouvés au bord d'une route au Portugal?
4: On en sait plus ce matin sur cette Française de 41 ans, soupçonnée de l'abandon de ses deux petits garçons de 4 et 5 ans cette semaine. Cette mère de famille, Louise Adélaïde Boinard, habite l'Alsace depuis l'année dernière seulement.
12: Elle s'appelle Marine, a 41 ans et habite à Colmar depuis peu, selon le maire de la commune. Avant, elle était à Troyes, dans l'Aube, où elle exerçait comme sexologue, un métier qu'elle pratique toujours en libéral. Elle est d'ailleurs spécialisée dans le traitement du psychotraumatisme, des troubles développés pendant l'enfance et dans l'accompagnement des hommes. Très active sur les réseaux sociaux, dont LinkedIn, la quadragénaire vante une pratique centrée sur l'écoute, le bien-être émotionnel et l'introspection. Elle a écrit, par exemple, « La douceur est la clé de toute libération traumatique ». Une professionnelle très bien noté, de nombreux avis soulignent sa bienveillance et sa sensibilité. Marine, qui ne s'était jamais fait remarquer depuis son arrivée à Colmar cet été, aucun signalement n'avait été effectué par la crèche ou l'école de ses enfants avant leur disparition. Mais son comportement a suscité des questionnements depuis son arrestation à une terrasse de café. Le porte-parole de la gendarmerie portugaise a expliqué qu'elle était distante vis-à-vis de la situation. Elle chantait d'ailleurs hier en sortant du fourgon blindé qui l'emmenait au tribunal pour être entendue.
4: Et son interrogatoire comme celui de son compagnon doivent reprendre ce matin. À Paris, deux animateurs du périscolaire sont placés en détention provisoire. Deux hommes de 52 et 44 ans soupçonnés de violences sexuelles sur une vingtaine d'enfants d'école primaire et maternelle du 7e arrondissement. Des agents municipaux de la ville de Rouen, également soupçonnés d'agression sur des enfants. Trois plaintes ont été déposées contre ces employés de crèche et du périscolaire. Ils ont été immédiatement suspendus, indique la mairie.
1: Sur le rail, Valentine, des retards en série.
4: Et des voyageurs arrivés jusque tard dans la nuit en gare de Paris-Austerlitz d'abord. Les trains au départ ont accusé jusqu'à 5h30 de retard à cause d'un bruit non identifié et entendu sur une rame de TER en région parisienne. Finalement, rien. Après plusieurs heures de vérification, le trafic est rétabli ce matin, indique la SNCF. À l'instant, quand dans le sud-est, une rupture d'alimentation électrique a entraîné plusieurs heures de retard sur tous les trains entre Montpellier, Nîmes, Avignon, Marseille et Paris hier. La patience des voyageurs, mise aussi à l'épreuve de la chaleur. Avec déjà hier, Guillaume Fariol, des records de température pour un mois de mai et ce temps exceptionnel.
0: Météo France publie sur les réseaux sociaux une photo satellite de notre pays. Pas un nuage, ciel totalement dégagé. L'illustration parfaite de ce dôme de chaleur coincé sur la France qui fait grimper le thermomètre à des valeurs inédites pour un mois de mai. Record mensuel battu hier à Saint-Brieuc ou Dinard en Bretagne, plus de 29 degrés. À La Roche-sur-Yon en Vendée ou au Château d'Oléron en Charente-Maritime, plus de 32. D'autres records vont tomber dans les prochains jours, en particulier en début de semaine prochaine au pic de ce coup de chaud particulièrement précoce. La barre des 35 degrés pourrait même être franchie jusqu'en Bretagne, exceptionnelle pour la saison. Une alerte orange canicule semble exclue à ce stade, mais certains départements pourraient basculer en vigilance jaune. Et ça, ce serait une première pour un mois de mai.
4: Un soleil omniprésent, de quoi illuminer la croisette pour la clôture du Festival de Cannes ce soir. On en connaîtra le vainqueur de la Palme d'Or de cette 79e édition.
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4: Et la météo François-Xavier, on le disait, c'est un avant-goût de l'été.
1: Bah oui, c'est ça Valentine, des conditions en effet très agréables, vous l'évoquiez, pour l'ensemble de nos régions, jugées plus tôt. Alors attention tout de même en ce début de journée à quelques brumes matinales sur le secteur de la Haute-Marne et la Bourgogne. Quelques nuages bas également du côté du littoral vendéen, mais déjà partout ailleurs, un anticyclone bien présent et qui nous donne ce bel ensoleillement. Pour cet après-midi, plein feu, le soleil s'impose un petit peu partout, avec une sensation, vous le disiez Valentine, le test de météo est Festival. Vos températures particulièrement douces et légèrement au-dessus des normales de saison, avec ce matin 21 degrés pour Biarritz, nous avons 22 à Aix-en-Provence, 24 pour Chalon-sur-Saône et Bonifacio, 25 degrés du côté de Montauban et Amiens, 27 à La Rochelle en après-midi, des valeurs comprises entre 25 et 31 degrés, la maximale pour Pau, où vous êtes accueillis avec plaisir à tout moment sur votre radio locale, ici Berne Bigorre.
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1: On a pu l'entendre dans un épisode de plusieurs séries télé populaires type Malcolm ou encore Stranger Things, et cette très jolie chanson d'amour restera avant toute chose l'un des plus grands succès du groupe suédois ABBA, numéro 1 en 1976 dans de nombreux pays, dont la France. Fernando, faut bien se le dire, est éternel, et le voici ce matin sur votre radio ici.

0: votre radio. Ici vos titres favoris toute la journée, y compris pour le réveil. À l'instant, Abba et Fernando.
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0: Valentine, on peut avoir tendance à confondre transpiration et perte de graisse, mais transpirer, ça ne veut pas forcément dire maigrir.
3: Effectivement, l'essentiel, c'est de brûler de l'énergie tout en gardant un corps solide. Mmh. Et pour ça, une suggestion. Mixer cardio et renforcement musculaire.
0: Et ce combo cardio-renfo vous est détaillé par notre coach sportif, évidemment, Nordinatab. C'est à 6h15, on prend avec lui 2 minutes pour être en forme. Et puis, à retrouver ce soir en prime sur France 2, non pas un divertissement, mais un épisode de la saison 4 de Capitaine Marleau. Au casting de cet épisode breton, intitulé à contre-courant, Roman Boringer, Olivier de Benoît et David Hallyday. C'est la surprise. Alors, comment le chanteur a-t-il été approché par la réalisatrice José Dayan, confidence au micro de Patrice Gascoin dans vos coulisses télé à 6h20. Côté musique, nous avons de Pointer Sisters pour vous ce matin. Vous avez une dynamique favorisée par ce titre. I'm so excited à écouter ici avant les infos de 6h30. Pour le moment, il est 6h12. Partageons ensemble une actu de vos territoires qui nous est rapportée par nos collègues d'ici Touraine et qui nous dresse le portrait de Frédéric à Jouer les Tours en Indre-et-Loire. Cette infirmière de métier a décidé, Valentine, de soigner et d'héberger des pigeons blessés chez elle.
3: Ah, c'est pas les patients habituels.
0: Non, effectivement, ça change un peu. Frédéric qui anime d'ailleurs en parallèle la page Facebook qui s'appelle Cœur de Pigeon et qui rassemble en fait aujourd'hui pas moins de 3500 passionnés.
3: D'accord. Mmh. Alors, comment lui est venue l'idée?
0: Bah écoutez, c'est après avoir secouru un volatile qui était en détresse sur la route qu'elle a créé ce fameux réseau social pigeonesque, de sorte de lutter contre les préjugés et d'organiser le soin des oiseaux. Ils ont l'air d'aller mieux.
3: Oui. Ça fait beaucoup de colocs à plumes quand même.
0: Ouais, ça fait du monde, effectivement. Mais c'est sympa en même temps, non?
3: Il y en a beaucoup à Paris déjà.
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0: Point de foot, mais la Corse ce soir à l'Orange Vélodrome. L'île de Beauté prend ses quartiers à Marseille avec votre radio ici, puisque Patrick Fiori et Corsu Mezzu Mezzu réunissent ce samedi pour un concert exceptionnel. Tenez-vous bien, Santa, Benabar, Julien Clerc et Francis Cabrel. Le voici justement en version corse, bien sûr, pour sa petite Marie aux côtés de l'ensemble vocal Affiletta, Cara Mariuccia, une nouveauté de votre radio ici à 6h13.
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0: retrouver sur le troisième album de Corsou, Mezzu Mezzu, Affiletta et Francis Cabrel sur votre radio ici pour cette reprise de Petite Marie nommée Calamari Yuccia. Pour vous, de petits gestes au service d'une très grande vitalité en compagnie de notre coach Nordine Attab. Bonjour Nordine.
1: Bonjour.
0: Aujourd'hui, vous répondez à une question que l'on se pose fréquemment. Le cardio est-il la meilleure solution pour perdre du poids ?
2: On associe souvent perte de poids avec transpiration. Mais transpirer, ce n'est pas forcément perdre du gras. Ce qui compte, c'est de dépenser de l'énergie tout en gardant un corps actif et solide. Et pour ça, le secret, c'est de mélanger les efforts. Pas uniquement du cardio, mais aussi effectuer du renforcement musculaire. On débute avec un exercice durant lequel on va croiser deux sollicitations, le squat et les montées de genoux. Et pour ça, on débute debout, les bras le long du corps, les pieds légèrement écartés. Et à partir de là, on effectue un mouvement de squat, c'est-à-dire on inspire en fléchissant les jambes, et ensuite je pousse sur mes jambes pour me redresser. Et en fin de mouvement, je monte le genou droit vers la poitrine, je repose le pied, puis le genou gauche. Et vous pouvez effectuer 3 séries de 12 répétitions. Et grâce à cette combinaison d'exercices, vous allez solliciter notamment les jambes, mais aussi renforcer le système cardiovasculaire et la coordination.
0: Donc Nordine, on combine plusieurs exercices en même temps.
2: Exactement. Plus un exercice mobilise de muscles, plus il demande d'énergie. Et ça, c'est très intéressant quand on cherche à perdre du poids. On continue avec un deuxième exercice durant lequel vous êtes debout, les bras le long du corps, les pieds légèrement écartés. À partir de là, vous fléchissez les jambes afin de poser les mains par terre. Ça y est ? Vous y êtes. Et ensuite, vous avancez vos mains afin de terminer le mouvement en position de gainage de face, en position de planche, bien aligné, bien parallèle au sol. On appuie sur les mains, bras tendus. Et enfin, vous ramenez un genou vers la poitrine en levant le pied, par exemple la jambe droite. Vous reposez le pied droit et vous effectuez le même mouvement de l'autre côté, de la jambe gauche. Vous revenez enfin en position de départ en vous redressant et en protégeant le dos. Vous pouvez effectuer 4 séries de 10 répétitions. Pour terminer, pensez à miser sur le travail cardiovasculaire, mais également sur le renforcement musculaire. Parce que la perte de poids, ce n'est pas une séance magique, c'est une accumulation de petits efforts qui font la différence. Allez, à vous de jouer.
0: Merci beaucoup Nordine Attab. 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Il est 6h19, vous écoutez ici, on vous souhaite un début de week-end très agréable avec une femme like you parfaitement mise en valeur par le chanteur Camaro. Yes.

0: On vous accueille avec grand plaisir de bon matin sur votre radio ici. Beau réveil au son de Camaro, c'était Femme Like You.
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0: 6h22 avec celui qui a son multipass pour entrer dans vos chaînes de télé préférées. Bonjour Patrice Gascoin.
2: Bonjour François-Xavier, bonjour à tous.
0: Pour les coulisses télé de ce samedi, Patrice, une programmation plutôt singulière. France 2 brouille les pistes ce soir. Pas de divertissement en prime time, mais à la place, un épisode de la série Capitaine Marlowe.
2: Ce soir, David Hallyday a une déclaration à faire. Enfin, plutôt son personnage dans Capitaine Marlowe. Il a un truc à vous dire.
3: Bon ben, je n'avais pas forcément prévu d'annoncer aujourd'hui. Mais bon, manifestement, j'ai pas le choix. Voilà. Carla et moi allons nous marier.
2: Alors, je vous cache pas que la nouvelle va en surprendre quelques-uns. Dans l'enquête de Capitaine Marlowe, ce soir sur France 2, David Hallyday incarne Grégoire, un grand reporter exilé sur une île bretonne. Ce Grégoire reçoit ses anciens amis de lycée pour un week-end de retrouvailles, mais effectivement, lorsqu'il leur présente sa jeune et jolie fiancée, l'ambiance se tend. Et malheureusement, le lendemain, un de ses amis meurt dans une explosion. Je laisse à Marlowe, Corinne Maziro, le soin de découvrir sous vos yeux ce soir le coupable. En attendant, j'ai voulu savoir pourquoi José Dayan, créatrice et réalisatrice de Marlowe, a-t-elle pensé à vous, David Hallyday, pour ce personnage de Grégoire?
3: Ça, il faudrait lui demander, je ne peux pas répondre à sa place. En tout cas, tout ce que je peux dire, c'est qu'il y a 2 ans déjà, elle m'avait sollicité pour un Marlowe, et je ne pouvais pas parce que j'étais en tournée. Je pensais qu'elle allait oublier, et en fait, non.
2: José n'oublie jamais.
3: C'est ça, oui, on apprend à la connaître. J'étais très surpris qu'elle repense à moi 2 ans après. J'ai lu le scénario, il m'a bien plu. Je me suis dit, allez, on y va. Ça a été un très beau déclencheur que de bosser avec elle. J'ai découvert d'abord quelqu'un d'extraordinaire humainement, qui sait ce qu'elle veut. Je me suis senti totalement en confiance. Bon, elle bosse très très vite. Et donc le casting était top. Donc j'ai vraiment pris beaucoup beaucoup plaisir au point de me dire, ça serait vraiment génial de remettre le pied à l'étrier une nouvelle fois, puis de continuer quelque part à faire sur un beau projet comme ça. Why not?
2: Moi, je suis sûr que ça va donner des idées à certains de proposer à David Hallyday d'être héros de série.
3: Ben pourquoi pas, si c'est un rôle de composition et puis c'est quelqu'un totalement différent de moi, pourquoi pas. Oui, non, mais c'est très amusant de tourner. Et je trouve que c'est pas complètement antinomique avec mon métier à moi. Il y a vraiment des similitudes entre la musique, la scène, en tout cas le live, et puis un plateau de cinéma.
2: Les coulisses de ce premier vrai premier rôle pour David Hallyday à voir ce soir sur France 2 dans Capitaine Marlowe.

0: Quant à moi, capitaine Gascoigne, je reviens demain avec de nouvelles coulisses télé.
1: Eh oui, mes respects, mon capitaine. À demain, en effet, 6h20, 6h25 sur votre radio ici, dans moins de 5 minutes. C'est le retour de l'info avec vous, Valentine Letesse, l'actu française et internationale résumée en 90 secondes. Et puis à 6h32, dans l'info du jour, Valentine, attention aux différences de température.
2: Oui, quand maman vous apprenait à vous mouiller la nuque avant de vous baigner, ce n'était pas pour rien. Les secouristes confirment le risque d'hydrocution existe. Reportage dans 6 minutes.
1: Dans l'intervalle, c'est la musique des Pointer Sisters, réveil tonique, grâce au classique I'm So Excited et votre horoscope signe par signe préparé par Catherine Viguier sur votre radio ici. Bienvenue.

0: votre radio ici qui vous fait danser de bon matin. I'm so excited de Pointer Sisters pour le démarrage de votre week-end. 6h28, bonjour Catherine Viguier.
1: Bonjour François-Xavier.
0: Avec vous l'horoscope du samedi 23 mai 2026. Catherine, avec vous, on détaille une tendance.
1: Celle du soleil aux Gémeaux pour nos 12 signes. Bélier, donc une bonne nouvelle, le soleil et Mercure en signe ami, vous brillez, vous communiquez. Taureau, il s'agit de votre trésorerie et vous allez négocier de manière habile. Gémeaux, vous êtes la vedette du zodiaque, mis en valeur, profitez-en. Cancer, Vénus vous rend séduisant et cette séduction vient surtout de votre bel intérieur. Lion, période agréable, vous avez des alliés utiles car il faut vous battre au sujet de votre travail. Vierge, tout ce que vous pensez, écrivez-le, retenez-le, vous avez des idées de génie. Balance, en vous évadant, vous vous videz la tête et ça se passe bien mieux ensuite. Scorpion, vous analysez, vous sublimez vos émotions en aimant fort ou en vous racontant. Cher Sagittaire, tout ce qui a trait au partenariat vous intéresse, restez en éveil. Capricorne, malgré des succès bien mérités, faites une place à votre santé, c'est important. Verseau, vous êtes plus léger, moins angoissé et c'est bien mieux en cas de difficulté. Poisson, vous aurez sans doute le sourire et on sera heureux de vous trouver sur notre chemin. Et pour nous tous, à défaut de croire en l'autre, eh bien croyons déjà en nous.
0: Oui, ce sera déjà un excellent début, effectivement. Merci Catherine Viguier, horoscope qui est à retrouver en intégralité sur l'application ICI. Merci de nous rester fidèles. Très beau week-end, vous écoutez ICI. Il est 6h30, toute l'actualité en France et dans le monde. Place aux 90 secondes, c'est avec vous, Valentine Lottès.
2: Déjà des records de température battus hier. Il n'a jamais fait aussi chaud pour un mois de mai à Saint-Brieuc, Dinard, La Roche-sur-Yon ou encore en Charente-Maritime avec 32,5 degrés relevés à Château-d'Oléron par Météo France. Son interrogatoire reprendra ce matin au Portugal. On n'en sait plus sur la Française soupçonnée de l'abandon de ses deux enfants au bord d'une route. Une psychomotricienne, sexologue de 41 ans, récemment installée en Alsace. Son compagnon, arrêté avec elle, est un ancien gendarme de 55 ans, adepte des théories du complot. Soupçonné d'agression sexuelle sur une vingtaine d'enfants, deux animateurs du périscolaire à Paris sont placés en détention provisoire. Deux hommes de 52 et 44 ans, intervenant dans des écoles primaires et maternelles du 7e arrondissement. Le trafic des trains rétabli ce matin, indique la SNCF, après de très gros retards hier soir en gare d'Austerlitz à Paris, à cause d'un son étrange entendu à bord d'une rame TER en région parisienne. Tout le trafic a été suspendu pour rechercher l'origine du bruit, sans succès. Enfin, après trois échecs en finale, le Racing Club de Lens s'offre son premier titre en Coupe de France de football. Vainqueur en finale hier soir de Nice, 3-1, dans un stade de France largement acquis à la cause des nordistes. Des sculptures, peintures, œuvres d'art et moments de l'histoire de nuit. C'est la nuit européenne des musées ce soir. Ils sont 1300 en France à ouvrir leurs portes gratuitement.
0: 6h32, l'info du jour Valentine avec les précautions à prendre pour se rafraîchir ce week-end.
2: On se mouille la nuque, les bras et le visage avant de plonger pour échapper à ces températures records en ce week-end de Pentecôte. Message des secouristes Marius Delaunay, vu la différence de température entre la plage et à l'intérieur de l'eau.
3: Au Sable d'Olonne, par exemple, une dizaine de nageurs sauveteurs seront postés sur la grande plage et le secteur de Tanchette, hein, les zones de baignade les plus fréquentées de la commune.
4: On a une température d'eau qui est effectivement assez fraîche, puisque avec des vents d'est, on est aux alentours de 14-16 degrés.
3: Loïc Potier est le responsable des plages des Sables. Il va forcément redoubler de vigilance ce week-end.
4: C'est l'avant-saison, c'est les premiers beaux jours du coup de la période d'avant-saison. On en profite pour rappeler de bien regarder la couleur du drapeau, d'aller prendre conseil auprès des nageurs sauveteurs.
3: Pour éviter les chocs thermiques et la fameuse hydrocution, ça peut aller du mal de crâne jusqu'à l'arrêt cardiaque pour les cas les plus rares et les plus extrêmes. Il faut donc rappeler les gestes simples pour Yann Le Biavant, médecin-chef adjoint chez les pompiers de Vendée.
5: Avant de se baigner, il faut éviter de rester longtemps en plein soleil, plutôt boire régulièrement de l'eau. Hein. Et quand on va rentrer dans l'eau, il ne faut jamais plonger brutalement après avoir eu très chaud. Il faut plutôt rentrer progressivement, commencer par se mouiller la nuque, les bras, le visage, le thorax. Enfin, des méthodes que nos grands-mères nous ont apprises et qui sont toujours valables.
3: Et les secouristes recommandent également de redoubler de prudence pour les plus fragiles, les enfants, bien sûr, et les personnes les plus âgées.
2: Voilà, on ne se rafraîchit pas n'importe comment et pas n'importe où non plus. Les voies navigables de France rappellent les dangers de la baignade sauvage dans les fleuves, canaux et rivières, notamment à cause de de la présence d'écluses et de ponts.
0: Merci beaucoup Valentine, retour de l'info à 7h sur votre radio ici. La météo justement, parlons-en ensemble à 6h34, météo de ce samedi 23 mai, c'est donc un avant-goût d'été, des conditions très agréables pour l'ensemble de nos régions, jugées plus tôt. Attention tout de même en ce début de journée, hein, quelques brumes matinales sur le secteur de la Haute-Marne notamment et la Bourgogne, quelques nuages bas également du côté du littoral vendéen, mais déjà partout ailleurs un anticyclone bien présent qui nous donne ce bel ensoleillement. Et puis pour cet après-midi, plein feu, le soleil s'impose un petit peu partout avec une sensation de météo estivale. Vos valeurs particulièrement douces et donc légèrement au-dessus des normales de saison, avec ce matin 21 degrés pour Hendaye, 22 à Hyères, 24 du côté de Tours et Porto Vecchio, 25 pour Albi et Béthune, 27 à Libourne, et en après-midi, les valeurs comprises entre 25 et 31 degrés, la maximale pour Orthez. Vous êtes accueillis avec plaisir, bien sûr, à tout moment sur votre radio locale. 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
0: En 1975, la France découvrait un certain William Scheller. C'était avec le titre Rock and Dollars, et fort de ce premier succès, et bien quelques mois plus tard, le chanteur renouvelait l'expérience avec le Carnet à spirale, autre classique à réécouter ce matin sur votre radio ici. Bon week-end avec nous.

0: On vous espère en pleine forme ce samedi matin. Votre radio ici est pour vous accueillir le carnet à spirale feuilleté par William Scheller.
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0: Je sais que vous le savez, mais on vous le rappelle quand même avec Valentine. 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
3: Tout à fait.
0: 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Également avant 7h, pour la musique de votre week-end, vous pourrez compter sur Laura Branigan. Qui arrive.
3: Elle n'était pas réveillée.
0: Non.
3: Il est encore très tôt. Hein.
0: Bah 6h38, la pauvre en même temps. Hein. Mais elle est bien là. Inoubliable self-control, c'est à suivre sur votre radio ici. 6h38, donc, la nouvelle mode des lunettes connectées d'envie numérique, vie privée. Ce matin, Valentine Letesse, on parle des risques de cette nouvelle technologie pour nos données.
3: Et par rapport au smartphone, une nouvelle étape a été franchie. Les lunettes connectées sont invisibles ou presque, hormis une petite LED qui s'allume sur la monture lorsqu'elles enregistrent du son ou de l'image. Ces lunettes permettent notamment de filmer en toute discrétion. Et c'est bien le problème, explique la CNIL, la Commission Nationale de l'Informatique et des Libertés. Avec ce type de monture, facile de s'introduire dans un lieu où la prise d'image et de son est interdite sans attirer l'attention. Et contrairement à un téléphone portable que l'on doit sortir, tenir, orienter, les lunettes filment tout ce que l'on regarde, même pas besoin d'appuyer sur un bouton. Le modèle commercialisé par le groupe Meta, propriétaire d'Instagram et de Facebook, est relié à un système d'intelligence artificielle. Il suffit de dire « Hey, Meta, prends une photo pour capturer en image la scène et les personnes face à vous. »
0: Mais leur utilisation, elle est bien encadrée par la loi, Valentine ?
3: Toute atteinte à la vie privée avec enregistrement ou transmission de paroles ou d'images est punie d'un an de prison et de 45 000 euros d'amende. Peu importe l'appareil utilisé, il n'y a pas de législation spécifique. Mais les lunettes connectées soulèvent des enjeux encore plus grands. Êtes-vous prêt à considérer tous vos amis, vos voisins, vos collègues ou n'importe qui croisés dans la rue comme une caméra mobile ? Vu le succès du modèle de Meta, 7 millions d'exemplaires vendus l'année dernière. La question est de savoir dans quelle société nous souhaitons vivre. Les technologies émergentes sont justement au menu cette année du G7, des autorités de protection des données, soit les équivalents de notre CNIL pour chacune des 7 grandes puissances mondiales.
0: Et pour en savoir plus sur les objets connectés et les risques qu'ils représentent pour vos données, rendez-vous sur ici.fr, page vie numérique, vie privée, votre chronique qui revient demain à 6h38 avec Valentine Letesse, bien sûr, sur votre radio ici.
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0: 6h41, très beau réveil avec votre radio ici. On espère que vos valises sont bouclées. Bah oui, pour un voyage dans le temps organisé par Stéphane Bern et précisément ce matin au temps de la mondialisation du savon.
4: Le savon de Marseille a des odeurs de Provence, d'huile d'olive et de lavande. Et pourtant, il vient de bien plus loin. Alep, en Syrie. Au Moyen-Âge, les chevaliers partis en croisade, en Orient, ramènent des reliques, des épices. C'étaient les souvenirs duty-free, mais version médiévale. Et à Alep, en Syrie, ils découvrent aussi l'art de la savonnerie. C'est là qu'est fabriqué le plus vieux savon du monde depuis l'Antiquité. Conçu à base d'huile d'olive et de baies de laurier, ces pains de savon sont lentement cuits dans des chaudrons, puis séchés. Un produit raffiné et parfumé qui surprend les guerriers venus d'Occident, plus habitués à briller sur les champs de bataille que sous la douche. Ils rapportent la recette avec eux en Provence en l'adaptant à la mode locale. On garde l'huile d'olive abondante dans les campagnes et on abandonne le laurier. Rapidement, les ateliers prospèrent à Marseille et Louis XIV réglemente sa fabrication. Ne peuvent être utilisées que des huiles pures et sans mélange de graisse, sous peine de confiscation des marchandises. En clair, pas question de savonner le roi avec du gras de canard. Et voilà que grâce à la qualité de sa production, Marseille devient la capitale du savon.
5: C'est Marseille, bébé !
4: À la fin du XVIIe siècle, on en produit 20 000 tonnes par an, qui se vendent en portions de 5 à 20 kg. De quoi bien se frotter derrière les oreilles. C'est ainsi qu'une invention orientale est devenue un symbole provençal. La prochaine fois que vous vous lavez avec un cube de savon de Marseille, vous pourrez chanter sous la douche « Tout, tout pour ma Syrie, ma Syrie
0: ah, ». Magnifique. Merci mon cher Stéphane Paul Naberne. Voyage dans le temps, le best-of à suivre également demain à 6h43. En attendant de retrouver vos inédits, bien sûr, de retour dès lundi sur votre radio ici. Ce sera juste avant les infos de 8h. En ce qui nous concerne, il est 6h43. C'est à la une de Femme Actuelle cette semaine, Valentine.
3: Les éco-recharges valent-elles le coup ? Côté fabricant, on prétend qu'elles sont plus économiques mais moins polluantes. Mm-hmm. Mais les associations de consommateurs, elle reste réservée.
0: Tentons donc de démêler le vrai du faux avec la rédactrice en chef de Femme Actuelle, Sabrina Nadjar. Avec nous dans 3 minutes, le temps d'écouter la musique de Jérémy Frérot. Vous écoutez Adieu, ici.

0: 6h46, votre radio ici vous souhaite un très joli réveil du samedi à l'écoute de Jérémy Frérot, venu vous interpréter Allieu.
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0: Les éco-recharges valent-elles le coup? C'est le sujet qui est traité cette semaine dans ce dossier à la une de Femme Actuelle. Et nous en discutons bien sûr avec Sabrina Nadjar, la rédactrice en chef. Bonjour Sabrina.
3: Bonjour François-Xavier.
0: Alors Sabrina, tout d'abord, est-ce que vous pouvez peut-être nous rappeler ce qu'on appelle des éco-recharges?
3: Alors vous savez, ce sont ces petits sachets, ces petites poche qui remplace un emballage qui est habituellement extrêmement résistant. Je ne sais pas si vous voyez ce que je veux dire. Les emballages, par exemple, de lessive. Alors, ce sont des emballages qui sont faciles à utiliser, à ouvrir, à fermer, pour verser, prélever. Ils sont remplacés donc par un emballage un peu plus sommaire. En général, c'est un espèce de sachet avec un système d'ouverture très simple.
0: D'accord.
3: Et qui est beaucoup plus léger. Et le but, c'est de transférer le produit qui est dedans dans le fameux emballage d'origine plus durable dans le temps.
0: Alors, est-ce que c'est vraiment économique ?
3: Sur le papier, pour tout vous dire, ça en a l'air. On se dit que c'est un emballage plus léger, qu'il n'y a pas de fioritures, qu'il est donc plus facile à fabriquer et en plus moins lourd à transporter. Mais en pratique, c'est moins simple. Des enquêtes sur le terrain montrent que une fois la promotion passée pour donner envie aux acheteurs, certaines recharges de gel douche ou d'assouplissant, par exemple, sont plus chères au litre que la bouteille prête à l'emploi. Donc c'est vraiment un comble. Et la raison de ce comble, c'est en fait parce que l'outil de production n'est pas toujours adapté aux éco-recharges ou que les quantités vendues sont insuffisantes pour faire baisser les prix. Donc finalement, c'est totalement contre-productif.
0: Côté écologique, est-ce que ces éco-recharges permettent vraiment de réduire l'impact sur l'environnement, Sabrina ?
3: Alors, réduire le plastique, bien sûr, c'est positif. Mais l'impact global sur l'environnement dépend de la fabrication, du transport, de la concentration en éléments actifs, du produit.
0: Bien sûr.
3: Et puis savoir si aussi il est recyclable ou pas. Bon, si la recharge est une simple poche plastique fine, normalement, elle mobilise moins de matières premières qu'un flacon d'origine. En fait, on réduit de 10 à 20, voire 30 % la consommation de plastique pour un usage donné. Voilà, bon, c'est important, mais soyons honnêtes, on la ramène quand même pas à zéro.
0: Oui, c'est déjà un effort
3: mais
0: de
3: faire,
0: en tout cas.
3: Mais peut mieux faire.
0: Exactement. Merci beaucoup, Sabrina. Je rappelle que ce dossier, les éco-recharges valent-elles le coup, est à la une de Femme Actuelle cette semaine. Merci, Sabrina Nadjar.
3: Merci à vous.
0: Je rappelle que vous êtes la rédactrice en chef de Femme Actuelle, le magazine disponible pour ce nouveau numéro This Weekend chez tous les marchands de journaux. Ici, votre radio. Merci de nous avoir choisi. Vous croisez ce matin Laura Branigan avec ce magistral Self-Control. Tout va bien.

0: Avec Laura Branigan pour Self Control sur votre radio ici. Merci beaucoup de nous rester fidèles en ce début de week-end de Pentecôte avec les Ronettes qui viennent faire un petit tour par chez nous également. C'est sympa ça, Valentine.
1: On adore Be My Baby.
0: Eh oui.

0: c'est aussi votre radio du week-end avec The Ronettes ce matin pour vous faire chanter sur Be My Baby. Il est 6h55, on prend la direction ce matin des Pyrénées-Orientales. Nous sommes tout près de Collioure à Saint-Genis-des-Fontaines. Nous y retrouvons Jean-Paul. Bonjour Jean-Paul.
1: Bonjour Jean-Paul.
2: Bonjour François-Xavier et Evelyne.
0: Alors Valentine, mais c'est presque Valentine, pareil.
1: J'aime bien Evelyne. Non, j'aime bien.
0: Jean-Paul, on est ravis de vous accueillir avec Emeline/Valentine. Dites-nous, quel est votre message ?
2: Alors, mon message, c'est surtout de passer un bon week-end, de profiter de ce beau temps.
0: C'est vrai.
2: Surtout. Et puis, ben, qu'est la paix pour moi, ce serait bien aussi.
1: La paix ?
2: Ouais, qu'est la paix. Écoutez, on entend beaucoup de problèmes en ce moment.
0: Ah oui, bon. Ça c'est certain, vous avez raison. On va faire en sorte, en tout cas, que les choses s'apaisent, nous, à notre niveau. Dites-nous, Jean-Paul, il paraît qu'il y a une activité un peu insolite ce week-end. Enfin, insolite pour nous, en tout cas.
2: Ce week-end, ben, c'est la fête de la nature dans le département. Et si vous voulez, là, on va une randonnée pour voir un petit peu tout ce qui est reptile dans la région.
1: Jean-Paul, j'ai une question, vraiment. C'est Evelyne qui vous parle.
2: Oui.
1: Pourquoi aller chercher des serpents ? Quelle idée ?
2: Mais c'est justement ma curiosité, parce que je vais vous dire honnêtement, j'en ai peur.
0: Ah ! Donc c'est pour...
1: Donc vous aimez vous faire peur.
2: Là, j'aime me faire peur, en effet, parce que...
0: Est-ce que vous voulez...
2: Il y en a beaucoup par ici.
0: Ah bah, hein. On imagine bien. Est-ce que vous voulez qu'on vous inscrive à Fort Boyard aussi avec Valentine ? Pour se faire peur, c'est pas mal aussi.
2: Ah non, je regarde. Hein, je suis fidèle de Fort Boyard. Mais j'aime bien les regarder, mais j'irai pas dans la cage.
0: Bon, en tout cas, vous saluez les serpents de notre part avec Evelyne/Valentine. Et on vous embrasse bien fort, mon cher Jean-Paul. On vous envoie le poste radio directement à la maison. Il est totalement inoffensif, mais il vous permet de rester connecté à votre radio. Ça, c'est chouette.
2: Ah bah écoutez, c'est très gentil, et puis écoutez, moi pour celui-là, je suis un fidèle de votre radio, je trouve ça tellement sympa que quand je suis levé, en général, j'appuie sur mon poste pour vous écouter.
0: Eh ben merci beaucoup de nous rester fidèles Jean-Paul, on vous dit à très très vite, merci beaucoup. Et à 6h57, pour le meilleur de sa revue de presse décalée, et surtout pour nous mettre les points sur les i, il est arrivé, c'est Willy Rovelli, bien sûr, bonjour.
3: Bonjour. Et on commence avec l'affaire Patrick Bruel qui n'en finit pas. Une masseuse porte plainte contre le chanteur qui lui aurait demandé avec insistance qu'elle lui fasse des massages au niveau de l'anus. Oh. Ouais, là pour lui, ça sent vraiment la merde. Pour Bruel, 2026 risque d'être un anus horribilis, mais avec un seul N. On s'était dit rendez-vous dans 10 plaintes. Le film Michael sur Michael Jackson cartonne au cinéma avec 5 millions de spectateurs en 3 semaines. Un film pourtant interdit aux moins de 13 ans. Pas pour les empêcher de voir le film, hein, mais pour dissuader les pédophiles d'y aller. Voilà, un film à voir en 3D, 3 doigts. Le comédien Macaulay Culkin qui a vu Michael a dit qu'il l'avait beaucoup touché. Pas le film. Hein. Plus de 1700 personnes confinées dans un paquebot à Bordeaux après un décès lié à une gastro-entérite. Le gastro le plus connu jusqu'ici à Bordeaux, c'était Philippe Etchebest. Apparemment, on s'est bien chié sur ce bateau. Hein. Le comédien Michael Youn, que l'on voit actuellement dans l'émission Mask Singer sur TF1, victime d'un homejacking par 3 hommes cagoulés. Bon, bah là, il savait qu'il était caché sous les masques. Hein. C'est voleur. Voilà, bah là, c'était facile. En même temps, il y a quelques années, il chantait Fouta cagoule. Bah voilà, ils ont foutu leur cagoule. Hein. Épidémie d'antavirus, explosion des ventes de masques en France. Patrick Bruel veut déjà pas mettre un slip pendant ses massages, alors un masque. À Livourne, en Italie, les propriétaires de chiens encourent 500 euros d'amende s'ils ne nettoient pas son urine. Pise aussi devrait faire pareil, parce qu'il y en a marre que les chiens pissent partout. Bonne nouvelle, pour lutter contre les déserts médicaux, le gouvernement envisage de fournir gratuitement un dromadaire à tous les patients. L'écrivaine Aurélie Valogne rachète la maison de Jane Birkin dans le Finistère. Vu l'hygiène de Serge Gainsbourg, Jane Birkin, c'était surtout une ex-fan des cystites. Enfin, la question du jour. Si on boit la bouteille un soda orange suspect, est-ce qu'on peut choper un fantavirus ? Bah vous avez 2 heures. Allez, passez un bon samedi et à tout à l'heure midi.
0: Pas mal le coup du Fantavirus, on aime beaucoup. Willy Rovelli qui vient déjeuner chez vous, c'est tout à l'heure évidemment sur votre radio ici. Valentine, merci beaucoup de m'avoir accompagné. On vous retrouve à 7h30.
1: Avec plaisir François-Xavier, à tout à l'heure pour l'info en 90 secondes.
0: Et tout de suite au micro d'ici matin dans votre région, c'est parti.
4: Merci d'avoir choisi RCFM pour attaquer votre journée. Alors oui, peut-être que le réveil pique un peu. Bonne nouvelle, vous êtes au bon endroit. On se motive, on ouvre les yeux ensemble. Tout va très bien se passer dans la joie et la bonne humeur. Il est 7h, vous êtes bien sur RCFM. Évidemment, c'est avec l'actualité que votre émission se commence, le journal d'Alexandre Sanguinetti. Bonjour Alexandre.
5: Bonjour Cécilia.
4: Éric Coquerel est en déplacement en Corse pour 2 jours.
5: Le député LFI, président de la commission des finances, était à Ajaccio hier. Journée marquée par plusieurs échanges autour de la santé, du social, des questions politiques locales également. Parmi les dossiers évoqués, la future autonomie de la Corse qui doit être examinée, vous le savez, au mois de juin par le Parlement. Ce samedi, Éric Coquerel poursuit sa visite à Bastia avec notamment une rencontre du côté de l'hôpital de Falconage avec le député Michel Castellani.
4: En justice, audience dédiée au contentieux électoral, hier devant le tribunal administratif de Bastia.
5: 25 affaires étaient audiencées, le tribunal en a examiné moins d'une dizaine et au final, une seule, Patrick Winschiger, a fait l'objet d'une demande d'annulation par le rapporteur public.
6: La commune d'Arvela, en Corse du Sud, entre Propriano et Sartène. Dans ses conclusions, le rapporteur public demande cette annulation en raison de l'absence de réunion de la commission électorale avant le scrutin. Commission pourtant chargée d'examiner les radiations et inscriptions sur les listes. Le rapporteur public assimile cette absence de réunion à un vice de procédure, d'autant que le nombre d'inscriptions avait bondi cette année de 76% sur la commune. Dans les autres affaires, à Pélicroge, Linguitset, à Monagy, à Daudet, Oudzonza, le rapporteur public, a conclu au rejet des requêtes formulées. Enfin, dans 3 autres affaires, à Prunel et Casacconi, à Dion et Valdorez, il s'agit simplement de faire rectifier des erreurs d'écriture sur les PV des résultats des élections.
5: Et toutes ces affaires ont été mises en délibéré, décision attendue dans 14 jours. La chaleur s'installe durablement sur la France, prévient Météo France. Plus de 35 degrés relevés dans le sud-ouest hier, et la chaleur remonte encore ce samedi. Un anticyclone puissant apparemment bloque au-dessus de la France, l'air chaud venu du Maroc. On fera sans doute un point complet sur la météo, Cécilia, à la fin de ce journal.
4: Et oui, ça grimpe. Un appel à candidature pour tout le nouveau conseil des quartiers sud de Bastia.
5: Un conseil composé de 21 membres, dont 13 seront des citoyens volontaires. Pour participer à ce conseil consultatif, il faut justifier de 5 ans de résidence dans un des 5 quartiers concernés, faire preuve d'un engagement citoyen ou associatif, parler le corse ou vouloir l'apprendre, et faire état d'une expérience professionnelle. Les candidatures seront examinées par un jury composé de 6 conseillers municipaux réunis autour de l'adjoint au quartier sud, François Fabiani. Un conseil qui sera désigné pour une durée de 2 ans.
4: Enfin, la 22e édition de la Nuit Européenne des Musées.
5: Et c'est ce soir en Corse également. Pour l'occasion, les musées qui participent ouvrent leurs portes gratuitement. C'est le cas au musée Pasquale Baul de Morosaglia par exemple, dès ce matin à 10h. Ou encore le musée de la Corse à Corte à partir de 15h. Des conférences spéciales seront également organisées au Palais Fèche d'Ajaccio. Ce sont des élèves qui seront les médiateurs culturels d'un soir. Une liste non exhaustive, évidemment. Si vous voulez toutes les infos sur la Nuit des Musées en Corse, rendez-vous sur le site de la collectivité. Isula Puntugorsica, onglet patrimoine.
4: Merci Alexandre Sanguinetti, effectivement, belle initiative à ne pas louper. Et vous l'avez dit également, on fait un point sur ces températures qui ne cessent de grimper avant de vous retrouver à 8h.
5: À tout à l'heure.
4: À tout à l'heure.
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4: Eh oui, hein, vous pouvez ressortir des accessoires de l'été et commencer à vous habiller plus léger puisque le soleil devrait largement s'imposer en ce samedi. Peut-être quelques nuages que vous observerez, notamment en fin de matinée, mais ça ne va pas durer. Également du vent nord-est généralement modéré. Et là, côté température, on y va entre 26 et 29 degrés pour les maximales, 20 si vous êtes sur la montagne. Et demain, on repart avec cette belle journée, ce soleil largement présent et des maximales qui seront entre 26 et 29, 20 si vous êtes sur la montagne. Des températures qui grimpent, on sent que l'été arrive.
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4: Et oui, nouvelle matinée, nouvelle énergie et surtout le plaisir de commencer ce samedi en votre compagnie.
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4: 7h06, nouveau matin, nouvelle énergie. Merci d'avoir choisi RCFM. On est ensemble pour bien démarrer la journée. Allez, la nuit, elle est derrière. On attrape son café, peut-être son thé, voire un chocolat chaud pour les plus gourmands. Et on se met doucement en route, sans pression, mais avec le sourire. Que vous soyez encore sous la couette ou pas, eh bien vous êtes au bon endroit. Et quoi de mieux qu'attaquer la journée avec Tonic Tog, un message subliminal à Belavide.

David à Tony Togg pour attaquer en musique ce samedi 23 mai. Et vous le savez, hein, chaque matin, une date et des siècles d'histoire qui reprennent vie grâce à votre rendez-vous éphéméride. On s'installe, on remonte le temps ensemble. Le 23 mai est historiquement une journée marquée par des figures, des résistances et des symboles forts. On commence en 1498 avec la naissance à Bastet-Liga d'un nom qui résonne encore dans toute l'île, sans Pierre Gours, guerrier, stratège, personnage presque légendaire, qui deviendra, comme vous le savez, l'un des grands symboles de la lutte insulaire. Et puis, quelques siècles plus tard, on arrive en 1762, à Corte, une grande consulte débute pour organiser la défense de l'île. Et à cette époque, la Corse construit déjà son identité politique et affirme sa volonté de liberté. Toujours le 23 mai, et une date toujours importante pour la culture. Cette fois-ci, on est en 1820, sainte dévote est proclamée patronne de la Corse. Figure spirituelle profondément ancrée dans le cœur de tous les insulaires. On avance encore dans le temps, on arrive beaucoup plus tard, hein, en 1965 avec la naissance à l'île Rousse de Jean-Claude Acquahui, la voix emblématique du groupe Avileta que nous aimons tous, qui fera rayonner le chant corse bien au-delà de la Méditerranée. Donc on fait un peu le bilan, des héros, des chants, des résistants. Un 23 mai qui nous rappelle que l'histoire n'a jamais cessé de vibrer. Et on ouvre une nouvelle page de cette date aujourd'hui, ensemble. Des idées sorties pour ce soir dans quelques instants. Avant ça, on se met en forme avec Olivia Newton-John. Si vous voulez faire votre gym, c'est le moment. Si vous voulez juste profiter de cette musique, c'est aussi le moment. Et voici donc Physical. Belle matinée à tous.

0: Physical, Olivia Newton-John. Et puis on n'oublie pas son célèbre duo avec Grease, John Travolta, qui fait un carton à Cannes. Là. Il a mis un petit béret. Il est indispensable et inoubliable pour cette nouvelle édition du Festival de Cannes. Mais rassurez-vous, il n'y a pas qu'à Cannes que ça bouge.
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0: Et oui, des événements à ne pas louper en ce samedi. Ils sont ici. Et autant vous prévenir, l'agenda du jour se remplit très vite. On commence à Bastia dès ce matin avec une idée sortie aussi originale que poétique. À 7h50, départ de la gare de Bastia pour le train des écrivains, direction Venaco dans le cadre d'Histoire en mai. Un voyage entre littérature, lecture et rencontre au cœur des paysages corses. Clairement le genre des expérience qu'on n'oublie pas. Toujours à Bastia, la journée continue en mode réflexion et créativité de 9h à midi. La médiathèque du centre-ville accueille la nouvelle édition de la Philo Masterclass. Donc vous vous en doutez, philosophie, écriture, prise de parole. Un rendez-vous vivant et passionnant pour éveiller ses idées autour d'échanges inspirants et accessibles à tous. Ne l'oubliez pas. Et si vous avez envie de lâcher prise, eh bien place à l'impro. La troupe Idzinzi propose plutôt une journée immersive autour du théâtre et provoque de la surprise. L'occasion parfaite pour découvrir la scène autrement. Et puis pour la soirée, direction le Centre culturel Albor avec Don Quérote, épisode 3 par la compagnie Unida Teatrale. Théâtre vivant, drôle, avec cette œuvre incontournable, Don Quichotte, bien sûr, surprenant et profondément ancré dans ce classique. Enfin, cap sur porte ouverte pour un moment poétique et familial à 10h. L'espace Jean-Paul de Rocazer avec le spectacle One invite petits et grands, un voyage visuel autour de la planète et la beauté fragile de ce monde. Donc laissez-vous porter en ce samedi par tous ces événements qui n'attendent que vous. Un point sur l'horoscope aussi à suivre. Avant ça, Juliette Armanet qui vous réveille avec le dernier jour du disco. Le

0: Ah là, pour le réveil, franchement, on ne fait pas mieux. Alors, sachez-le, tous les jours, les planètes parlent. Et apparemment, certaines vont encore vous faire vivre des situations assez discutables. Bonjour Catherine Viguier, on détaille la tendance du samedi.
1: Celle du soleil aux Gémeaux pour nos 12 signes.
2: Bélier, donc une bonne nouvelle, le soleil et Mercure en signe ami, vous brillez, vous communiquez.
3: Taureau, il s'agit de

0: Olympia vous intéresse, restez en éveil. Capricorne, malgré des succès bien mérités, faites une place à votre santé, c'est important. Verseau, vous êtes plus léger et moins angoissé, et c'est bien mieux en cas de difficulté. Poisson, vous aurez sans doute le sourire et on sera heureux de vous trouver sur notre chemin. Et pour nous tous, à défaut de croire en l'autre, eh bien croyons déjà en nous.
1: Ça, c'est très important. Merci Catherine Viguier, vous serez de retour demain matin. Et puis on retrouve l'horoscope également en podcast sur le site et l'application d'RCFM. Valentine Letesse, elle aussi, sera de retour pour l'actualité nationale et internationale. Donc quoi, une petite dizaine de minutes avant sa retour dans les années 80 avec Rockwell et Somebody's Watching Me.

C'était Rockwell avec Somebody is Watching Me. Puis là, vous le savez, c'est le grand retour de Michael Jackson. Bon, il est toujours pas là. Ça, je pense que vous avez compris. Mais on l'entend dans les cœurs. Et suite à ce biopic qui est sorti il y a quelques semaines maintenant, eh ben, il est dans les têtes de tout le monde. N'hésitez pas à le réécouter hein, si vous le souhaitez. Peut-être redécouvrir des chansons de celui qu'on appelait le roi de la pop, qu'il est toujours... mais pas en version live. Voilà, ce sont des choses qui arrivent. Autre grand chanteur qu'on adore, et ce duo

aussi qui a marqué les années 90, début 2000, qu'on écoute ensemble avant le retour de l'actualité nationale et internationale de Valentine Letesse, qui sera en 90 secondes avant de parler beauté par la suite. Eh bien, c'est Sting avec Imovrini et leur célèbre Terra d'Or.

0: Terre Ador, c'était Imouvrigne avec Sting. Merci de nous écouter, il est 7h30, retour de l'actualité avec Valentine Lettès en 90 secondes. Bonjour Valentine.
1: Heureux sont les Lensois, vainqueurs de leur toute première Coupe de France de football. Le Racing Club de Lens a battu Nice hier soir en finale, 3-1. Une fin de saison en apothéose avec la qualification des Nordistes en Ligue des Champions la saison prochaine. Jamais il n'a fait aussi chaud en mai à Saint-Brieuc, La Roche-sur-Yon ou encore à Dinard, où des records de chaleur ont été battus hier. Et des températures jusqu'à 35 degrés sont encore annoncées aujourd'hui par Météo France. Deux animateurs périscolaires en prison, soupçonnés de violences sexuelles sur une vingtaine d'enfants à Paris, des petits, de maternelle et de primaire. Ces hommes sont placés en détention provisoire. Quant à Rouen, 3 plaintes sont déposées contre des agents de crèche et de centres de loisirs, également soupçonnés d'agression sur des enfants. À la recherche de Manon Rolando, disparue il y a un mois et demi près de Nantes, au moment de la fuite de son conjoint en Algérie avec leur petite fille, une grande battue citoyenne est organisée ce samedi dans l'espoir de la trouver. Sur les rails, retour à la normale du trafic des trains ce matin, après de très gros retards hier sur le réseau de toute la France, à cause d'une panne d'alimentation près de Nîmes et d'un bruit étrange entendu à bord d'une rame dans un TER de région parisienne. La Palme d'Or, remise ce soir sur la Croisette, où la 79e édition du Festival de Cannes s'achève. Parmi les favoris, le film Minotaur et l'espagnol La Bola Negra.
0: Merci Valentine. Un point sur la météo, vous l'avez dit, il fait chaud. Le soleil est bien installé, il va s'imposer toute la journée par ailleurs. Alors peut-être quelques nuages qui seront inoffensifs, qui vont venir en fin de matinée, mais c'est bien le soleil qui prend la majorité. À noter, du vent de nest-nord-est plutôt modéré et ces fameuses températures qui grimpent entre 26 et 29 degrés pour les maximales 20 si vous êtes sur les montagnes. On n'oublie pas les lunettes de soleil et éventuellement sa protection solaire.
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0: Bienvenue si vous nous rejoignez à l'occasion de cette matinale et bon réveil si vous émergez à peine. À suivre votre chronique beauté.
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0: 7h34 minutes, tout juste à l'instant. Comment se passe votre week-end? Peut-être week-end prolongé pour les plus chanceux. N'hésitez pas à nous partager tout ça. Vous le savez, le WhatsApp d'RCFM, il est toujours actif. Vos coups de cœur, vos messages, même vos mémos qui peut-être passeront à l'antenne. Vous n'hésitez pas à nous envoyer ça. Vos photos aussi, vos inforoutes, par exemple. On parle beauté dans quelques instants. Le temps d'écouter Doria Housset avec l'Aquarit. Et on parlera des dates de péremption de vos cosmétiques. Et oui, c'est important, on ne va pas s'abîmer la peau non plus. Il y a déjà assez de choses à gérer comme ça tout au long de la journée. Allez, comme promis, Doria Housset. Et on retrouve Muriel Crest et Isabelle Doniniadi juste après.

0: L'Aqua Aurete, et oui, cette belle région mise à l'honneur grâce à Doria Housset. Alors vous regardez sans doute la date de vos yaourts, mais est-ce que vous regardez celle de vos crèmes hydratantes? Beaucoup moins en général. Et pourtant, les cosmétiques aussi ont une durée de vie. Mascara, crème solaire, sérum. Et justement, on évoque tout ça dans votre chronique beauté. On décrypte les fameuses DLC qui se cachent dans votre salle de bain.
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2: Évidemment que nos crèmes nécessitent, pour être conservées, qu'on additionne un certain nombre de produits dedans.
3: Tout à fait, et c'est pas malsain au départ. Hein. Il s'agit bien sûr de rendre disponible sur un temps long une composition complexe faite d'eau et de gras. C'est une mayonnaise, on est d'accord, c'est de l'huile et de l'eau et tout un tas d'actifs, d'accord. Si on fait ça à la maison, on sait très bien que même conservé au frigo, au bout d'une semaine, on va commencer à voir des petits points noirs, ça fleurit comme le roquefort. Donc, ça n'est pas possible, vous avez besoin d'utiliser votre crème pendant un an et demi, ou 6 mois, bon, bref, sur un temps long. Comment on va faire ça? Pour éviter toute contamination et donc méfait sur la peau et sur votre santé, utilisez des conservateurs. D'ailleurs, on peut très bien avoir des systèmes de conservation relativement inoffensifs pour la peau. Deux types de conservateurs différents. Et souvent, j'entends que vous les confondez, c'est pour ça que je fais un petit point aujourd'hui. La vitamine E n'est pas un conservateur microbien. La vitamine E, ça sert comme antioxydant. C'est pour éviter que l'huile qui est dans la crème rancisse. Ça sent le beurre rance laissé devant la fenêtre en plein soleil. Vous voyez l'odeur? Eh bien, voilà le rôle de la vitamine E. Vous avez aussi des extraits antioxydants, par exemple des extraits CO2. C'est comme une distillation, si vous voulez, mais sous pression. Enfin bon, c'est un petit peu complexe, mais on arrive à extraire des tanins très lourds des plantes, comme le romarin, par exemple. Et ça aussi, ça évite le rancissement. Après, vous avez les conservateurs microbiens, qui évitent de développer les bactéries, et les levures et les moisissures. Les bactéries, c'est pas toujours visible à l'œil nu. C'est-à-dire que vous pouvez avoir une crème qui a l'air parfaite, mais en fait, il y a des bactéries dedans. Par contre, les levures et moisissures, donc c'est le coup du roquefort, en général, ça se voit. Ces conservateurs ont eu une vie. Il y a eu différentes crises. On va en parler, on va faire la liste demain, non Isabelle?
2: Avec plaisir.
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0: Merci mesdames en tout cas. Comme quoi, il ne faut pas faire n'importe quoi non plus avec vos produits cosmétiques. Et on aura la suite de ces dates, de ces DLC et peut-être des petits microbes qui s'installent dans vos cosmétiques demain à la même heure. On parle cinéma dans quelques instants. Un film franchement exceptionnel. Si vous ne l'avez pas encore vu, ce sera peut-être le moment. Miss André Saint-Pierre nous en parle. Le temps d'écouter Mark Ronson et Bruno Mars avec Uptown Funk.

0: Eh oui, le célèbre Dragoline d'Antoine Thioz. N'oubliez pas le WhatsApp d'RCFM qui est actif. On adore recevoir vos messages, peut-être vos souvenirs en rapport avec la chanson que nous venons d'entendre. Justement, puisqu'on parle de souvenirs, on fait notre petit voyage historique comme tous les week-ends. Et impossible d'imaginer votre salle de bain sans savon. Et pourtant, eh bien, figurez-vous qu'il a fallu des siècles avant qu'il devienne tendance.
1: Le savon de Marseille a des odeurs de Provence, d'huile d'olive et de lavande. Et pourtant, il vient de bien plus loin, Alep, en Syrie. Au Moyen-Âge, les chevaliers partis en croisade, en Orient, ramènent des reliques, des épices. C'étaient les souvenirs duty-free, mais version médiévale. Et à Alep, en Syrie, ils découvrent aussi l'art de la savonnerie. C'est là qu'est fabriqué le plus vieux savon du monde depuis l'Antiquité. Conçu à base d'huile d'olive et de baies de laurier, ces pains de savon sont lentement cuits dans des chaudrons puis séchés. Un produit raffiné et parfumé qui surprend les guerriers venus d'Occident, plus habitués à briller sur les champs de bataille que sous la douche. Ils rapportent la recette avec eux en Provence en l'adaptant à la mode locale. On garde l'huile d'olive abondante dans les campagnes et on abandonne le laurier. Rapidement, les ateliers prospèrent à Marseille et Louis XIV réglemente sa fabrication. Ne peuvent être utilisées que des huiles pures et sans mélange de graisse, sous peine de confiscation des marchandises. En clair, pas question de savonner le roi avec du gras de canard. Et voilà que grâce à la qualité de sa production, Marseille devient la capitale du savon.
2: C'est Marseille, bébé !
1: À la fin du XVIIe siècle, on en produit 20 000 tonnes par an, qui se vendent en portions de 5 à 20 kg. De quoi bien se frotter derrière les oreilles. C'est ainsi qu'une invention orientale est devenue un symbole provençal. La prochaine fois que vous vous lavez avec un cube de savon de Marseille, vous pourrez chanter sous la douche « Tout, tout pour ma Syrie, ma Syrie ».
0: On vous félicite pour ces jeux de mots extrêmement travaillés. Stéphane Bern et son voyage d'antan, c'est tout le week-end sur les ondes d'RCFM. Dans 5 minutes, c'est le retour d'Alexandre Sanguinetti. Et puis votre matinale se poursuit, évidemment, avec notamment Dominique Landron, qui est allé en immersion au Festival de Cannes. Rien que pour vous, comme tous les ans, RCFM vous fait suivre cet événement prestigieux. Et puisqu'on parle de prestige, la grande star des années 90, Nathalie Imbruglia avec Torn.

0: C'était Nathalie Imbruglia avec Thorn avant le retour de l'actualité.
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1: Excellente matinée à tous et merci d'avoir choisi RCFM en ce samedi. Il est tout juste 8h. Et il est temps de retrouver le journal avec Alexandre Sanguinetti. Bonjour Alexandre.
2: Bonjour Cécilia.
1: Les aides au carburant jugées insuffisantes par la Chambre d'agriculture.
2: Le président Jean-Baptiste Arène accueille certes favorablement la prolongation de l'exonération annoncée par Sébastien Lecornu, le Premier ministre. Il s'agit en fait d'une exonération de 15 centimes par litre de GNR, le gasoil non routier, utilisé donc pour les travaux agricoles et forestiers. Une aide maintenue jusqu'au 31 août, insuffisant donc pour le maire de Patrimonio et président de la Chambre d'agriculture, car l'inflation généralisée est de plus en plus pesante pour les finances des agriculteurs. Jean-Baptiste Arène, joint par Olivier Castel.
3: Alors bien entendu, on le prend en compte, bien que ça soit minime par rapport à la crise actuelle, énergétique et mondiale, par rapport à la hausse du coût de l'énergie, des matières premières, des transports, que ça soit à l'import, nous concernant les bouteilles par exemple, les cartons, les capsules, les bouchons, toute la matière première qui n'est pas faite sur l'île, hein, produite sur l'île, et bien entendu tous les produits à l'export. Et après, il y a le coût de l'énergie, que ce soit dans les caves, au niveau des machines à traire, pour les éleveurs. En plus, en pleine coupe du foin, ça devient problématique. Donc, bon, on prend en compte les 4 centimes. Malheureusement, je pense qu'il faut courber les chines. Il n'y a qu'un homme qui est responsable, hein, il est aux États-Unis. Et voilà, à un moment donné, on ne peut pas rendre responsable, que ce soit l'Europe, le gouvernement, ou même ici, à CDC, de ce qui se passe au niveau international.
2: Insuffisant également pour le syndicat des transporteurs. On reste très loin des besoins réels de la Corse. Jean-Marie Maurizi, le président du syndicat, se dit très impacté. Il ne peut pas répercuter, dit-il, ce coût directement sur les factures faites à sa quarantaine de clients.
4: Grosso modo, hein, on payait le gasoil avant la crise. Grosso modo, alors de toute façon, là maintenant, on est à 2,30 environ et puis on est passé un peu plus. Quand on a une dizaine de véhicules qui roulent tous les jours entre 30 et 40 litres au 100, vous voyez un petit peu ce que ça fait, hein, entre 14 et 18 000 euros sur deux mois et demi. Bon, ce sont des chiffres un petit peu en l'air. Hein. Mais si vous voulez, moi, à la fin du mois, je peux vous dire exactement. Vous savez, quand on fait un plein dans un tracteur routier, c'est 1 000 litres, hein, entre 800 et 1 000 litres. Hein. Pour l'instant, c'est l'entreprise qui supporte.
5: Vous ne le répercutez pas encore, là?
4: Ah ben non, hein, comment voulez-vous payer? On n'a pas le droit. Hein. Et puis le client n'est pas d'accord. Hein. Ce qu'on fait, figurez-vous, ça c'est légal, en pied pâture. On met ce qu'on appelle la taxe carburant, 4%, 3%, 6%, après elle diminue, enfin voilà. Mais bon, c'est presque une bagatelle, hein. Des fois, elle est en moins. Pendant la crise, bien évidemment, c'est du plus. Ça ne compense pas la perte, hein.
1: Les habitants des quartiers sud de Bastia sont invités à participer au Conseil des quartiers.
2: Un conseil consultatif composé de 21 membres, dont 13 seront donc des citoyens volontaires. Pour y participer, il faut justifier de 5 ans de résidence dans un des 5 quartiers concernés, faire preuve d'un engagement citoyen ou associatif, parler le corse ou vouloir l'apprendre et faire état d'une expérience professionnelle. Mais quel sera le rôle de ce conseil? La réponse de François Fabiani, l'adjoint au quartier sud de Bastia.
6: De coordonner et de centraliser toutes les dynamiques du quartier, premier point. Ensuite, évidemment, de faire remonter des demandes du terrain. L'idée, c'est une idée d'efficience. Ce qu'il faut que vous sachiez, pour répondre plus précisément à votre question, c'est que lorsque ce conseil sera constitué, le règlement de fonctionnement de ce conseil va être établi et décidé de façon collégiale avec les membres qui composent le conseil. Pour essayer de ne pas faire quelque chose de trop cadré, institutionnel, mais faire quelque chose d'efficace. Voilà, l'idée, c'est celle-là. Premier point, appel aux candidatures. Mise en place d'un jury de sélection où sera représenté, nous l'espérons, l'opposition. Et ensuite, une fois que ce conseil sera composé, mise en place de son mode de fonctionnement avec les périodicités de réunions et de convocations et surtout la façon dont on souhaite impulser les choses qui sera expliquée à nos partenaires au membres de ce conseil et évidemment à disposition pour les idées dès à présent qui remonteraient du terrain, y compris sur le fonctionnement du conseil.
2: Les candidatures citoyennes seront donc examinées par un jury composé de 6 conseillers municipaux, dont 2 d'opposition. Un conseil qui sera désigné pour une durée de 2 ans.
1: La politique, avec le député LFI et président de la commission des finances en visite en Corse pour 2 jours.
2: Éric Coquerel a débuté sa visite hier à Ajaccio. Il a parlé santé sociale avec le directeur de l'hôpital de Castelluccio et avec la CGT. Dans l'après-midi, il a ensuite rencontré les élus de l'Assemblée de Corse, le président de l'exécutif aussi. L'occasion pour le cadre LFI de tenter de renforcer l'ancrage du parti en Corse qui n'avait par ailleurs pas de candidat au municipal du mois de mars. Le député LFI, Éric Coquerel, évoque également de possibles alliances lors des prochaines échéances électorales locales.
0: On a quand même des équipes militantes assez sérieuses. J'observe que notre candidat en 2022 a été de loin le candidat de gauche le mieux placé au plan national et avec un score qui était 13,5%, qui est le moins qu'on puisse dire pas mal pour la gauche parce que le reste était loin derrière. Donc je pense pas qu'on soit inexistant. Ce qui est vrai par contre, c'est que contrairement à ce qui se passe sur le continent, qui a tout un électorat, y compris même des forces militantes, qui s'engagent derrière des forces nationalistes de gauche au lieu de venir à LFI, c'est-à-dire qu'il y a tout un électorat captif parce que justement les forces nationalistes ici ou indépendantistes ou autonomistes sont évidemment majoritaires en Corse. Je crois que c'est ça qui explique cette différenciation. On est loin d'être insignifiant. Chez nous, c'est le programme qui dicte. Donc nous, on va commencer à travailler une plateforme en tant que France Insoumise. Tout est envisageable à partir du moment où c'est sur un programme de progrès social et écologique.
2: Une interview signée Jeanne Souris, Eric Coquerel qui poursuit sa visite ce samedi à Bastia avec notamment une rencontre du côté de l'hôpital de Falconage avec le député Michel Castellani.
1: Et puis ce samedi a lieu la 22e nuit européenne des musées.
2: Et pour l'occasion, les musées qui participent au projet ouvrent leurs portes gratuitement. Des conférences seront organisées également pour mettre en avant leur travail. Marie-Laure Mattei-Moscogne est directrice des patrimoine et des musées de la ville d'Ajaccio. Si le Palais Fèche est ouvert gratuitement à tous, évidemment, l'accent est tout de même mis sur les plus jeunes.
7: C'est pour ça que le service de médiation du Palais Fèche est très développé et que nous travaillons pour la nuit des musées dans des actions envers le jeune public. Il y aura aussi une visite pour les adultes, bien évidemment, de nuit, chapelle impériale, mais surtout pour le jeune public, pour leur faire découvrir le musée différemment, pour qu'il soit attractif. Et puis, c'est sympa de courir la nuit dans un musée. On peut avoir une vision totalement différente que lors des visites scolaires ou des visites avec les parents. Donc, nous avons travaillé avec de nombreuses écoles d'Ajaccio. Et donc, de nombreux bambins vont prendre d'assaut le Palais Fèche, musée des Beaux-Arts, pour la nuit des musées, au grand bonheur du cardinal Fèche et de nous tous.
2: L'assaut du Palais Fèche. Toutes les infos sur la nuit des musées en Corse à retrouver évidemment sur le site de la collectivité Isola Puntugor, Sega, onglet patrimoine.
1: Merci Alexandre Sanguinetti qui sera de retour. Vous serez de retour.
2: Absolument.
1: D'ici une petite heure et toujours avec le soleil. Hein.
2: J'espère.
1: Mais oui, je vous le garantis. À tout à l'heure.
2: À tout à l'heure.
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1: Et oui, les terrasses, les balcons, les jardins, on commence sérieusement à les aménager puisque ça tape fort côté soleil. Celui-ci s'est complètement installé depuis hier. Il est largement présent toute la journée, même si, vous allez le constater, quelques petits nuages vont essayer de squatter en fin de matinée. Ils vont vite s'en aller, je vous le dis, le soleil va reprendre la force. Un peu de vent également, de nord-est, plutôt modéré. Et donc des températures maximales qui sont entre 26 et 29 degrés, 20 sur la montagne. Et demain, misez la même chose pour votre dimanche, malgré voilà, ce vent qui se râlera localement dans l'après-midi et qui s'atténuera assez rapidement. Et toujours des maximales demain dimanche entre 26 et 29, 20 pour la montagne.
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1: Et oui, là, on sort les lunettes de soleil, les éventails, des vêtements d'été. On y est presque, hein, justement, à la saison estivale. Et nous sommes toujours là. On donne la parole aux enfants d'ici quelques instants. Henri Padovani nous parlera musique. Et puis Dominique Landron nous emmènera du côté de Cannes avec ses invités.
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1: Mais oui, le samedi, il faut en profiter. Dites-nous comment ça se passe du côté de chez vous, par ailleurs, sur le WhatsApp d'RCFM, 04 95 32 22 22. Vous pouvez envoyer vos photos, même vos mémos, qu'on se fera un plaisir de diffuser à l'occasion de ce programme. Henri Padovan, il nous parle des Rolling Stones d'ici quelques instants. Autant vous dire qu'on est tous au taquet. Avant ça, un autre classique. Eh ouais, Talk Talk avec Such a Shame.

0: C'était Talk Talk avec Such a Shame.
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0: Et on reste dans la musique avec un riff, une ambiance. Et soudain, on a presque l'impression de quitter la Terre. Et en ce samedi, on embarque immédiatement avec les Rolling Stones pour un titre aussi planant qu'inoubliable.
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3: Marcher sur la Lune. On a tous en tête les images de Neil Armstrong, qui fait les premiers pas sur la Lune en 1969. Ou même celle de Tintin dans la bande dessinée de Hergé. On a marché sur la Lune. Mais comme on est sur Rock'n'Roll of course, vous pensez au morceau de Police, Walking on the Moon, sorti en 1979 sur l'album Regatta de Blanc. Une basse qui résonne comme dans l'espace, une batterie qui claque avec précision, et Sting qui murmure « Giant steps are what you take ». Walking on the Moon. On est en 1969 et Police vient de trouver le son qui va les propulser dans une autre dimension. Musicalement, c'est un bijou minimaliste. La basse de Sting qui flotte, la batterie de Stuart Copeland saute sur les contretemps et la guitare d'Andy Summers qui envoie des éclairs de lumière. Un son reggae venu d'un autre monde. Mais derrière cette légèreté se cache une vraie poésie. Walking on the Moon, c'est l'amour qui fait léviter, les pas de géant qu'on croit faire quand on est amoureux, et cette sensation d'être un peu ailleurs, un peu trop heureux. Sting écrit la chanson dans un hôtel de Munich. Après un concert un peu éméché, il trébuche dans la chambre et il se dit « I'm walking round the room ». Je marche en rond dans la chambre. Le lendemain, plus poétique, il transforme ça en « Walking on the Moon ». Heureusement qu'il a changé les paroles. Parce qu'entre nous, marcher sur la Lune, ça fait tout de suite plus classe. Le clip a été tourné à la NASA, sur un vrai site spatial, avec le groupe qui se balade entre les fusées comme trois gamins londoniens en voyage de classe. C'est kitsch, c'est doux, mais c'est parfait. « Walking on the Moon », c'est du Police à son meilleur. Aérien, malin, groovy, sans forcer. Capable de transformer une balade ivre en un hymne universel. Je vous souhaite de marcher sur la Lune. Et nous, on écoute Walking on the Moon.

0: C'était Police, bien évidemment, Walking on the Moon avec la voix de Sting qu'on vient d'entendre. Demain, c'est Ray Charles qui sera à l'honneur grâce à notre spécialiste Henri Padovani que vous retrouvez aussi en podcast sur le site et l'application RCFM. Et à présent, on va du côté de Cannes.
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0: Et oui, Dominique Landron, comme tous les ans, nous propose une immersion au Festival de Cannes. Et aujourd'hui, c'est Pietro et Enrico Porcia, des frères jumeaux du cinéma corse, acteurs remarqués dans le Mohican de Frédéric Farrucci, qui ajoutent à leur curriculum vitae la profession de producteur en association avec Michel Ferracci et Marion Jocaste, avec la société Superboom Productions, qui, pour reprendre le titre de la revue, le film français va faire du bruit. On les retrouve au micro de Dominique Landron pour RCFM.
2: Monsieur Porcia, puisque vous êtes deux frères jumeaux, donc on a affaire à
3: Enzo Porcia et Pietro Porcia.
2: Bon, vous êtes à Cannes. Bon, on se souvient quand même de vos rôles, notamment dans le Mohican. Hein, ça marque quand même. Puis là, vous passez à la production, société corse qui s'appelle Superboom. Ça va faire parler, bien sûr. Et vous êtes à la une du film français. C'est pas donné à tout le monde, donc félicitations.
3: Merci.
2: Alors, est-ce qu'on peut savoir un peu plus sur cette société que vous avez créée, avec d'autres d'ailleurs?
3: Alors, c'est une société, ouais, qui a été créée vraiment, enfin, qui naît d'une dynamique, d'une rencontre entre Michel Ferracci, Marie-Ange Caste, donc qui se connaissaient déjà, et nous, on s'est rencontrés sur la pièce de théâtre On aurait dû à l'engraisse, qu'on a produit, et on a directement eu une envie de vouloir créer des choses ensemble, de pallier à l'attente, et de vouloir démontrer des choses artistiques, de soutenir des projets, et ça, c'est vraiment une rencontre, on se sent tellement forte dans cette union-là, que on est capable, pour des projets qui nous tiennent fortement à cœur, de soulever des montagnes, quoi.
2: Alors, vous n'avez pas tellement le profil des producteurs, vous savez, le producteur américain avec le cigare, le ventre ventripotent. Vous êtes... on est dans autre chose. Vous avez conscience que la production, c'est quand même quelque chose de difficile.
3: Ah, c'est quelque chose de très difficile, mais ça ne nous fait pas peur. Premièrement, et ensuite il y a vraiment le fait de couvrir trois générations entre Michel, Marie-Ange, qui a ce côté féminin qui est très fort, et dans les je dirais à proprement parler, dans les négociations et dans la manière de dans les stratégies qu'on va prendre en compte. Michel qui a aussi cette expérience là, un carnet d'adresses aussi qui est très important, et nous cette jeunesse, cette envie de faire, ce côté aussi scientifique de voilà. Nous, on a eu notre diplôme d'ingénieur qui nous apporte aussi une vision assez intéressante dans les stratégies qu'on va mettre en place, et donc la convergence de tout ça nous amène sur Superboom. Alors aujourd'hui on a deux projets, on a un premier projet, alors bon je les mets les deux, il faut attaquer par un, donc on va parler d'un western qui s'appelle Isula. C'est un film qui a été écrit par Toussaint Bourril, qui est un scénariste corse qu'on a rencontré sur Paris, qui avait déjà eu un prix au Festival du scénario de Valence. Donc il avait un projet en fait qui a été évident pour nous, parce que quand il nous l'a envoyé, la première chose qu'on ouvre, c'est son mood board, et là on voit tout le paysage de l'Altaroc avec Bavé là, qui est notre village, quelque chose qui nous parle très fort à Michel, Enzo et moi, et puis l'histoire en fait d'une Corse en 1920, on est sur l'entre-deux-guerres, et finalement une histoire très forte d'une femme forte avec son enfant qui soulève toutes les problématiques en fait contemporaines dans une Corse en 1920, où en fait on réalise qu'on fantasme souvent le passé, mais finalement on peut essayer de comprendre les prémices aussi en s'y plongeant et en étudiant du coup de près la société d'aujourd'hui, quoi.
2: Le souhait de passer au concret, ça serait quand premier tournage, et bien sûr après on vous attend à Cannes, évidemment.
3: Alors à Cannes on l'espère très fortement nous aussi, mais alors aujourd'hui nous, pour financer le film, ça avance très vite et très bien. Aujourd'hui, on est concrètement à la recherche d'un réalisateur qui souhaiterait, autant qu'on le souhaite nous, défendre ce projet qui est tellement fort. Il faut vraiment la bonne personne. Donc là, on est sur des rencontres. On a rencontré.
2: On ne dit pas les noms.
3: On ne dit pas les noms, mais il y a des personnes qui lisent ce.

0: ce film. On est en train de le trouver. Voilà.
1: De lire, mais voilà. On attend le.
0: C'est officiel.
1: On l'annoncera en temps voulu. Et du coup, notre second projet, qui est le premier long métrage de Marie-Ange Cast, qui en fait, je la laisserai vraiment pitcher ce film, et qui est un film fantastique qui défend toutes les valeurs de Marie-Ange dans une Corse qu'elle connaît très bien, dans une jeunesse corse qu'elle connaît très bien, avec et dans cette société corse qu'elle connaît très bien.
2: Donc que vous connaissez un petit peu aussi.
1: Qu'on connaît tous très bien, mais qu'elle se fera vraiment le plaisir d'exposer et de défendre avec toutes ses valeurs.
2: Est-ce que vous allez vous centrer sur la production en Corse, ou vous avez aussi des idées pour produire ailleurs ?
1: Alors forcément, aujourd'hui, nous, on est dans une dynamique insulaire. En fait, on fait pas les choses dans le nombre, mais plus vraiment sur des coups de cœur. Alors forcément, le territoire nous attire et attire à nous des projets auxquels on est très sensible. Mais on se cantonne pas à Lille. Je pense qu'on a vraiment la chance de venir d'être originaire de ce territoire qui est d'une richesse vraiment tellement forte et vraiment aujourd'hui qui s'impose comme une terre de cinéma. On est comédien et producteur.
2: Messieurs Porcia, un grand merci et longue vie à Superboom.
0: Merci à vous.
3: Merci Dominique Landron, merci à ses invités. Valentine Letesse est de retour dans quelques instants.
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2: Et on poursuit cette matinée avec l'actualité, les 8h30. On vous retrouve, Valentine Lettès, bonjour.
3: Jusqu'à 35 degrés encore annoncés aujourd'hui par Météo France, après de premiers records de température hier sur la côte ouest. Jamais il n'a fait aussi chaud en mai à Dinard, Saint-Brieuc ou encore à La Roche-sur-Yon. La France est piégée sous un dôme de chaleur. Première nuit derrière les barreaux pour deux animateurs périscolaires soupçonnés de violences sexuelles sur une vingtaine d'enfants à Paris. Les deux hommes de 52 et 44 ans sont mis en examen et donc placés en détention provisoire. Verdict attendu aujourd'hui au procès de Guillaume Bussy. La réclusion à perpétuité est requise contre cet homme, jugé pour viol, acte de torture, barbarie et la prostitution forcée de son ex-compagne Laetitia, livrée pendant 7 années à plusieurs centaines d'hommes et aujourd'hui handicapée par les séquelles de ses agressions. Ça roule sur les rails ce matin, après de gros retards hier, jusqu'à 5h30 sur certains trains pour commencer ce week-end de Pentecôte. En cause, une panne d'alimentation près de Nîmes et des vérifications en région parisienne suite à un bruit suspect à bord d'un TER. Bientôt l'heure de ranger le tapis rouge sur la Croisette. Le festival de Cannes s'achève ce soir avec la remise de la Palme d'Or à l'un des 22 films en compétition. Au nord, c'était les champions. Le Racing Club de Lens remporte la Coupe de France de foot, la première de l'histoire du club. Après 3 échecs en finale, les Lensois se sont imposés face à Nice, 3-1.
2: Merci Valentine pour ces informations. Et côté ciel, vous vous en doutez, on est en plein sur le soleil qui squatte même, puisque malgré quelques nuages inoffensifs qui pourraient arriver en fin de matinée, c'est bien l'impression de beau temps qui s'installe et qui perdure, même un peu de vent, cela dit, généré de secteur nord-est et des températures maximales entre 26 et 29 degrés, 20 sur le relief. Demain dimanche, c'est exactement la même. L'été s'installe tranquillement, même si c'est pas encore la date officielle.
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2: Mais oui, bonne humeur, mais comment ça pourrait être autrement, puisqu'on vous rappelle que le samedi à 9h, donc elle est encore moins de 30 minutes maintenant, c'est le retour du jardinage avec Laetitia Agostini qui répondra à toutes vos questions. À suivre, la parole donnée aux enfants également, et surtout, un cadeau incroyable.
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2: D'autant plus de bonne humeur que dans quelques instants, c'est le retour de ce cadeau que vous aimez tant, le kit rando RCFM. On joue juste après Survivor avec Burning Heart et puis vous pourrez tenter votre chance juste après. Et d'ailleurs, ce sera le même numéro pour vos questions jardin à Laetitia à partir de 9h. En plus du WhatsApp RCFM et le Messenger, bien sûr. Allez, retour dans les années 80 avec Survivor juste avant.

Survivor, et oui, Eye of the Tiger et Burning Heart qu'on vient d'entendre. Et ouais, faut articuler à 8h38. D'autant plus que ça y est, c'est le signal. On lance le jeu avec ce cadeau que vous aimez tant. Et puis avec le retour du beau temps, une seule envie, prendre son sac et partir marcher pour décrocher un peu. Et ça tombe bien puisque le kit rando RCFM est de retour pour votre prochaine aventure en plein air. Et en plus de ça, il y a donc ce t-shirt collector à l'occasion des 20 ans de Didéao. Pour rappel, le sac rando, la gourde indispensable pour les longues balades au soleil et ce t-shirt collector, autant vous dire un vrai trophée pour vous, auditeurs fidèles. Et franchement, avec ça, il ne manque plus que les chaussures, peut-être un petit pique-nique pour faire votre randonnée. Alors, comment on remporte ce fameux kit rando RCFM que vous aimez tant? Il faut avoir l'oreille un petit peu affûtée. On écoute ensemble un extrait de chanson. Si vous avez le nom de l'interprète en question, eh bien le kit rando, il est pour vous. Julie prend vos réponses au standard 04 95 32 22 22 pour l'incontournable kit rando RCFM qui interprète cet extrait. Dame.

Alors, pour ce cadeau que vous aimez tant, un artiste que vous aimez tout autant, qui est-il? 04 95 32 22 22, ça y est, le standard explose, je vous le dis. Bonne chance à tous. Le temps que vous contactez Julie pour tenter votre chance, et bien autre grand classique que nous écoutons, c'est Rigordo, et bien sûr, c'est signé Isurdiente.

0: Rico, et oui, chanson d'amour, les sourdiens, juste avant que nous les écoutions, et vous étiez tous au taquet pour le kit rando RCFM. Et Sylvie, vous êtes notre chanceuse du jour. Bonjour.
1: Bonjour.
0: Comment ça va?
1: Très bien, avec ce beau temps, ça fait calé bien.
0: Là, on profite. En plus, alors, il fait chaud, mais pas trop encore.
1: Tout à fait. On a tellement attendu ce soleil.
0: Exactement. Et ma foi, si ça peut continuer comme ça, qu'on n'ait pas de gros, gros pics de chaleur, on sera bien heureux.
1: Tout à fait. Je suis d'accord avec vous.
0: Alors, Sylvie, justement, avec ce beau temps, vous allez pouvoir profiter de jolies balades, puisqu'a priori, si on vous a en ligne, c'est que vous avez remporté le kit rando RCFM que tout le monde s'arrache. Alors, pour qu'on fasse ça officiellement, ce que je vous propose, c'est qu'on réécoute l'extrait dont il était question, puisqu'on cherchait le nom d'un chanteur. Vous me donnez son nom juste après?
1: Ok, pas de problème.
0: On s'écoute ça.
1: Merci.

0: le titre, c'est Damidou, ça on l'avait. Et qui interprète cette chanson ?
1: Félie.
0: Eh oui, bien sûr, Félie, que vous vous retrouverez aussi sur scène cet été. Un chanteur que vous appréciez ?
1: Pardon ?
0: Vous appréciez ce chanteur ?
1: Ah oui, tout à fait.
0: Bah ouais, c'est un grand classique. Eh bien, Sylvie, bravo. Le kit RCFM Rando, il est pour vous.
1: Merci beaucoup et merci à toute l'équipe.
0: Bah, merci de votre écoute, de votre fidélité et profitez bien de ces beaux jours avec ce kit Rando. Belle journée, merci. Sylvie.
1: Merci, bon week-end à vous.
0: Bon week-end. Et puis pour tous les autres auditeurs et auditrices qui ont tenté leur chance, oui, on vous a vu, je vous l'ai dit, le standard, il explose à chaque fois qu'il y a ce kit rando RCFM. Demain, même heure, même cadeau, soyez bien à l'écoute aussi du programme qui se poursuit. D'ailleurs, les enfants arrivent dans quelques instants, Laetitia Gostigne aussi à 9h pour le jardin. Avant ça, la voix de Louane avec Secret. Bon samedi à tous.
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0: La douce voix de Louane avec Secret. Est-ce que vous avez apprécié ce moment? On veut le savoir grâce au WhatsApp d'RCFM au 04 95 32 22 22. D'ailleurs, vous pourrez envoyer vos questions jardinage à Laetitia sur le même numéro. WhatsApp Messenger, Julie aussi, qui est au standard, bien sûr. Pour le moment, on retrouve les enfants, vous savez, avec eux, à un simple coin de jardin peut devenir une île déserte, la cabane, le plus bel endroit du monde. Ils partagent avec nous aujourd'hui leur endroit favori.
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2: Ti piace?
0: Et comme quoi le bonheur, c'est aussi la simplicité avec les enfants. Kinébin, si c'est du lundi au dimanche sur les ondes d'RCFM. Donc, on les retrouve demain, les enfants. Fabrice Fenouillard est là dans quelques instants. On va parler d'un fight. Alors, un fight végétal, tout va bien. Rassurez-vous, personne ne sera blessé. Avant ça, eh bien, on se fait plaisir. On danse, si vous le pouvez, avec La Vinta et Uvo Cadendo.

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2: Bonjour à toutes, bonjour à tous. Petit gris carapacé aux allures de mille pattes miniatures. On le connaît bien dans la nature ou au jardin. Lui qui vit souvent à l'ombre des pierres, au contact d'une terre humide. Lui qui se roule aussi joliment en boule devant des enfants qui s'amusent à le taquiner du bout du doigt. Je veux parler aujourd'hui du cloporte à qui j'ai choisi de dédier cette chronique. Un petit être vivant, vraiment, mais alors vraiment fascinant. D'abord, c'est l'un des très rares crustacés. Et oui, le cloporte est un crustacé, parmi les premiers à avoir quitté l'océan il y a des millions d'années pour s'habituer à vivre petit à petit et désormais totalement sur la terre ferme. Du coup, son espèce a dû s'adapter à cette nouvelle vie hors de l'eau. C'est pourquoi, contrairement aux insectes, à qui il ressemble pourtant comme de gouttes d'eau, pour respirer, notre cloporte est équipé de branchies modifiées, des sortes de pseudo-poumons contenus dans de petites poches remplies d'eau. Avec une contrepartie, être en lien constant avec un milieu humide, vieux passé aquatique oblige. C'est bien pour cette raison qu'on retrouve le plus souvent un cloporte caché sous une pierre ou un morceau de bois en décomposition, morceau de bois qui se retrouve aussi au menu de notre crustacé terrestre. Et lorsqu'il mange à longueur de journée, il a la bonne idée de bioaccumuler dans son foie n'importe quel métaux lourd, zinc, cadmium, plomb, qui se retrouverait dans un biotope contaminé. Du coup, ce super pouvoir permet aux cloportes de jouer les dépollueurs de luxe en allégeant la toxicité des sols au profit des autres espèces de son entourage. Alors vous voyez, petit gris carapacé aux allures de mille pattes miniatures, mais très très intéressant le cloporte.
0: 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Dans quelques instants, au retour de l'actualité.
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0: Excellente matinée à tous et merci d'avoir choisi RCFM.
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1: N'oubliez pas, dans quelques instants, c'est le retour de Laetitia Agostini pour votre émission Jardinage. 04 95 32 22 22 pour poser vos questions, soit via le standard, soit via le WhatsApp d'RCFM, ou encore le Messenger. Petite photo possible aussi, si vous le souhaitez. Bon week-end, il est 9h sur RCFM. Et on retrouve le journal d'Alexandre Sanguinetti. Bonjour Alexandre.
2: Bonjour Cécilia.
1: On débute avec les aides au carburant.
2: Et elles ne suffisent pas pour le syndicat des transporteurs corse. Jean-Marie Maurice, son président, critique la prolongation des mesures gouvernementales annoncées par Sébastien Lecornu, le Premier ministre. Le plafond d'aide des entreprises aux salariés dits gros rouleurs est passé de 300 à 600 euros défiscalisés jusqu'au 31 août. Jean-Marie Maurice déplore notamment un manque de communication de l'État. On l'écoute, interrogé par Olivier Castel.
3: Ben, écoutez, moi, en tant que transporteur, et puis comme certainement mes collègues aussi, bon, on souhaiterait bien évidemment profiter de cette aubaine, ça c'est sûr, hein. Parce que bon, il est vrai que le carburant est très cher, et pour l'instant, on ne peut pas répercuter quoi que ce soit sur nos clients. Maintenant, mis à part ça, depuis le temps que le gouvernement, que j'entends dire, que j'entends parler, dit qu'ils vont faire quelque chose, mais écoutez, pour nous, pour l'instant, écoutez, moi je l'ai reçu, le syndicat encore moins. Donc, je ne sais pas. Ce que vous me dites là, ça me surprend. Je vais même appeler un transporteur qui est le vice-président du syndicat. Non, personne n'est au courant. Le préfet, bien entendu, il reçoit, il peut remonter les informations. Mais mis à part ça, ben, écoute, on avait reçu le concret pour dire, bon, ben, on va aider les entreprises ou quoi que ce soit. Hein.
1: En politique, Éric Coquerel est en Corse depuis hier.
2: Le député LFI, président de la commission des finances à l'Assemblée nationale, a notamment parlé autonomie. On va aborder ça dans une logique d'amendement, a-t-il dit lors de sa visite hier à Ajaccio. Le texte doit être examiné au mois de juin par le Parlement. Si la France insoumise ne s'oppose pas au principe d'une évolution institutionnelle, le parti entend déposer plusieurs amendements pour rester fidèle aux idées et à la ligne politique de LFI. C'est ce qu'explique Éric Coquerel au micro de Jeanne Souris.
4: On a quand même des équipes militantes assez sérieuses. J'observe que notre candidat en 2022 a été de loin le candidat de gauche le mieux placé, plan national, et avec un score qui était 13,5%, qui est le moins qu'on puisse dire pas mal pour la gauche, parce que le reste était loin derrière. Donc je pense pas qu'on soit inexistant. Ce qui est vrai, par contre, c'est que contrairement à ce qui se passe sur le continent, qui a tout un électorat, y compris même des forces militantes, qui s'engagent derrière des forces nationalistes de gauche, au lieu de venir à LFI, c'est-à-dire qu'il y a tout un électorat captif. Parce que justement, les forces nationalistes ici, ou indépendantistes ou autonomistes, sont évidemment majoritaires en Corse. Je crois que c'est ça qui explique cette différenciation. On est loin d'être insignifiant. Chez nous, c'est le programme qui dicte. Donc nous, on va commencer à travailler une plateforme en tant que France Insoumise. Tout est envisageable à partir du moment où c'est sur un programme de progrès social et écologique.
2: Éric Coquerel qui poursuit sa visite aujourd'hui à Bastia, notamment avec le député Michel Castellani pour une visite de l'hôpital de Falconade. Un appel à candidature pour le tout nouveau conseil des quartiers sud de Bastia, composé de 21 membres. 13 seront donc des citoyens volontaires pour participer à ce conseil qui est consultatif. Il faut justifier de 5 ans de résidence dans un des 5 quartiers concernés, faire preuve d'un engagement citoyen associatif, faire état d'une expérience professionnelle et également parler le corse ou en tout cas vouloir l'apprendre. Les candidatures seront examinées par un jury d'élus. Un conseil désigné pour une durée de 2 ans.
1: En justice, audience dédiée au contentieux électoral hier matin devant le tribunal administratif de Bastia.
2: Oui, 25 affaires étaient audiencées. Le tribunal en a examiné 8 et au final une seule. Patrick Winschegger a fait l'objet d'une demande d'annulation par le rapporteur public.
5: La commune d'Arvela, en Corse du Sud, entre Propriano et Sartène. Dans ses conclusions, le rapporteur public demande cette annulation en raison de l'absence de réunion de la commission électorale avant le scrutin. Commission pourtant chargée d'examiner les radiations et inscriptions sur les listes. Le rapporteur public assimile cette absence de réunion à un vice de procédure, d'autant que le nombre d'inscriptions avait bondi cette année de 76% sur la commune. Dans les autres affaires, à Pédicroge, Linguitset, à Monagie, à Daudet, Oudzonza, le rapporteur public, a conclu au rejet des requêtes formulées. Enfin, dans 3 autres affaires, à Prunel et Kazak, à Dion et Valdorez, il s'agit simplement de faire rectifier des erreurs d'écriture sur les PV des résultats des élections.
2: Et toutes ces affaires ont été mises en délibéré. Décision attendue dans 13 jours précisément.
1: Corso Mezzumezzu, c'est ce soir au stade Vélodrome de Marseille.
2: Et avec sur scène de grands noms de la chanson et de la variété, Florent Pagny, Francis Cabrel, Julien Clerc, Jennifer, Benabar Soprano, Chico et les Gypsies, tous entourés par la plus grande chorale amateur d'Europe, la chorale varoise Le Chœur du Sud, et ses 5000 choristes quand même. Et si les Chœurs du Sud ont l'habitude de chanter avec des chanteurs connus, très connus, l'événement qui les attend ce soir reste hors norme, comme nous l'explique le fondateur du Chœur du Sud, Franck Castellano.
6: C'est pas tous les jours qu'on chante au stade, c'est pas tous les jours que des gros moyens sont mis en place aussi énormes. Il y a une valorisation collective. Vous avez une valorisation au niveau des artistes, mais pas que. Vous avez les artistes, vous avez les choristes, vous avez aussi toute cette culture corse. C'est extraordinaire. Patrick Fiori, il a réussi à rassembler. Il a rassemblé avec son cœur. Et je crois que c'est ça le plus beau. Il a rassemblé, il a ouvert les bras et les gens, ils sont venus. Et le fait d'avoir ouvert encore un peu plus grand ses bras pour inviter ses 5000 choristes, c'est vraiment incroyable.
1: Et puis, l'année des musées, c'est ce samedi, partout en Europe et même en Corse.
2: Eh oui, les musées qui participent à l'opération ouvrent leurs portes gratuitement aujourd'hui. Des conférences spéciales sont organisées également pour mettre en avant le travail dans les musées, leurs collections aussi. Catherine Christophar est responsable du service des publics au Palais Fèche à Ajaccio. Musée ajaccien, évidemment ouvert à tous, mais les plus jeunes sont particulièrement à l'honneur. C'est ce qu'elle a dit à Paul-Joseph Bouladou.
7: Puis, on a surtout des présentations des élèves qui seront là pour présenter au public leur travail comme des médiateurs, puisqu'il s'agit de faire en sorte que ce soit les médiateurs de demain. Et donc, à partir de 19h, plusieurs groupes vont enchaîner leur présentation avec un projet quand même important dans la Grande Galerie à 21h, entre la chorale du lycée Fèche et des élèves latinistes et bilingues qui vont proposer un spectacle sur l'histoire de Sappho, qui est un personnage mythologique. Le but, c'est de rendre le musée le plus vivant possible et que ce ne soit pas un musée figé où on voit uniquement des personnes bien sages rester dans une salle sans bouger, en regardant une œuvre tranquillement, mais de faire en sorte que le musée vive et qu'il y ait du bruit, du mouvement.
2: La 22e nuit des musées est une nuit vivante, donc on l'a compris. Pour retrouver toutes les infos et aller sur le site de la collectivité de Corse, Isola Punto Gorsega, avec l'onglet patrimoine.
1: Et enfin, Alexandre à Cannes, c'est le grand soir.
2: Oui, le jury présidé par le réalisateur sud-coréen Park Chang-wook doit rendre son verdict pour la Palme d'Or au terme d'une compétition particulièrement éclectique. Parmi les favoris, Minotaur, du cinéaste russe en exil Andrei Zviagintsev, film très politique sur la guerre et le délitement de la société russe. Autre prétendant sérieux, la fresque queer La Bola Nègre, saluée par une longue ovation. Verdict attendu ce soir donc avec la cérémonie de clôture.
1: Ah ouais, là, on est tous au taquet hein, pour savoir comment ça va se passer à Cannes.
2: Et on embrasse Doumé Landron qui s'y trouve.
1: Évidemment, qui nous a partagé justement de beaux échanges. Alexandre, on vous retrouve, bon, pas à Cannes pour aujourd'hui,
2: non,
1: mais en studio.
2: À 10h, absolument. C'est moins glamour, mais bon.
1: Monsieur, vous êtes très glamour. À tout à l'heure.
2: À tout à l'heure.
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1: Et il n'y a pas qu'à Cannes hein, qu'on brille. Le soleil, il est au taquet. L'été, ce sera le 21 juin, mais on est bien en avance puisque soleil présent toute la journée, malgré quelques nuages qui pourraient s'installer en fin de matinée. Ils vont vite déguerpir. Un peu de vent, secteur nord-est, c'est plutôt modéré. Et donc, de jolies températures entre 26 et 29 pour les maximales, 20 sur la montagne. Demain, ça sera exactement la même, voire sans nuages. Donc, que des rayons de soleil. Sortez vos lunettes, vos éventails. On est presque en été.
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1: Et avec ces jolies températures, bien sûr qu'on a envie de s'occuper de son jardin, voire de son potager, de ses plantes d'intérieur. Vos questions à Laetitia Agostini pour le retour de l'émission Jardinage, c'est au 04 95 32 22 22 sur le WhatsApp d'RCFM également ou notre Messenger.
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1: Bonne humeur et actif aussi dans le jardin. Laetitia, elle est là juste après David Bowie. Let's dance. On rappelle le numéro 04 95 32 22 22. Le messenger d'RCFM. Le WhatsApp avec vos photos, vos mémos, et vous pouvez même faire les deux. Appelez le standard et envoyez vos photos. Allez, c'est parti pour danser un peu avec David Bowie. Et Laetitia, elle est là juste après.

0: Incontournable David Bowie avec Let's Dance.
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0: Et oui, Laetitia est là, bonjour.
2: Bonjour.
0: Ah, ça fait plaisir de vous retrouver.
2: Également, le plaisir est partagé.
0: Pour donc notre émission jardinage, en plus là on est en plein...
2: Je pense que là ça y est, on est parti.
0: On est parti pour pas mal de semaines, voire de mois. Vos questions pour rappel au 04 95 32 22 22 via le standard avec Julie, via le WhatsApp ou bien le Messenger d'RCFM. On est reparti pour une heure dans le jardin.
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0: Et oui Laetitia, sujet incontournable, là les températures qui grimpent et donc ça y est, on est de retour en plein dans notre potager, dans notre jardin, ou peut-être la terrasse.
2: Voilà, moi le truc sur lequel je voudrais attirer l'attention, c'est on ne se précipite pas pour arroser.
0: Oui, voilà. C'est vrai qu'on
2: laisse plonger les racines, il y a encore un peu d'humidité dans le sol, donc on laisse plonger parce que plus on habitue nos plantes à les arroser systématiquement de manière un peu... moins elles font des racines, moins elles cherchent à s'auto-alimenter en eau, quoi. Et donc là, on laisse plonger les racines. En fait, on va arroser quand on voit que les feuilles commencent à un peu baisser la tête. On n'attend pas que ce soit tout flétri, hein.
0: Oui.
2: Mais on attend que ça baisse un peu la tête et là, on arrose. Parce que la plante, ça lui permet de développer les racines qui vont aller chercher l'humidité en profondeur.
0: Oui, donc on ne laisse pas à l'agonie non plus.
2: Non, on ne laisse pas
0: à
2: l'agonie.
0: Mais on ne les dope pas à fond à l'eau, hein.
2: En fait, quand on étudie l'eau dans le sol, on parle du point de flétrissement. Okay. C'est quand la force de rétention du sol, le sol a une force de rétention de l'eau qui est supérieure à la force de succion des racines. Et donc, en fait, quand on atteint le point de flétrissement, juste avant, c'est là qu'on déclenche l'irrigation.
0: Donc, on surveille tout ça, et quand besoin, et puis on rappelle aussi que là, on est 23 mai, on commence à grimper en température. Le but, c'est pas non plus d'utiliser toutes les charges en eau qu'on a.
2: Voilà.
0: Donc, mollo,
2: on y va tranquille, on plante des plantes adaptées à notre climat.
0: Aussi, ouais.
2: On n'essaye pas, on n'est pas en Bretagne, en Angleterre, l'Irlande, voilà. On n'est pas non plus plus près de nous, le Pays Basque, quoi, qui
0: c'est
2: est
0: ça.
2: Hyper arrosé. Non, on est en Corse, climat méditerranéen, caractérisé par sa période de sécheresse estivale.
0: Tout à fait.
2: Donc, on limite les plantes qui ont des gros besoins en eau.
0: Puis là, cette date-là, normalement, on a quand même déjà installé tout ce qu'on voudrait pour
2: oui,
0: la saison.
2: Oui, normalement, on a commencé à installer tout ce qui est la ratatouille, hein, on dira entre guillemets. Mais regardez, je crois que c'était il y a 10 jours, on a eu des nuits. Ah ben, c'était samedi dernier, quand j'ai fait l'émission avec Anto.
0: Oui.
2: Le matin, à 6h, il faisait 9 degrés. Et Anto disait qu'à Bastia, il en faisait 8, quoi.
0: Alors, c'est vrai que selon où on est, même sur le territoire, il y a une espèce de microclimat.
2: Et puis, la semaine dernière, il a fait encore froid. Et on rappelle que les tomates, en dessous de 16 degrés, ça pousse moins bien.
0: Oui, les tomates, c'est un fruit d'été.
2: Mais bon, là, je pense que ça y est, elles sont parties, hein, les tomates.
0: Voilà, on est quand même bien lancés en termes de tomates. Et puis, vous l'avez dit, les courgettes, les aubergines... Poivrons aussi, donc on surveille ça tranquillement. On va commencer en parlant d'agrumes, parce qu'il y a Jean-Philippe qui nous a écrit sur notre WhatsApp avec un citronnier dans le jardin, qui est fourni, qui donne de très beaux citrons, mais lorsqu'on les coupe, ils sont secs et ils ne donnent plus, enfin pas de jus. Est-ce qu'il y a une solution? Est-ce qu'il y a une raison à tout ça?
2: Alors, il peut y avoir plusieurs raisons. La première, c'est que peut-être qu'il a attendu trop longtemps.
0: Pour les ramasser.
2: Et donc après, il se sèche un peu. Deuxième raison, ça peut être que quand il est très chargé comme ça, ben, il faut lui faire une bonne alimentation en eau. Mais bon, cette année, il l'a eu. Hein,
0: oui, je pense. Hein.
2: Naturellement, c'est tombé du ciel. Mais je pense surtout qu'il a dépassé le stade de maturité optimale, quoi. Là, c'est... Après, au bout d'un moment, il sèche, hein.
0: Alors du coup, il aurait fallu le soulager entre
2: guillemets un peu plus tôt. Il aurait fallu le soulager. Je pense qu'il était très chargé et que il n'y a pas eu assez de jus pour tout le monde, quoi. Ils ont coupé la poire en,
0: en citron.
2: Voilà.
0: Donc du coup, pour cette saison, on va devoir faire avec.
2: Oui. Après, je dirais pas de l'arroser parce que je pense que je sais pas où il est situé. Il l'a pas précisé.
0: Alors non, on n'a pas de précision. Si Jean-Philippe, vous voulez nous envoyer d'autres informations, n'hésitez pas pour qu'on sache un petit peu selon.
2: Mais bon,
0: le...
2: ici, on ira de Bastia à Ghisonaccia.
0: Ouais.
2: On a eu quand même pas mal d'eau, hein, donc je pense pas que ce soit un manque d'eau.
0: Je
2: pense que c'est juste qu'il était très chargé. Peut-être qu'il est jeune aussi, et quand il est jeune, les fruits sont moins juteux.
0: Alors a priori, oui, très fourni, c'est ce que nous dit Jean-Philippe. Et d'ailleurs, si je ne dis pas pas de bêtises, en Haute-Corse, on n'est pas trop mal en termes de réserve d'eau. C'est plutôt en Corse du Sud, effectivement, qu'il va falloir surveiller ça de très
2: mais
0: près.
2: Mais ce n'est pas parce qu'on est bien, et on l'a dit tout l'hiver,
0: ouais, qu'on sera très bien après.
2: Qu'il faut faire n'importe quoi. Voilà, c'est... aujourd'hui, je suis en forme, et ben, je vais me courir un marathon. Non, je garde mon énergie parce qu'il y a la suite de la semaine à venir.
0: Exactement, et ça arrive souvent d'un coup, et après, il va falloir
2: pallier tout ça. Là, je crois
0: que
2: ça y est, on a fait la bascule. Hein. Là, ce matin, il faisait déjà bien chaud.
0: C'est ça, mais j'ai un peu peur qu'on se reprenne encore plus.
2: Ben, une semaine, il faisait 9 degrés à 6h. Ce matin, à 6h, il faisait une vingtaine de degrés.
0: Et ouais, donc,
2: Deux salles, deux ambiances.
0: Un peu imprévisible aussi. Peut-être qu'on va se reprendre de l'eau aussi d'un coup. On ne sait jamais.
2: Qu'on prenne un peu d'eau, ce n'est pas gênant. Hein.
0: Ah non, pas du tout. Je pense que nos végétaux seraient très, très contents. Donc, pour le coup, les agrumes, ce qui a été fait, a été fait.
2: Voilà. Je pense surtout que c'est une question de charge et de ne pas les avoir récoltés assez tôt.
0: Ouais, bon, pour cette saison, Jean-Philippe, malheureusement, il va falloir faire avec. Si, comme Jean-Philippe, vous avez des questions, le messenger d'RCFM est ouvert, tout comme le WhatsApp, je vais y arriver. On nous parle à présent de camélia, puisqu'on nous demande la période idéale pour le bouturer.
2: Alors, moi, j'aurais plutôt tendance à faire ça quand le bois est bien outé,
0: okay.
2: C'est-à-dire outé, le mois d'août, fin août.
0: Ouais, donc on ne sait pas encore.
2: Voilà. Après, le camélia, c'est un peu compliqué hein, parfois à bouturer. On n'hésite pas à employer des hormones de bouturage.
0: En jardinerie.
2: En jardinerie. En fait, elle se présente soit sous forme de poudre, soit sous forme de liquide. On prélève nos boutures, on fait 3 yeux à peu près. Il faut que ce soit du bois outé, c'est-à-dire qui ait commencé à se lignifier, à faire un peu du bois, que ce ne soit pas juste les jeunes pousses bien tendres.

0: meurtrière.
1: Ouais, donc il faut bien se renseigner aussi
0: Les exigences de chaque plante.
1: Et sur le terrain sur lequel on est aussi peut-être.
0: Voilà, mais la bouture, on le fait dans des petits godets. Mais les petits godets, pour le camélia, je conseille de les remplir avec de la terre de bruyère.
1: Bon, très bien. Le camélia, il s'adapte bien ici?
0: Alors, ça dépend.
1: Ça dépend la
0: zone où on est. Si on est dans une zone où il y a des terrains acides, comment on les repère, les terrains acides? C'est quand on a spontanément la fougère, le châtaignier qui pousse, tout ça. Là, on peut tenter en pleine terre sans faire... en fait, on fait un trou, on met un peu de terre de bruyère. Si on n'est pas sûr de nous, on fait un grand trou. On appelle ça une fosse de plantation qu'on remplit de terre de bruyère et on plante ensuite. Et si on est dans des zones calcaires où il n'y a que du romarin, la lavande et autres qui poussent, là oui, c'est fosse de plantation obligatoire.
1: Ok, donc on a Roby, parce que c'est Roby Williams peut-être, qui nous dit ça. Donc à voir sur votre terrain effectivement pour que...
0: Mais de toute manière, au début, les boutures en caissette et puis après, on va pas mettre la jeune plante directement. On passe dans des points un peu plus grands, toujours terre de bruyère.
1: Alors il y a Jean-Pierre Accueil qui nous avait écrit la semaine dernière, je ne sais pas si
0: on
1: pour les cerisiers.
0: Eh ben, j'ai cherché, j'ai pas trouvé. Mais alors, cette semaine, ça a été un peu...
1: Il y a beaucoup de devoirs.
0: Ah ben, on prépare le bac, hein, donc...
1: Ben oui.
0: Cette semaine, elle a été un peu chargée.
1: Oui.
0: J'ai cherché dans le week-end, je n'ai pas trouvé. Après, j'avoue, j'ai pensé à autre chose. Et cette semaine, je prépare mon bac, je révise mon bac, donc...
1: Ben, on l'embrasse, Jean-Pierre, et puis peut-être la semaine prochaine.
0: Mais voilà. J'y pense.
1: Puisque donc c'est des cerisiers originaires du Chili, de ce
0: voilà.
1: que vous avez dit.
0: Et qui arrivent à produire 60 kilos par arbre sur un balcon. Moi, je signe, j'achète.
1: Oui, c'est ce que j'allais dire, ça paraît même trop beau pour être vrai.
0: Voilà,
1: finalement.
0: Et j'ai cherché, mais Jean-Pierre avait dit qu'il essaierait de me retrouver
1: l'origine
0: qu'il
1: de
0: a
1: cette. Voilà,
0: et
1: de
0: donc,
1: cette...
0: s'il nous entend, on l'embrasse déjà.
1: Exactement.
0: Et qu'il n'hésite pas à m'envoyer, à nous envoyer sur Messenger ou.
1: Oui, parce que je pense que ça arrangera tout le monde de cette bonne nouvelle, puisqu'on sait que les cerisiers, on en parle souvent avec nos auditeurs. C'est compliqué, d'où le prix aussi des cerises quand on veut les acheter. Donc, si on peut avoir une solution, parfois. On serait bien content. Vos questions, c'est au 04 95 32 22 22, via WhatsApp, via Messenger également. On rappelle que Laetitia, elle adore que vous envoyez une petite photo et qu'on vous ait en ligne derrière, parce que c'est vrai que c'est
0: ça
1: plus
0: apporte
1: simple,
0: des précisions.
1: Allez, on poursuit en musique avec Marc Biancaril, Di Kunte, et on retrouve Laetitia juste après.

0: Di Conte, c'était Marc Biancarelli.
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0: Et oui, Laetitia, elle est là. Et comme tous les samedis, elle est disponible pour répondre à vos questions.
2: On rappelle qu'on attaque bientôt la dernière ligne droite.
0: C'est ce que j'allais dire. Là, c'est l'occasion parce que mine de rien, on est déjà le 23 mai et la saison automne-hiver des programmes d'RCFM, elle va arriver très très vite. Donc n'hésitez pas. Et en plus de ça, Laetitia, par rapport à la saison, finalement, il faut se dépêcher, voilà, vous n'allez pas se
2: louper. Il ne faut pas se louper
0: non plus, mais il faut quand même s'y mettre sérieusement si on veut bien profiter. D'ailleurs, qu'est-ce qu'on peut planter sans crainte en ce moment ?
2: Tout. Voilà.
0: Ah ouais ?
2: Faites-vous plaisir, plantez. Alors, si vous voulez des petits pois, vous êtes en retard. Les fèves,
0: c'est ce que
2: vous êtes
0: dire,
2: super
0: on
2: en retard.
0: Des...
2: Pour tout ce qui est le chou, les courges, voilà. Il me venait que les pastèques. Non, les pastèques, c'est maintenant.
0: Ouais, les pastèques, les melons, tout
2: voilà.
0: Ça.
2: Voilà. Mais pour tout ce qui est les choux, les courges, etc., on est un peu en... C'est trop tôt. Mais là, on peut faire le jardin. Alors, si on plante les tomates maintenant, on va pas avoir les tomates primeurs. Mais allez, on va dire que courant juillet, on a nos tomates, quoi. Notre basilic, on plante tout ça. On plante aussi la plante à mozzarella. Voilà. Non, c'est maintenant qu'on prépare nos repas d'été.
0: La mozzarella di bouffe, voilà, qui va pousser dans le jardin.
2: Alors, je suis pas contre la mozzarella di bouffe, voilà, mais sachez qu'un bon fromage frais bien de chez nous, ça fait le job aussi avec les tomates et le basilic. Hein.
0: Ah, mais oui, sincèrement, on n'a rien à envier à nos voisins italiens en termes de produits comme ça qui accompagnent nos plats d'été, comme vous le disiez. Et on rappelle aussi que c'est toujours bien, alors selon les possibilités de chacun aussi, de consommer local au lieu d'acheter, par exemple, des tomates bio d'Espagne ou du Maroc.
2: Oui, tout
0: voilà.
2: À fait.
0: Donc, prévoyez vos salades d'été. D'ailleurs, tout ce qui est laitue, tout ça, on est bon là.
2: On est bon. Alors, après, un petit conseil. Moi, je déteste les salades qu'on plante comme ça. Parce que vous les plantez tout en même temps, vous n'allez pas aller acheter un pied de salade. Quoi.
0: Oui.
2: Sauf qu'elles grossissent tout au même rythme. Et donc, tout d'un coup, en une semaine, vous avez 14 laitues à vous manger.
0: Un peu envahi, quoi.
2: Un peu envahi. Et il existe la salade à couper.
0: Okay.
2: Et en fait, c'est, vous savez un peu ce qu'ils appellent dans le commerce les jeunes pousses.
0: Oui.
2: Vous voyez ? Vous semez ça et vous la coupez au ciseau et elle repart.
0: Ah, donc en fait, on a un pied, entre guillemets.
2: Voilà, vous avez un tapis de salade. En plus, c'est des mélanges. Hein. Il y a ce que l'on appelle les blondes, celles qui sont vert pâle. Il y a de la rouge, etc. Et vous coupez et après, hop, ça repart. Donc, c'est plus facile quand même de réguler la production.
0: Et moins de gâchis aussi.
2: Moins de gâchis, hein. Parce que quand vous allez, les plantes de salade, c'est des toutes petites mottes de deux, là. Et donc, vous allez acheter 20 mottes. Et puis, au bout de 3 semaines, à peu près, quand il fait beau, j'ai 20 salades à manger, là, dans la semaine. Bon, ben, ça sera laitue le midi, laitue le soir et au petit-déj. Hein.
0: C'est ça, on y va. Peut-être que pour le coup, on peut laisser les limaces y manger.
2: Non, il y avait une... Il y a longtemps, j'avais rencontré une stagiaire qui m'avait dit « Moi, je fais des jus avec de la salade. »
0: Ah oui.
2: En fait, dans une centrifugeuse, vous mettez salade, carotte, orange,
0: épinard,
2: et
0: machin.
2: Voilà. Et franchement, c'est sympa.
0: On va parler de rosier à présent, Laetitia. Annie, bonjour.
3: Oui, bonjour.
2: Bonjour.
3: Voilà. Je téléphone de la région d'Ajaccio. Mmh. J'ai pas mal de rosiers dans mon jardin, mais j'ai un souci avec les rosiers blancs, où il y a dans le cœur comme des grosses punaises noires.
2: Une cétoine.
3: Des cétoines, d'accord. J'avais essayé de mettre, je crois que c'est vous qui m'avez dit, un pot blanc avec de l'eau.
2: Mmh.
3: Bon, mais cette année, ça n'a pas marché du tout.
2: Alors,
3: cétoine.
2: Je... Mmh. Est-ce que je vais vous faire plaisir ou pas? En fait, le pot blanc, normalement, ça marche. Hein, elles y viennent.
3: Ouais.
2: Le truc,
3: ouais.
2: C'est que il faut qu'il soit assez vu la floraison. S'il y a un tout petit pot blanc, ben elles vont plutôt sur les fleurs parce qu'il y a plus de fleurs.
3: D'accord.
2: Voilà, il faut que ce soit quand même assez volumineux, entre guillemets.
3: D'accord.
2: Et par contre, vous embêtez pas. Qu'est-ce qu'elle fait,
3: oui.
2: La cétoine? Elle est complètement inoffensive. Si on l'écrase, elle sent pas mauvais. Et juste, elle mange le pollen, elle mange le cœur de
3: ça.
2: La fleur.
3: Ouais,
2: mais elle
3: ça,
2: provoque pas des dégâts, généralement.
0: Ah bon. On peut les laisser
2: voilà.
0: Vivre dans les rosiers.
2: Au pire, vous savez, vous les faites tomber. Si vous tapez sur la tête du rosier, vous pouvez arriver à les faire tomber quelques-unes.
3: C'est ce que je fais. Mais la rose est tout abîmée. Elle est...
0: Ah oui, c'est ça. Esthétiquement,
2: elles sont vraiment voraces, en fait.
3: Oui, et c'est le blanc, hein.
2: Essayez, ben oui, parce que vous voyez, c'est le pot blanc qui va les attirer. Oui. Essayez de mettre, vous savez, on trouve des petits seaux de 2-3 oui. litres là. Essayez de mettre ça oui. plutôt et essayez de le mettre. Alors là, je vous demande de faire du bricolage. Essayez de le mettre un petit oui. peu en hauteur.
3: Ah oui, d'accord.
2: Parce que les roses, elles sont en hauteur et la cétoine, oui. elle vole. Donc si c'est au sol, elle a du mal à y aller, quoi.
3: D'accord.
2: Voilà.
3: Je vous remercie.
0: Un peu de bricolage
3: au
0: passage.
3: Je vous souhaite un bon week-end.
0: Merci. À vous aussi, Annie, également. Merci beaucoup.
3: À bientôt, merci.
0: Au revoir. Allez, on parle d'arbres fruitiers à présent.
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0: Bonjour Simon, ravi de vous retrouver.
4: Oui, bonjour mesdames.
0: Bonjour. On vous écoute.
4: Voilà, ça concerne le passage des traitements avec la bouillie bordelaise et le soufre en alternance. Bon, moi, cette année, sur mon pommier et mon abricotier, je vais pas avoir grand-chose par rapport aux fruits qui commencent à se former. Quand on passe les deux produits, il y a besoin d'en passer sur tout l'arbre ou il suffit d'en passer sur les fruits?
2: Non, il faut faire sur tout l'arbre parce que, si vous voulez, c'est des fongicides, voilà, ça y est, j'ai retrouvé
0: les champignons.
2: Contre les champignons, c'est des fongicides de contact. Or, le champignon, après, avec la rosée, avec n'importe quoi, il va se disperser. Donc, il faut vraiment arriver à le détruire à tous les niveaux où il se trouve sur l'arbre.
4: Bon, d'accord.
2: Voilà,
0: ouais, désolé. Bon courage.
4: Okay.
2: Attention, par contre, je rappelle que ça peut provoquer une phytotoxicité si on l'applique sur un feuillage qui est trop chaud. Et là, vu les températures qui commencent, ça va commencer à être un petit peu tendu pour arriver à trouver le bon créneau.
0: Ah, donc il va falloir attendre un peu.
4: Je les passe le soir, moi.
2: Voilà, le soir, quand la température est redescendue.
4: Voilà, c'est ça.
2: Voilà, parfait. C'était juste une précaution supplémentaire.
4: J'ai retenu tous vos conseils.
0: Mais merci Simon, beaucoup. C'est au top. Merci en tout cas de votre écoute. À bientôt.
4: Merci. Au revoir.
0: Alors Laetitia, après Jean-Pierre Accoy, la semaine dernière qu'on embrasse à nouveau, il y a Isabelle Ourdignadi.
2: Qu'est-ce qu'il y arrive à Isabelle?
0: Mais ça va très bien. Je vais vous montrer les photos qu'elle nous a envoyées. Parce que, je vais essayer de le prononcer correctement. Un plant d'Eleagnus, voilà, avec des feuilles qui jaunissent. C'est un acacia qui a grandi au-dessus, limite sa progression.
2: Il a bien grandi, l'acacia.
0: Voilà. Même condition d'arrosage, ensoleillement robuste, pas de traces de parasites a priori. Mais qu'est-ce qui se passe? C'est la question d'Isa.
2: Je pense qu'il a eu une petite attaque de champignons.
0: Ah.
2: Alors, soit ça s'arrête là avec la chaleur, et elle verra les feuilles qui tombent, parce que ça fait vraiment champignons.
0: Okay.
2: Soit sinon, à la limite, juste sur la zone, elle passe un peu de bouillie bordelaise.
0: La fameuse bouillie bordelaise.
2: Voilà. Après, l'acacia qui est au-dessus, il s'est vraiment bien développé et il va commencer à créer une concurrence avec les racines.
0: Ah, elle va devoir du coup aménager ça différemment?
2: Oh ben non, les lagnus, il est robuste, hein. Je pense qu'il peut arriver, ils ont déjà bien grandi.
0: Ok, ils vont cohabiter tranquillement.
2: Oui, il y a quelques années, quand nous faisions l'émission ensemble, j'avais vu la plantation de l'ail. Eh ben, je peux dire qu'Isabelle Doignad, ces années d'émission jardinage ont porté leurs fruits parce que l'ail a vraiment bien poussé.
0: Elle est très belle, ça est, franchement. Voilà. Bon, il y a quelques feuilles qui ont jauni, effectivement, mais elle s'en sort pas trop mal.
2: Non, elle s'en sort très très bien. Maintenant, elle obtient même ses petits cédras, etc.
0: Wow.
2: Isabelle peut valider son diplôme de jardinage.
0: Ouais, je sais, moi j'ai pas le niveau d'Isa encore. Donc, bouillie bordelaise.
2: Combien d'années on l'a fait avec Isabelle?
0: Mais oui, je sais bien. Et puis, je fais confiance en Isabelle. Donc, bouillie bordelaise.
2: Bouillie bordelaise, un petit peu, mais
0: pour Isabelle Dourdignaz, et ça devrait très bien se passer. Et donc, elle ne s'inquiète pas de son acacia qui a pris de la hauteur.
2: De toute manière, qu'est-ce qu'elle veut? En fait, la haie, elle est placée juste devant un enrochement, quoi, grosso modo. Et l'acacia, maintenant, comment elle ferait pour sortir les racines?
0: Oui, donc il est là, il va y rester. Donc, petit traitement à la bouillie bordelaise. Vous l'avez préciser à Simon qui était avec nous juste avant. Du coup, même pour les soins, il faut faire attention aux températures.
2: Mais Isabelle, elle prend l'antenne le matin à 6h, il me semble.
0: Ah oui,
2: avant de venir à l'antenne, elle fait son traitement.
0: Mais il y a d'autres traitements où on n'a pas besoin de surveiller la température, ou grosso modo, c'est quand même important?
2: Non, c'est surtout la bouillie bordelaise. Après, de toute manière, J'aurais tendance à dire, oui, ça provoque une vraie toxicité, la bouillie bordelaise, mais en fait, la plante, quand elle est en stress avec la chaleur, elle ferme tous ses pores, etc. Ouais. Donc, il vaut mieux faire tout à la fraîche.
0: Oui, et puis pour nous aussi, c'est beaucoup plus agréable quand même de travailler à la fraîche que de subir les températures aussi. Vous vous souvenez de Jean-Philippe qui nous avait parlé de son citronnier en tout début d'émission? Il nous précise que c'est en Corse du Sud, pardon. Donc est-ce que par rapport à ce que vous avez dit, ça change pas grand-chose sur le fait qu'en fait le citron a beaucoup produit, c'est
2: ça? Non, ben parce que même en Corse du Sud, hein, ils ont de l'eau hein, cet hiver.
0: Oui, ils ont eu. Un peu moins que chez nous.
2: Un peu moins, mais ils l'ont eu. Moi, je pense surtout que c'est des citrons qui étaient mûrs en janvier-février, quoi.
0: Ouais, qui étaient un peu trop tôt. Toujours en termes d'agrumes, on nous demande si c'est encore possible de les tailler ou si c'est un peu tard.
2: Non, non, c'est bon, on est toujours dans les temps.
0: Donc n'hésitez pas, vous aussi, comme Isabelle Dondigny a dit qui nous a envoyé ses photos.
2: Faire vos traitements à 4h30 du matin.
0: Par exemple. Et surtout à nous les transférer pour que Laetitia puisse avoir un œil, parce que c'est vrai que c'est toujours plus pratique. Ou le standard, comme l'a fait Simon il y a quelques instants, 04 95 32 22 22. C'est pareil pour notre WhatsApp. Il y a Kate Bush qui nous accompagne en musique avec Babouchka. Et on retrouve Laetitia juste après. Merci d'être branchée sur RCFM.

0: Kate Bush avec Babouchka.
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0: Et il nous reste un petit quart d'heure pour vos questions, Alicia, avant la semaine prochaine, puisque la fin de saison approche, mais on n'y est pas encore. On aura un auditeur d'ici quelques minutes avec nous, quelques secondes même, Laetitia. Avant ça, via Messenger, on nous dit qu'il y a 27 ans, un de nos auditeurs a récupéré un petit érable dans la vallée de la Restonig, qui se faisait piétiner sur un sentier, qui a été récupéré pour être planté sur un terrain. Il est magnifique, mais il commence à être un peu grand, ça menace la maison petit à petit. Donc, il voudrait savoir, cet auditeur, si on peut le tailler ou le changer de place, et si oui, à quelle période?
2: Alors, pour la deuxième question, le changer de place, à 27 ans, on oublie.
0: Ah ça, oui, d'accord.
2: C'est fait. Parce que, voilà, c'est pas... C'est comme si je vous disais, un des pins qui est là,
0: ouais,
2: dans
0: qui
2: la
0: là
2: cour,
0: à côté, c'est
2: on
0: trop
2: le change
0: grand,
2: de place.
0: Ouais,
2: quoi. Ça lui fait un traumatisme qui s'en remet pas, le pauvre.
0: Ah, ouais.
2: Le tailler, oui. On fait appel à un professionnel parce que 27 ans, je pense qu'il a pris une sacrée envergure, l'érable. Ouais. Et on fait ça plutôt en hiver.
0: Ah, donc là, on attend, on le laisse en
2: là,
0: place.
2: Là, on le laisse. Pour cet été, il va gratter les tuiles, mais on le laisse. Ouais.
0: Et on rappelle, parenthèse, on le dit tout le temps, mais d'y penser avant de planter.
2: Voilà.
0: Parce qu'après, on arrive dans ces situations-là.
2: Alors là, la personne avait anticipé quand même parce qu'il a fallu attendre 27 ans pour qu'il gêne. Mais ça pousse, quoi.
0: Ouais, et la même personne a la même question et a priori le même problème pour des sapins de Noël qui ont été du coup installés dans le jardin après Noël.
2: Alors, le sapin, ça se taille
0: pas. Ça sent
2: pas.
0: Le sapin.
2: Ouais, ça se taille pas parce que c'est moche, quoi, une fois qu'on a... Si on coupe le bout des branches...
0: Ouais.
2: Donc, si ça le gêne vraiment, il coupe le bout des branches, mais il aura plus sa forme conique,
0: ouais.
2: du nom de leur... des conifères.
0: Hein. Et, oui. Et en termes de racines, ça craint? Pour la maison ou ce genre
2: non,
0: de choses?
2: Non, je pense pas, parce que s'ils sont vieux comme ça, s'ils devaient avoir touché quelque chose à la maison, ça aurait rien fait. Mais par contre, si vraiment ça gêne pour la maison, la seule solution, c'est l'élimination.
0: Ben oui, du coup, c'est dommage, hein, mais c'est vrai que, parce qu'il y a aussi les tuyauteries, enfin, ça peut vraiment avoir un impact.
2: Il y a tout, il y a les terrasses, etc. Et on en parlait la semaine dernière, moi, il y a des fois où je hurle en voyant les distances qui sont plantées, qui sont pas respectés.
0: Et oui, c'est ça.
2: Il y a une copine qui m'avait envoyé une photo qui me dit regarde le citronnier là, tu penses que elle me dit quelle distance de plantation? Je dis ben minimum 4 mètres. Bon ben il faudra que je trouve un plan B. OK. Mais voilà, posez la question, renseignez-vous.
0: Anticipez.
2: Quand on dit minimum 4 mètres, et ben hop, ah ben elle m'a dit là ça ne peut pas le faire.
0: Ouais. Donc là, pour l'érable et les sapins, pour le coup, taillés éventuellement, comme vous l'avez
2: voilà.
0: dit, mais en termes de racines...
2: Ah, les racines, non. Les racines, on ne peut rien faire.
0: Ou alors, c'est merci, au revoir, quoi.
2: Voilà.
0: Bon, ben, on espère quand même que Sylvie trouvera une solution la moins embêtante pour elle. Et à vous parliez d'agrumes, eh bien justement, Françoise, une question à ce sujet.
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0: On va dans le Fiumorbo avec vous, Françoise. Bonjour.
3: Bonjour.
0: On
3: bonjour.
0: Vous écoute.
3: Alors, j'ai deux clémentiniers. Qui ont des bouquets, mais plein de petites clémentines. Alors, qu'est-ce que je fais? Je les fais tomber ou elles vont tomber d'elles-mêmes?
2: Pour l'instant, vous ne faites rien. Parce que là, on est au stade nouaison des clémentines. Et elles font peut-être 3-4 mm à peu près. Il y en a peut-être ou deux qui sont un peu plus grosses, qui font quasiment le centimètre. Et on va bientôt rentrer dans ce que l'on appelle la chute physiologique. Et la chute physiologique, elle peut durer jusqu'à la fin du mois de juillet. Et c'est que les plus grosses qui vont s'accrocher. Donc pour l'instant, on ne fait rien, parce que si on fait, on risque d'enlever celles qui avaient le potentiel de s'accrocher.
3: Mais donc vous
2: ne touchez pas.
0: Ouais, on voilà,
2: c'est bon. D'ici d'ici 10 jours à peu près, vous allez voir que quand vous secouez la branche, il y a plein de toutes petites clémentines qui tombent.
3: Bon, voilà. Elles vont tomber d'elles-mêmes. Donc.
2: Elles tombent d'elles-mêmes. Ouais. On les voit, elles commencent à jaunir et pof, dès qu'on... Mais même quand on tapote la branche, c'est une chute phénoménale. C'est le phénomène de chute physiologique. C'est la sélection naturelle sur l'arbre.
3: Bon, va bien.
0: Voilà, Françoise.
2: Voilà.
0: Bonne journée, boy.
3: Merci, Beringrad.
2: Au revoir.
0: Merci. Au revoir. On parlait des sapins de Sylvie il y a quelques instants. Elle nous précise que ça a déjà été les sapins. Hein. Ça a déjà été cassé par le vent. Ils sont à 15-20 mètres de haut. Donc en fait, s'ils sont déjà cassés par le vent, en termes de coupe, c'est pas grave si c'est pas conifère. Hein.
2: Ah ben oui. Mais c'est parce qu'ils la gênent à la maison, quoi. D'après ce que j'ai compris.
0: Je pense qu'elle a peur d'un risque. Bon, mais oui, on coupe.
4: On je vous coupe. Le dis, Sylvie. Hein.
2: Voilà, je faisais le geste, pardon. À la radio, on ne voit pas trop le geste.
0: Non, mais disons les choses.
2: Voilà, je pense que c'est... Il faut couper.
0: Mais de toute façon, si on a un doute sur le risque, malheureusement, il ne faut pas éviter. Hein.
2: Voilà, c'est triste, mais il y a des moments où il faut sacrifier l'arbre.
0: Et puis Noël revient là en décembre, bientôt. Donc vous pourrez replanter le
2: mais
0: sapin.
2: Mais on est prochain là, bientôt.
0: Ça va passer très très
2: Commencez
0: vite.
2: Commencez la lettre.
0: Exactement. Vous demandez un beau sapin au Père Noël, vous réfléchissez un peu plus sur l'endroit où vous allez le remettre, et puis on espère que ça se passera bien. Par rapport aux clémentines, je ne sais pas si je vais avoir le bon point, si je vais avoir mon diplôme, mais on n'a pas les pièges à installer.
2: On a encore un peu de temps.
0: On a encore un peu de temps.
2: Vous êtes prévoyante. Là, la semaine dernière, on disait que c'est maintenant vraiment qu'on met les pièges sur tout ce qui est pêche, abricots, okay. etc.
0: Donc avec des noyaux.
2: Voilà. Mais pour les clémentines, on est jusqu'au 15 août. C'est bon, c'est
0: bon. Bien. Ça va. Donc on peut laisser arriver le temps des pièges à clémentines rapidement. Et donc les pêches, les brugnons, les abricots.
2: Tout ça, on peut mettre le piège contre la mouche maintenant.
0: Très bien. Il y a un petit problème sur les abricots. Nous, on n'avait pas dit ça avec d'autres auditeurs. C'est pas un peu compliqué l'abricot ces temps-ci ?
2: L'abricot, non, c'est à cerise. Ce qui est compliqué. L'abricot, oui, il peut y avoir des complications, comme les pêchers. Les pêchers, cette année, ils sont pleins de cloques. Nos amis auditeurs, et moi, mes amis m'envoient, regarde, il est tout rouge. Ouais, ben, la cloque, en fait, mise à part, dès le gonflement des bourgeons, faire de la bouillie bordelaise, il n'y a pas grand-chose à faire. Mais la chance énorme que l'on a, c'est que sur le feuillage, dès les premières chaleurs, les symptômes s'estompent. Partent, disparaissent. Par contre, sur le fruit, on gardera un peu des traces. Bon, mais le fruit est complètement comestible.
0: Voilà,
2: hein. Ah non, c'est que sur l'épiderme. Hein.
0: C'est
2: donc
0: ça,
2: voilà, ça fait une zone un peu grise, boisée, voilà.
0: Mais c'est consommable.
2: C'est complètement consommable.
0: Donc c'est pas grave si esthétiquement...
2: Surtout pour moi qui n'aime pas la peau des pêches. Ça me dérange absolument pas.
0: Mais voilà, vous pelez votre pêche et ni vu ni connu. Et on rappelle qu'en plus, si on n'a pas les arbres à la maison, même quand on achète ses fruits, c'est pas très grave. Hein.
2: Quand ils sont moches, on n'est pas tous... top modèle.
0: Exactement, et puis c'est bien d'avoir aussi des différences. Il nous reste une petite dizaine de minutes, donc si vous avez vos questions avant samedi prochain, bien sûr, n'hésitez pas, le WhatsApp, le Messenger. A priori, il y a Daniel qui s'apprête à intervenir à l'antenne. Alors, on a Josiane qui vous écrit. Petit clin d'œil à Laetitia, toujours du vivant depuis la table de Noël. Va-t-il survivre à la chaleur de l'été? Josiane, on ne sait pas si on parle du sapin ou de...
2: Non, d'après moi...
0: Oui, je
2: non,
0: pense. Hein,
2: non, ça, je la déteste,
0: de,
2: ça y est.
0: De votre poing, de votre bête noire.
2: De mon poing, c'est sa chérie. Moi aussi, le mien, il est toujours vivant.
0: Il est en plastique.
2: Le mien en briquette, il est toujours vivant. Il est au fond du tiroir.
0: Comment ça va se passer cet été pour ceux qui ont réussi à les maintenir?
2: Ben, ils vont réussir le miracle comme je ne sais pas le faire. Donc...
0: Il n'y a pas de risque avec la chaleur. On ne sait pas.
2: Vous êtes méchante, là.
0: Non, mais peut-être que vous savez si ça résiste.
2: Peut-être que je sais s'il a résisté jusqu'à l'été, comment arriver. Non, je ne sais pas. Non. Trêve de plaisanterie. Je pense qu'il faut toujours être vigilant sur l'arrosage, faire attention. Après,
0: l'exposition
2: maintenant,
0: peut-être aussi.
2: Il est dedans, donc l'exposition, on ne change rien. Après, il faut se méfier quand même parce qu'en hiver, on chauffe. En été, on rafraîchit. Souvent, on met la clim.
0: Oui.
2: Donc, il faut rester régulier sur l'arrosage.
0: Bon, de toute façon, a priori, si vous avez réussi...
2: Mais bon, merci, Josette, d'avoir fait ma matinée.
0: Vous avez rappelé un mauvais souvenir. Hein.
2: Oui, je l'avais oublié, celui-là.
0: Mais elle a trouvé une solution, Laetitia, voilà. Pour le coup. Donc tout va bien. Elle nous a envoyé une photo. Il n'y a que les feuilles, il n'y a plus la fleur rouge.
2: Oui, mais ça, c'est normal.
0: Voilà, c'est normal avec cette saison. Et on arrive déjà à la fin de notre émission avec Daniel.
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0: Daniel, bonjour. On parle avocatier
5: oui,
0: avec vous.
5: Je voulais vous demander un conseil. J'ai acheté un petit avocatier. Pour polliniser un gros avocatier que j'ai depuis des années, mais qui ne produit rien. J'avais entendu dans votre émission...
2: Mais est-ce qu'il faisait les fleurs, le gros?
5: Comment?
2: Le vieux.
5: Ah oui, des fleurs, il en a...
2: Il en faisait? Alors, ok.
5: C'est le petit qui c'est récent, je l'ai acheté il y a une dizaine de jours. Hein.
0: Ah oui, c'est
5: très récent. Les feuilles sont toutes trouées.
2: Ah, qu'est-ce qu'il va avoir eu?
5: Ben, je ne sais pas. Est-ce qu'il y a une bestiole? Est-ce que...
2: Alors, à la limite, je pense qu'il a peut-être eu une petite chenille ou autre.
5: Voilà.
2: C'est un trou comme fait avec, vous savez, les perforettes, là.
5: Voilà, tout
2: c'est
5: à fait.
2: C'est un trou comme ça, oui.
5: Et alors, je dirais même qu'il y a des feuilles qui sont presque entièrement mangées. Hein.
2: Alors, moi, ce que je conseille, vous allez en jardinerie et vous trouvez un traitement contre tout ce qui est les chenilles phytophages. Et c'est souvent à base de Bacillus thuringiensis.
5: Attendez, oh. Je vais noter parce que...
2: Voilà, je le savais que ce mot... Non, mais ce mot, tout le monde l'adore. Bacillus, B-A-C...
5: Attendez, j'ai
2: pardon, excusez-moi.
5: Bacillus. Alors, je vous écoute.
2: B-A-C-I-2-Z.
5: E-A.
2: B-A-C-I-2-L.
5: Très mal. E-A.
0: Bacillus Tara.
2: Bacillus. B-A de Aline. C de Corinne, I de Isabelle, 2 L de Laetitia,
5: oui.
2: U S, Bacillus, et thuringiensis, T U,
5: C U,
2: T T comme T de Thérèse. Ah, oui. Raté. On joue au petit bac là. Thuringiensis.
0: Voilà. De toute façon, vous allez en jardinerie et ils sauront vous indiquer.
2: C'est contre les chenilles phytophages.
5: D'accord. Excusez-moi, je reprends le premier terme. C'est B ou P,
2: j'entends. B de Bernadette.
5: Bernadette. Alors B A I 2 L U S.
2: B A C I.
0: De toute façon, n'hésitez pas en jardinerie et pépiniériste, ils sauront vous
5: d'accord.
0: indiquer.
5: D'accord. Oui, de toute façon, je vais demander.
2: C'est un traitement contre les chenilles phytophages.
5: D'accord.
2: Voilà,
0: pour c'est qu'elles arrêtent de manger ces petites.
5: Un grand merci, je vous souhaite une bonne journée.
2: Merci également.
0: Très belle journée.
2: Au revoir.
0: Alors Laetitia, juste avant de se quitter, on a Pascal qui nous écrit pour sa pivoine, parce qu'il y a des feuilles, mais il n'y a pas de fleurs, et elle ne sait pas si elle doit l'arroser plus ou moins.
2: Alors, s'il n'y a pas de fleurs maintenant, pour cette année, c'est un peu
0: c'est foutu. Disons les choses.
2: Si elle n'a pas de boutons, voilà. Après, la pivoine, ça dépend, alors c'est très capricieux, ça dépend de l'exposition, mais ça dépend aussi de la profondeur à laquelle on l'a plantée. Je ne sais pas si elle est vieille, si elle est jeune, sa pivoine, si elle l'a plantée récemment. Et je pense que peut-être elle a été trop enfoncée dans le sol.
0: Je vais vous montrer la pivoine. On est en direct, comme ça Laetitia aura peut-être un peu plus d'informations avec le visuel.
2: Ben alors là, c'est tout simple. Il faudrait qu'elle la dépote, parce qu'elle a trop planté. Vous voyez, on ne voit pas le départ des différents pieds.
0: Oui.
2: Donc, il faut un peu moins l'enfoncer. Et par contre, elle a un peu soif, donc elle est un peu sèche.
0: On arrose.
2: Il faut vraiment lui changer le terreau, lui mettre du bon terreau et l'arroser un peu plus régulièrement.
0: Okay. Il y a une petite feuille, vous voyez, sur le plat en dessous.
2: Oui, qui est tombée.
0: C'est l'eau, enfin je veux dire c'est la sécheresse.
2: Non, c'est en fait quand c'est trop d'eau, les feuilles jaunissent et ne se recroquevillent pas. Là, elles sont restées vertes et elles se sont fripées. Donc c'est un manque d'eau.
0: Donc on aère tout ça et on arrose. Alors vous savez
2: quoi ? On rempote en sortant un peu le pied quoi. Il a été un peu trop enfoncé le pied.
0: Alors Laetitia, Jean-Pierre Accueil qui est au taquet,
2: oh, purée.
0: Nous a envoyé les photos de ces fameux cerisier, a priori, solution miracle. Moi, j'ai peur
2: que vous avez envoyé les pots confiture.
0: Ah ben, on les attend aussi. moi, j'ai peur que ce soit un peu trop beau pour être vrai et qu'il y ait une petite intelligence artificielle qui soit passée par là. Mais je vous laisse en juger par vous-même.
2: Non, ouais, là c'est. Pardon, Jean-Pierre, mais Jean-Pierre, il y a des choses auxquelles on ne peut plus croire à ton âge.
0: Je
2: vais quand même récupérer la photo et faire une recherche. Voilà.
0: Parce qu'en plus, vous avez vu, pour ceux, évidemment, nos auditeurs n'ont peut-être pas le visuel, mais c'est tout petit quand même pour un cerisier.
2: Voilà. Mais 80% de réduction, y a... je pense que c'est 80% de production en moins que ce qu'il y a sur la photo.
0: Donc oui, il faut faire attention aussi avec tous ces végétaux qu'on nous vend, bien évidemment. Je vous avais dit la dernière fois, il y avait une grande promo sur les réseaux pour avoir les plants de vanille qui pourraient pousser.
2: Et vous aviez la vanille en même temps qu'il venait.
0: Voilà, exactement. Donc, prudence. Mais Jean-Pierre, Laetitia va quand même se renseigner pour savoir si on peut avoir une solution pour ces cerises, parce qu'on l'a dit, ça commence à être...
2: Et puis quand on attend la confiture de cerise, donc c'est vrai qu'avec un arbre comme ça,
0: Là on serait bien. Et puis cerise, tous les autres aussi, tous les autres fruits.
2: D'ailleurs, tous ceux qui viennent nous rejoindre en photo,
0: ils sont venus
2: pour que Jean-Pierre nous fasse une tarte aux cerises ou de la confiture rapidement.
6: Je vote
0: Oui, Alexandre Sanguinetti et Antoine sont là. Ils veulent leur confiture.
6: Je vote également.
0: Et voilà. Pourquoi pas une petite tarte au citron meringuée, puisque pour le coup, les citrons privés, on en a.
2: Ah oui, ça, Jean-Pierre, il maîtrise. Voilà. Donc, Jean-Pierre, le message est passé. Je fais la recherche, mais nous attendons tous.
0: En échange, on attend la tarte. Merci, Laetitia.
2: Merci à vous.
0: Merci aux auditeurs qui ont participé à cette émission jardinage. On vous retrouve la semaine prochaine à la même heure, bien évidemment. À suivre Alexandre, qui est donc là pour l'information, et puis Anto, qui aura également un girandoulon et depuis la foire de la Canonne.
6: Tout à fait, Arthur Sonias y est pour nous.
0: Ben c'est super et merci à tous d'avoir suivi la matinale.
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0: Excellente matinée à tous, il est 10h sur RCFM. C'est le retour de l'actualité avec Alexandre Sanguinetti, bonjour.
13: Bonjour, la chaleur s'installe durablement sur le pays, c'est ce que nous dit Météo France. Plus de 35 degrés relevés dans le sud-ouest hier et la chaleur continue de monter ce samedi. Un puissant anticyclone bloque au-dessus de la France l'air chaud venu du Maroc. On fera un point sur la météo en Corse à la fin de ce flash et je crois qu'il fait chaud. Éric Coquerel est en déplacement en Corse pour deux jours. Le député LFI, président de la commission des finances, était à Ajaccio hier, journée marquée par plusieurs échanges autour de la santé, du social et des questions politiques locales. Parmi les dossiers évoqués, évidemment, la future autonomie de la Corse qui doit être examinée, vous le savez, au mois de juin par le Parlement. Ce samedi, Éric Coquerel poursuit sa visite à Bastia avec notamment une rencontre du côté de l'hôpital de Falconage avec le député Michel Castellagne. Un appel à candidature pour le tout nouveau conseil des quartiers sud de Bastia, un conseil composé de 21 membres, dont 13 seront des citoyens volontaires. Donc, pour participer à ce conseil consultatif, il faut justifier de 5 ans de résidence dans un des 5 quartiers concernés, faire preuve d'un engagement citoyen, associatif, faire état d'une expérience professionnelle, parler le corse ou vouloir l'apprendre. Les candidatures seront examinées par un jury composé de 6 conseillers municipaux, réunis autour de l'adjoint au quartier sud, François Fabiani, un conseil désigné pour une durée de 2 ans. La 22e édition de la Nuit européenne des musées, c'est ce soir, en Corse aussi. Pour l'occasion, évidemment, tous les musées qui participent à l'opération ouvriront leurs portes gratuitement. C'est le cas du musée Pasquale-Bauli de Morosaglia à partir de 10h maintenant, ce matin, ou encore du musée de la Corse à Corté à partir de 15h. Des conférences seront également organisées au Palais Fèche d'Ajaccio. Ce sont des élèves qui seront les médiateurs culturels d'un soir. Une liste, bien entendu, non exhaustive. Toutes les infos sur cette Nuit des musées à retrouver sur le site de la collectivité de Corse. Isula Puntugor, Sega Onglet Patrimoine.
6: Merci Alexandre pour ce point sur bien l'info. On vous retrouve du côté des 11h, c'est bien
13: absolument,
6: ça.
13: Absolument, hein. Et vous me confirmez, il fait chaud.
6: Il fait chaud, il fait beau et c'est quasiment l'été. En tout cas, c'est un soleil, un plein soleil sur l'ensemble de l'île. Pour ce week-end, ça fait du bien. Hein.
13: Ça fait du bien. Dommage que le studio ne sente pas le sable chaud, mais voilà.
6: On ne peut pas tout avoir. Hein.
13: Non.
6: Merci Alexandre.
13: À tout à l'heure.
6: Le temps pour ce week-end, samedi 23, surtout mai. Le soleil règne en maître du matin au soir sur la Corse du Sud. En fin de matinée, vent variable localement modéré, ensuite atténuation pour la Haute-Corse du soleil malgré quelques développements nuageux inoffensifs en cette fin de matinée en Balagne. Vent de nord-est généralement modéré, température maximale pour l'ensemble de l'île de 26 à 29 degrés, 20 degrés sur le relief.
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6: 10h04, salut à tous, et buongiorno, Anto, avec vous sur ces ondes jusqu'à midi. Bonne avestai, Didier qui nous écoute ce matin, une belle fin de matinée avec comme fil rouge, eh bien Arthur Solinas qui sera en direct depuis Avire et à Diagana. Onika, ce sera d'ici quelques instants que nous retrouverons pour une première intervention Arthur. Mais pour débuter cette heure en matière de musique, voici Madonna avec Into the Groove.

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1: Madonna, la Madonna à l'instant sur RCFM avec de Into the Groove, puisqu'on parle eh bien de fête. N'oubliez pas, eh bien c'est notamment la fête du côté de la Canonica. Dans quelques instants, on rejoindra Arthur Solinas en direct de cette fière. Et puis une autre fête importante, celle qui se trouve en Balagne, c'est la Sainte Restitue du côté de Caïnzin. Voilà, on en parlera d'ailleurs cet après-midi avec Letizia Maligacci sur cette antenne. Diana Dila à Pitsiga, et dans quelques instants j'espère que nous allons retrouver notre cher Arthur, parce que il est en train de s'échauffer là actuellement pour nous proposer un beau programme. C'est le fil rouge de cette matinée à Vire Adia Ganonica sur RCFM. Il est 10h10.

0: Un petit gars, c'était Diana Dillalbe à l'instant sur RCFM. Toute l'équipe est avec vous pour vous faire passer un bon week-end. Jean-Baptiste Andréani est à la réalisation de ce programme. Julie Nigoli au standard. Et on va retrouver Arthur Solinas depuis, eh bien, à Vieira Diaganonica.
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0: Salut Arthur.
2: Salut tanto, salut à tutti et un piacere assai di ritrovarvi stamani in diretta hein, dans talon di d'Avreguenza Amor, in diretta di Savira di a Canonica. On est avec les organisateurs de ces trois jours de foire, c'est un bel événement qui commence à avoir aussi son âge, on compte quand même quelques années maintenant. Pour débuter, mon cher Anto, et sachez aussi que nous sommes retransmis sur tout le champ de foire et c'est un réel plaisir de pouvoir donc retrouver pas mal d'auditeurs, pas mal d'amis de la radio, pas mal d'exposants, des têtes qu'on retrouve au fil de l'année. Et c'est un réel plaisir, sous ce beau temps aussi, il faut le dire, de retrouver tout ce beau monde. Nous sommes donc avec Jannick Savelli, qui est élue à la mairie de Luciane et qui est organisatrice, co-organisatrice de cette fiera di Aganonica in Luciana. Bonjour Jannick, et merci de nous accueillir ici à Luciane.
3: Bonjour. On est ravis de vous accueillir.
2: Comment se sont passées ces dernières heures de préparation quand on prépare un tel événement?
3: Ah, c'est sportif, mais on est content parce qu'on est fin prêt, je pense, à recevoir beaucoup de public de tous âges et de tous horizons.
2: Quand on est élu à la mairie de Luciana, dans son village, c'est un plaisir particulier de pouvoir prendre part aussi à l'organisation, d'aller démarcher des nouveaux exposants, des nouveaux artisans, de les inviter aussi sur ce beau champ de foire, juste en face de l'église de la Canonica, et ça, c'est pas rien.
3: Oui, en fait, c'est une institution quand on est d'ici, et surtout quand moi je suis de la plaine, j'ai connu ça dès l'âge de 4 ans. Je vais bientôt en avoir 60, faites le compte. Et c'est vrai que tous les Lunciani qui ont toujours œuvré pour que cette foire perdure. Je ne suis pas la seule, ça a été de toutes les générations, ma mère avant moi. Et c'est vraiment, elle est née en 1898. Enfin, en tout cas, c'est le premier petit Bastiais qui en relate l'existence.
2: C'est-à-dire que quand on prend part à cette organisation, quelque part, on ne peut pas se tromper. On n'a pas le droit à l'erreur.
3: C'est bien ça. Non, et puis, non, pourquoi? Il n'y a que les gens qui ne font rien
2: qui ne se trompent pas.
3: Mais on essaye tous les ans d'améliorer, on essaye d'apporter chaque Lunciani qui a apporté sa pierre à l'édifice. On ne peut pas dire que c'est une foire. Elle a évolué au fil du temps.
2: Eh bien Bernardini, vous êtes donc de l'agence de communication, très bonne journée, merci aussi de nous rejoindre sur les ondes RCFM et bienvenue.
4: Merci beaucoup.
2: Vous occupez donc de la communication hein, de cette foire pour cette édition. Si on peut parler plus largement, présenter les exposants qui seront présents, ce grand champ de foire, des jeux pour les petits, pour les grands, des conférences, des soirées. Le soir, il y a vraiment de tout et un vaste et un riche programme.
4: Exactement, le programme il est vraiment très très riche. Il y en a pour tous les goûts, pour tous les âges, comme le disait Jannick un peu plus tôt. Et en fait, il y a toujours de quoi se divertir à tout instant sur le champ de foire. Comme vous le disiez plus tôt, il y a les exposants qui sont là, donc il y a vraiment énormément de choix, plein d'artisans locaux, de Luciana, d'un peu plus loin aussi, mais globalement en Corse, qui proposent de tout. Il va y avoir de la décoration, de l'art, des métiers de bouche évidemment, de l'artisanat, donc vraiment du choix à ce niveau-là.
2: Il y aura des démonstrations si le public peut se rendre ici à Luciana et venir assister à de nombreuses démonstrations tout au long du week-end.
4: Exactement, en fait, il y aura des démonstrations sportives que vous pourrez voir tout au long du week-end avec des clubs locaux, mais il y aura aussi des démonstrations un peu plus originales. On a par exemple de la peinture, des échecs, du béhour, on en parlera un peu plus tard, des conférences, voilà, de la gym, vraiment quelque chose de très divers pour tous les âges. Et parmi les démonstrations, il y a aussi des démonstrations auxquelles on peut prendre part, qui deviennent des ateliers, où les enfants comme les adultes parfois peuvent aussi participer à cet événement au travers des démonstrations.
2: 11h, l'inauguration de cette nouvelle édition, Jannick, avec les organisateurs, les élus. C'est aussi une étape importante dans le week-end. Ça lance véritablement cette foire, cette nouvelle édition.
3: Oui, oui, c'est vraiment le top départ qui est donné pour la foire. Et on invite beaucoup de monde. Et on invite surtout tous les gens qui ont envie de venir. Il n'y a pas que les élus, il y a les gens qui sont habitués. à venir à la foire, qui viennent à 11h.
2: Emma, des soirées aussi programmées le soir à partir de 19h avec pas mal de groupes, Mocas, Party Floyd, le dernier jour un thé dansant, des DJ, Imantine, ils sont les oubliés, on les salue, on les embrasse. Il y a vraiment de quoi se régaler pour tout le week-end. Si on assiste à tout, on risque d'être très fatigué quand même.
4: Venez voir ce qui va se passer, ça va être très très bien.
2: Mon cher Anto, oui, Janine.
0: Oui.
3: Il faut parler au niveau de culinaire. On a quand même toutes les cuisines. On pourrait faire un tour du monde presque. Tour de Corse, sûr, mais on en a pour tous.
2: Javier Diagano, Niga, tu invites à donc à Spasidia, à Hompog, et aller voir pas mal de cultures. C'est un peu ça, Janine. Culture culinaire, démonstration, découverte. On peut goûter aussi? On peut goûter, on va
3: ah
2: pouvoir.
3: Oui, on peut goûter, oui, bien sûr. Et puis, on peut manger, on peut boire, on peut s'amuser, on peut aller à la fête foraine, on peut faire les ateliers, et on peut. En général, on s'amuse beaucoup.
2: Cher Anto, il y a de quoi faire ce matin. Oui. Du côté de Luciana, donc, on le rappelle, une édition qui va démarrer officiellement d'ici quelques minutes, à 11h précise. L'inauguration et puis la journée va se dérouler très tranquillement dans la bonne humeur. C'est ce qu'on vous propose aussi jusqu'à midi sur les ondes d'RCFM pour cette foire de la Canoniga, Anto.
0: Merci Arthur et hâte de vous retrouver de nouveau en direct sur cet événement. D'ici quelques instants, voici M. Pokora avec quand même sur les ondes d'RCFM et puis on retrouve dans quelques instants l'agenda avec tous vos rendez-vous du week-end et des jours à venir.

0: C'était évidemment M. Pokora à l'instant sur RCFM.
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0: L'agenda, vos rendez-vous du côté d'Ajaccio, et bien du 19 au 23 mai. Ajaccio accueillait et accueille encore aujourd'hui 5 jours d'immersion dans l'univers du numérique. Ce samedi 23 mai, grande kermesse

0: rendez-vous, c'est la Sainte Restitude du côté de Caenzana, avec ce soir en concert Mocha, demain soir évidemment de la musique avec Sumentano, et puis lundi 25 mai à Binta. Et sachez également, eh bien, que demain il y aura la procession, alors ce soir oui, dans les rues du village, mais aussi demain messe à la chapelle avec Monseigneur Bustillo. Autre rendez-vous de cet agenda à Libre ou à Perte, c'est le week-end prochain, c'est à Calvi avec le Zwiegelweze, ouvert aux scolaires, mais aussi le samedi 30 mai à tout le public. Et puis un concert caritatif mercredi 27 mai du côté de Bastia, en l'église Saint-Charles Borromé San Carlo, avec la participation des élèves du conservatoire Henri Tomasi et de la chorale féminine Uganto Diedon. C'est au profit de la maison du Sacré-Cœur. L'entrée est fixée à 10 euros. 10h23, je vous le disais, hein, le fil rouge de cette matinée sur RCFM, c'est Aviera Diagnonica, et on retrouve Arthur Solinas.
1: Arthur. Oui, Anto, nous sommes de retour, Anto, avec grand plaisir. Inutile hein, de vous rappeler, mais on va le faire quand même, et de préciser hein, surtout qu'il y a du beau temps, qu'il y a un grand parking pour se garer, un parking gratuit, facile d'accès aussi, des chapiteaux si on veut être un peu plus à l'ombre. Il y a même de l'air frais qui vient, comme si l'air frais venait nous caresser ce matin sur les ondes d'RCFM. Et pour cette foire de la Canonica, tout est réuni. Hein, véritablement, il faut venir donc visiter ces nombreux exposants, une exposante aussi, quelqu'un qui participe à cette foire et qui vient nous visiter sur ce plateau RCFM ce matin, c'est Marine Escoffier. Bonjour Marine et bienvenue.
2: Bonjour, merci.
1: Alors, début de foire hein, dans quelques minutes, un peu de stress ou vous commencez à être habituée aussi à ce genre d'événement?
2: Alors l'année dernière, à cette époque-là, effectivement, j'étais un peu stressée et depuis, c'est vrai que je fais quand même pas mal de foires et donc en fait, c'est un roulement qui maintenant commence à être rodé, donc ça y est, on est prêt.
1: Vous participez donc à de nombreuses foires. Ce week-end, la foire de la Canonica, on peut dire deux mots aussi sur l'organisation. Féliciter, je pense, les organisateurs, les remercier aussi pour ce très bel accueil. Parking gratuit, le beau temps. Bon, ça, ils n'y sont pas pour grand-chose, mais il faut quand même les remercier. Un grand parking gratuit, c'est très bien indiqué aussi. Je pense que tout est réuni pour passer un très bon week-end ici à Luciana.
2: C'est une très très belle foire. L'organisation en amont est très très bien. L'organisation sur place est aussi très bien. Les exposants, je trouve qu'on est quand même assez pris en charge avec. Enfin, voilà, on a reçu des mails, on est vraiment tous dirigés dans le bon sens. Et c'est une très très belle foire. Il y a beaucoup d'exposants avec tous les corps de métier qui sont réunis. Et ça fait plaisir de voir aussi que tout le monde joue le jeu et que tout le monde est fier aussi de présenter son travail.
1: Marine Escoffier, justement, on va rebondir sur votre travail, sur votre présence. Qu'est-ce qu'on peut venir retrouver à votre stand, déguster, peut-être même apprendre, échanger, discuter?
2: Alors les foires, c'est vrai que c'est aussi l'occasion de se rencontrer, de rencontrer la clientèle. Cette année, donc on est sur un stand en monoproduit, donc tout autour du cookie, donc avec des déclinaisons, donc il y a 14 parfums différents, pour les adultes et pour les enfants bien évidemment.
1: Si on peut dire deux mots sur les, alors on va pas peut-être citer tous les parfums, mais parler un peu de certains parfums, des parfums phares peut-être aussi en fonction des saisons, des époques, je sais pas. Le cookie, c'est un produit qui prend de l'ampleur de plus en plus.
2: Le cookie, c'est un peu le produit à la mode, c'est intemporel, ça se mange facilement, ça s'emmène de partout, c'est pas nécessaire de se mettre au frais, donc c'est vrai que dans des températures comme ça, bah du coup c'est hyper pratique. Là pour l'occasion, j'ai fait un cookie chocolat au lait, caramel coulant, popcorn et chocolat blanc.
1: Comment on fait pour mélanger un peu tout ça, avoir des idées tout le temps, proposer de nouvelles choses?
2: Ouais, je pense que la base de l'artisanat de la nourriture, c'est la gourmandise. Comme quand on est un chef cuisinier, je pense qu'on aime faire plaisir parce qu'on aime aussi faire plaisir en mangeant. Ben là, c'est pareil.
1: Vous allez proposer des masterclass, des démonstrations tout au long du week-end?
2: Alors, il y a un atelier pour les enfants qui est prévu lundi à 15h, atelier décoration de biscuits. Donc, tous les ans, les enfants viennent décorer leurs biscuits à l'effigie de la foire. Donc, ils repartent avec leurs petits biscuits décorés, emballés, faits par leurs soins, prêts à déguster.
1: Marine Escoffier, si je vous dis l'année 2015, qu'est-ce que vous me répondez? Je suis très très bien renseignée.
2: Je vois que vous avez travaillé le sujet. 2015, bah, c'était déjà il y a longtemps, donc j'étais jeune à l'époque. Et ça a marqué clairement le tournant de ma vie. Hein. Masterchef, c'était en 2015. J'ai participé à cette émission qui a vraiment

0: orienté ma vie pas du tout comme prévu. Et finalement, je regrette rien et je suis aujourd'hui très très contente et très fière de pouvoir vivre cette passion qui est magnifique et qui est la pâtisserie.
1: On peut vous retrouver ici à Lucane durant ces trois jours. On peut vous retrouver aussi à Bastia très prochainement ou c'est déjà en activité?
0: Alors non, c'est pas encore prêt. On sera prêt, je pense, courant juin. J'ai mon atelier qui est en fin de travaux. Donc ce sera prêt pour, je pense pour mi-juin. Et dès septembre, on attaquera du coup les ateliers pour les enfants et pour les adultes.
1: Marinia, vous l'avez dit hein, aussi, ces ateliers avec la jeunesse, c'est important, c'est un plaisir aussi d'avoir un peu ce lien avec la jeunesse, pouvoir échanger, pouvoir leur apprendre aussi votre travail, faire découvrir un peu votre activité, votre monde.
0: Alors c'est très très important parce que à l'époque les jeunes c'était nous, aujourd'hui c'est terminé, la relève est là et c'est vrai que de transmettre sa passion et de déclencher peut-être des passions chez les autres aussi, moi je trouve ça hyper gratifiant et d'avoir des enfants qui ont des étoiles plein les yeux quand ils repartent avec leurs biscuits décorés ou leurs gâteaux, bah, ça n'a pas de prix. Voilà.
1: Les soirées à 19h aussi, vous allez y participer peut-être, Marine?
0: Alors ça dépend, si on vend bien, on va rentrer travailler, si on ne vend pas trop trop bien, on pourra rester boire un coup quand même.
1: Allez, en tout cas, le programme est là, il est riche, il est varié, il y en a pour tous les goûts. Marine, merci, 11h, début officiel de cette foire, on attend le monde, on attend ce public qui va venir, on en est certain, vous rencontrer tout au long de ce très beau week-end, une belle foire.
0: Merci beaucoup, merci à vous.
1: Et à très bientôt.
0: À bientôt, merci.
1: On vous le disait, il y en a vraiment pour tous les goûts. Et puis, on se régale. Franchement, on se régale parce que le monde commence à arriver petit à petit sur ce champ de foire. On le rappelle aussi, hein, donc au-delà du programme, mais c'est vrai qu'il y a une facilité pour se garer. L'entrée est gratuite, le parking est gratuit. Tout est bien indiqué sur la route. Donc, je crois qu'il n'y a pas d'excuses pour les auditeurs d'RCFM.
2: En tout cas, ça s'entend que vous vous régalez. Hein. Vous êtes notre épicurien et aussi un peu poète hein, aujourd'hui, Arthur.
1: Oh, je n'aurais pas cette prétention. Mais c'est vrai que, vous savez, mon cher Anto, quand on a un cookie, un Nocibo cookie devant nous, on ne peut qu'être inspiré dans cette belle matinée.
2: Magnifique, magnifique Arthur. À tout à l'heure.
1: Avec grand plaisir, mon cher Anto. Je vous dis à dope.
2: À dope. Voici à présent Lenny Kravitz et It Ain't Over Till It's Over sur RCFM à 10h30 précises.

l'avez reconnu, c'était évidemment Lenny Kravitz avec It Ain't Lover, It's Over, 10h33 sur RCFM. Les musiques, on aime ça, les musiques de Méditerranée également, celle de Cécilia Gante, Cécilia qui vous a réveillé ce matin. Elle est en pleine forme et elle nous présente cette chronique toujours très intéressante.

Musique de Méditerranée, aujourd'hui fait cap à l'Est, direction Israël, entre Tel Aviv et ses matins lumineux. On va écouter In the Morning de Tal Tamari et Folly Tree. Alors c'est un titre qui porte très bien son nom. Ici, tout commence au réveil. Vous savez, ce moment suspendu où la ville n'a pas encore totalement repris son souffle. Tal Tamari, c'est une artiste israélienne donc, qui s'inscrit dans une scène indie en pleine effervescence. Et avec Folly Tree, elle propose une musique à la fois intime et ouverte sur le monde, à l'image de Tel Aviv. Une ville où les influences se croisent, où les identités se mélangent, où tout va vite, sauf certains matins. Et donc, In the Morning, c'est précisément ça. Un instant fragile, presque silencieux, où on est encore entre deux états. Pas tout à fait dans le jour, mais plus vraiment dans la nuit. Elle y raconte ces moments où on se retrouve seul avec ses pensées, avant que le bruit, les autres et la réalité reviennent. Et dans cette parenthèse, une idée s'impose. Le matin, tout est encore possible, mais rien n'est encore décidé. Alors reste cette sensation. Et si tout se jouait justement dans ces quelques minutes avant le monde, place à Tal Tamari, In the Morning.

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1: 10h38 sur RCFM. Animateur du Mac des Sports, poète, épicurien, mais pas que. Arthur Solinas est en direct pour nous de la Vieira Diegannónica. Arthur.
2: Mon cher Anto, vous êtes ce matin, vous êtes taquin. Oui, effectivement, hein, nous sommes de retour en direct, on le rappelle, sur cette foire de la Canonica qui ouvre ses portes très tranquillement. Inauguration officielle à 11h avec un programme qu'on aura le temps de détailler tout à l'heure, notamment avec Jean-Baptiste Zamboni qui est adjoint ici à la mairie de Luciana. Mais avant ça, nous retrouvons avec grand plaisir, on va parler poterie, on va parler d'un atelier qui est présent aussi durant ces trois jours de foire, qui est présent depuis quelques années maintenant, il me semble, sur cette foire de Luciana, l'atelier L'Archéen à Cagnano avec Cyril. Bonjour Cyril.
3: Bonjour.
2: Et bienvenue sur les ondes d'RCFM. Merci hein, d'ailleurs de nous accorder quelques minutes. Alors, parler de ce métier, de cet atelier à Cagnano, ça fait longtemps que vous entretenez un lien avec la poterie.
3: Pas tant que ça en fait. Hein. Ça fait c'est ma quatrième année. C'est une reconversion, comme beaucoup de gens dans la poterie ces derniers temps. Donc une reconversion quasiment post-Covid. Mais voilà, installé depuis 4 ans sur Cagnano.
2: Qu'est-ce qui vous a poussé à découvrir ce monde de la poterie et puis après même proposer vos produits?
3: Alors c'est un hasard en fait. Hein. Je suis rentré à l'époque, je traînais sur Aubagne à côté de Marseille, et je suis rentré dans un magasin et voilà, ça a été le coup de cœur. Il y avait plein d'artisans avec toutes les couleurs, toutes les formes. C'était vraiment le coup de cœur. Et de là, je suis retourné le lendemain. Alors j'avais rien à y faire, juste pour visiter. Et là, c'était parti quoi.
2: L'atelier, bien évidemment, c'est important. C'est là où vous passez, je pense, le plus d'heures hein, pour fabriquer, pour développer. Mais les participations aux foires, si on peut en dire aussi deux mots, la foire de la Canonica en particulier, ce n'est pas votre première fois ici.
3: Non, c'est ma troisième.
2: C'est un plaisir toujours de venir ici.
3: Ouais, exactement, parce qu'on rejoint un petit peu voilà tous les amis, les artisans, voilà, il y a toujours une bonne ambiance, c'est familial, voilà, c'est bien, se voir elle fait vivre les localités, il y a plein de démonstrations avec les enfants, tout ça, c'est super.
2: Vous en proposez aussi des démonstrations.
3: Tout à fait.
2: Tous les jours, entre 14h et 14h30, c'est bien ça?
3: Oui, pas que. Toute la journée, je tourne aussi, je fais des démonstrations autour. Donc, vous pouvez passer et on peut discuter, il n'y a pas de souci. Je peux vous montrer comment je travaille, c'est quoi la technique. Mais oui, effectivement, de 14h à 14h30, il y aura des démonstrations avec les enfants. Donc, on va faire un atelier modelage. Voilà, ça va rester bon enfant. Tout le monde peut venir, il n'y a pas de souci.
2: Vous êtes sous le chapiteau, hein?
3: Oui, c'est ça. Sous le chapiteau de gauche face à la Seine.
2: De gauche face à la Seine, pour être plus précis, qu'est-ce que vous proposez à ce public qui pourrait venir vous rencontrer? Je pense qu'on peut faire de très très beaux cadeaux.
3: Oui, notamment que c'est la fête des mères bientôt, donc faut pas hésiter. Voilà. Après, moi, je travaille surtout l'art de la table, donc ça sera tout ce qui est autour de la cuisine et salle de bain notamment. Donc j'ai pas mal de couleurs. J'aime bien travailler la texture. J'aime bien ramasser des matériaux locaux, des cendres, des roches, des argiles. Donc voilà, c'est ça qui me plaît. Et bon, vous allez voir que si vous passez me voir, ça se voit dans le travail aussi. Mais voilà, n'hésitez pas à me poser des questions là-dessus. Passez me voir.
2: Les démonstrations, animer une démonstration, un atelier, c'est quelque chose. Il y a quand même une certaine part de. Mais il faut savoir expliquer. Il faut savoir aussi accorder sa parole et son geste. Il faut savoir être pédagogue. Et ça permet aussi d'échanger avec le public qui porte un intérêt aussi à votre profession.
3: Tout à fait. Donc on s'éloigne complètement du métier de potier. En fait, on reste dans l'humain clairement. Et donc il faut savoir faut avoir de l'empathie, de la patience, pouvoir se mettre à la place de l'autre, voir ce qui comprend ou ce qui comprend pas. Et donc ça va être vraiment du divertissement sur des cours comme ça. Vraiment on est là pour s'amuser. Mais ouais, c'est un plaisir rencontrer les gens, discuter. Et ouais, moi j'ai commencé l'année dernière en septembre à donner des cours aussi sur Bastia avec l'atelier Saint-Andrea. en haut du boulevard. Donc voilà, j'ai un petit peu d'expérience et ça s'améliore, on va dire.
2: Eh bien, Cyril, merci véritablement de nous avoir rejoints sur ce plateau ici RCFM, et nous avons le plaisir d'être partenaires de cet événement. Je vous souhaite une très belle foire, un très beau week-end, et puis au plaisir de se retrouver.
3: Ouais, merci, à vous aussi.
2: Eh bien, merci beaucoup. Antoine, d'ici quelques instants, nous aurons le plaisir de retrouver Jean-Baptiste Zamboni pour clôturer, je dirais, cette première heure d'antenne, de fil rouge, et puis même de foire. On parlera bien évidemment du programme, des différentes activités, pour présenter encore un peu mieux cette nouvelle édition de la Foire de la Canonica ici à Luciane.
1: Merci Arthur, et on vous retrouve d'ici donc quelques instants en direct sur cette antenne d'RCFM. On a Viarano à présent pour le retour de la chanson corse sur l'antenne.

0: 10h48 sur RCFM. Je vous rappelle qu'on est en direct de Avir à Diaganonica ce matin avec Arthur et vous êtes avec Monsieur Zamboni, c'est bien ça hein?
1: Effectivement, mon cher Anto, vous suivez tout. Nous sommes avec Jean-Baptiste Zamboni, qui est adjoint ici à la mairie de Louchane et qui va nous parler un peu plus dans les détails de ce programme. Jean-Baptiste, des années aussi que vous participez à cette œuvre. Et puis quand on est élu, c'est un plaisir particulier. On le disait tout à l'heure, notamment avec Jeannick Savel, mais de prêter main forte, je dirais, à cet événement, à cette foire de la Canonica.
2: Alors oui, ça fait partie de nos fonctions, mais c'est surtout un réel plaisir que d'assumer ce travail d'organisation sous la houlette de Jeannick Savel de la Foire de la Canonica, donc qui a évolué au fur et à mesure des années. Donc là, on se dirige encore, je pense, avec une très belle édition, avec la météo qui est totalement de notre côté et une programmation qui est à la hauteur des enjeux.
1: Le grand parking aussi hein, qui est installé pour l'événement, l'entrée gratuite, le parking gratuit, donc, est bien indiqué, il n'y a pas d'excuse.
2: Donc il n'y a pas d'excuse pour ne pas venir passer un moment de convivialité, un moment très agréable, que ça soit en famille ou entre amis, puisqu'il y en a pour tous les goûts. Donc même si à l'origine c'est une foire artisanale qui a évolué au fil du temps, elle reste toujours le cœur de cette foire, ça reste toujours l'artisanat, puisque nous avons une centaine d'artisans qui vendent le produit de leur travail, de leur main. Donc, et derrière, on a voulu aussi élargir cette foire avec une fête foraine pour les enfants, donc même en famille, on passe un moment de convivialité, mais aussi pour ce moment où on se retrouve avec des concerts et des animations le soir. Donc, un parking gratuit, une entrée gratuite, beaucoup d'espace, on est sur à peu près 10 000 m2, donc on est vraiment à l'aise dans cette foire. Donc on peut très bien y venir, passer un petit moment tranquille, une soirée entière.
1: Parlons un peu aussi de la disposition du champ de foire, comme il est organisé. Il y a trois chapiteaux qui sont un peu en triangle, on dira, hein, avec des univers différents, les stands de bouche aussi, il y en a pour tous les goûts, clairement.
2: Alors, il y a d'une part la disposition répond à une règle d'organisation, mais il y en a pour tous les goûts, effectivement. Donc on a nos deux chapiteaux couverts que vous voyez de part et d'autre en arrivant. Donc ça, c'est le côté artisanal, donc la vente des différents artisans avec des produits d'ailleurs exceptionnels, et je vous invite à aller les découvrir, qui viennent essentiellement de toute la Corse, hein, c'est pas que des gens de la micro-région, donc ça vient de toute la Corse. Donc là, nous avons aussi le grand chapiteau ouvert qui est le coin restauration où on vient se détendre et le coin concert. Et tout autour, nous avons en fait des métiers de bouche qui vendent, où on a essayé de diversifier, c'est-à-dire on ne vend pas qu'un produit, on a essayé de choisir de manière à élargir la diversité des produits qu'on peut offrir aux clients.
1: Il y en a aussi pour ceux qui veulent se documenter, il y aura des conférences. Il y a des conférences qui sont prévues, notamment sur pas mal de sujets. Un pèlerinage aussi, le côté ferveur, le côté tradition. Tout est mélangé, mais c'est un très bon mélange finalement.
2: Alors, tout est mélangé, oui, et c'est la volonté de l'organisation. Donc, en termes des conférences, oui, nous avons des conférences qui vont, certaines vont se passer ici, et d'autres au musée de Marianne, qui est juste sur notre gauche. Donc cet après-midi, d'ailleurs, c'est une conférence très intéressante par Michel Verger-Frontiers, qui est sur les origines d'Adestamour. Donc on parle beaucoup de légendes. Maintenant, si vous voulez avoir la réalité, je vous invite cet après-midi à 14h30 au musée de Marianne, écoutez Michel Verger-Frontiers, qui est historien, sur l'histoire de la tête de Maure. Donc, qui est certainement un des événements les plus pertinents. En termes de religion, parce qu'à l'origine c'est une foire religieuse, oui, effectivement, on a un pèlerinage qui aura lieu lundi matin, donc la messe à 10h30, et ensuite une procession qui viendra partir de l'église jusque sur le champ de foire. Donc oui, cette foire associe énormément de moments de la vie, le religieux, l'artisanal, le festif, le culturel, tout est réuni en un seul endroit. Donc ici à Avir à Diaganonica.
1: De 10h à 1h du matin, non-stop, on peut venir et déambuler sur ce champ de foire. Jean-Baptiste Zamboni, merci de nous avoir rejoints sur ce plateau d'RCFM. Une très belle foire à tous les amis du village de Louchane. Et puis on invite bien évidemment les auditeurs d'RCFM à se joindre à la fête avec nous ici.
2: Et à toute la Corse de venir. Allez. Et merci.
1: Merci. Mon cher Anton, on se régale ce matin. On a des invités d'exception. Il y a des artisans d'exception. Il y a des ateliers, des démonstrations d'exception. Et puis vous dire aussi qu'on va se quitter pour se retrouver dans quelques minutes. Le temps pour de nombreuses personnes d'assister à l'inauguration officielle de cette foire de la Canonica.
0: Merci Arthur, hâte de vous retrouver d'ici quelques instants sur l'antenne d'RCFM. 10h53, Misandra Fondacci et Sampiero Médor nous présentent parler de ton film, un régal avec cette chronique qui rend hommage au film, avec ce soupçon de Magagna qu'on aime tant chez nous.
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5: Which would be worse? To live as a monster, or to die as a good man?
6: Oh, mon de merde.
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3: Pare tutto un film.
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10: You were the chosen one!
11: Vous croyez qu'ils oseraient venir ici?
12: Con, ça ose tout. Le massacre, on les reconnaît.
13: What the hell are you?
7: Bon, il barre tout un film, Mustafare.
0: Magnifique cette chronique, c'est toujours un régal. On va retrouver Ribé, cette semaine, Evelyne Fontana nous proposait une spéciale Tundera.
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0: Rive avec, évidemment, Evelyn Fontana, spécial Tondera. 11h, précise, sur RCFM. Le retour de l'info avec Alexandre Sanguinetti. Bonjour Alexandre.
16: Bonjour, Eric Coquerel en déplacement en Corse pour deux jours. Le député LFI, président de la commission des finances, a commencé par Ajaccio hier, journée marquée par plusieurs échanges, notamment autour de la santé, du social ou des questions politiques locales. Parmi les dossiers évoqués, évidemment, la future autonomie de la Corse, qui doit être, vous le savez, examinée au mois de juin par le Parlement. Ce samedi, Eric Coquerel poursuit sa visite à Bastia, notamment avec une rencontre du côté de l'hôpital de Falconage avec le député Michel Castellani. Un appel à candidature pour le tout nouveau conseil des quartiers sud de Bastia, conseil composé de 21 membres, dont 13 seront donc des citoyens volontaires. Pour participer à ce conseil qui sera consultatif, il faut justifier notamment de 5 ans de résidence dans un des 5 quartiers concernés, faire preuve d'un engagement citoyen associatif ou encore parler le corse ou vouloir l'apprendre. Les candidatures seront examinées par un jury composé de 6 conseillers municipaux, dont 2 d'opposition, réunis autour du nouvel adjoint au quartier sud, François Fabiani. Ce conseil sera désigné pour une durée de 2 ans. La 22e édition de la Nuit européenne des musées, c'est ce soir. En Corse également, pour l'occasion, les musées qui participent à cette opération ouvriront leurs portes gratuitement. Ils ont déjà commencé pour certains. C'est le cas du musée Pasquale Baoli de Morosaglia. Il a ouvert dès 10h ce matin. Le musée de la Corse à Corté, lui, sera ouvert à partir de 15h. Des conférences également seront organisées dans donc les musées participants au Palais Fèche d'Ajaccio, par exemple. Ce sont des élèves qui seront les médiateurs culturels d'un soir. Toutes les infos sur cette nuit des musées en Corse sont à retrouver sur le site de la collectivité Isola Puntugur, Siga avec l'onglet Patrimoine. Et enfin à Cannes, c'est le grand soir. Le jury présidé par le réalisateur sud-coréen Park Chan-wook doit rendre son verdict pour la Palme d'Or au terme d'une compétition particulièrement éclectique. Parmi les favoris, Minotaur, du cinéaste russe en exil, Andrei Zviagintsev, film très politique. Autre prétendant sérieux, la fresque queer La Bola Nègre, saluée par une ovation. Bref, verdict attendu ce soir avec la cérémonie de clôture.
0: Merci Alexandre.
16: Je vous en prie.
0: Et nous allons vous retrouver du côté des midi-piles.
16: Pour un journal cette fois-ci.
0: Voilà, journal. Et ce sera ensuite repos pour vous jusqu'à demain matin.
16: Hein, ce sera repos jusqu'à demain matin, en effet. Et ce sera un repos bien mérité.
0: Tout à fait. La météo de ce week-end, ce samedi 23 mai. Le soleil règne en maître du matin au soir sur la Corse du Sud en fin de matinée. Vent variable localement modéré, ensuite atténuation. Pour la Haute-Corse, du soleil malgré quelques développements nuageux inoffensifs en cette fin de matinée en Balagne. Vent de nord-est généralement modéré. Température maximale pour l'ensemble de l'île de 26 à 29 degrés. 20 degrés sur le relief.
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0: 11h04 en ce samedi 23 mai. Bonne fête aux Didier qui nous rejoignent. Avant de retrouver au Girandolone, en direct de la Birra di Aganonica, un vagabondo cantalugoso, awananta RCFM.

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1: Et c'est l'heure de retrouver un extrait de Ecampacui. Cap sur Apiavedi, Sant'Andria, cette semaine, avec Christophe Zagaglia. Première étape à Feligedo, dans les vignes de Bernard Renucci.
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3: C'est sous le village de Feligedo que nous avons retrouvé dans ces vignes Bernard Renucci, originaire de la commune. Son histoire avec le vin, elle a débuté il y a 35 ans.
4: Quand je suis sorti de l'école d'agriculture, je suis rentré chez moi en Corse, hein, j'ai fait des études sur le continent, dans la région de Marseille, de Bordeaux. Et c'est en rentrant, mon père avait 2 hectares de vignes, j'ai commencé à les cultiver, ça m'a beaucoup plu, et ensuite j'ai développé. Alors aujourd'hui, le domaine fait 25 hectares en production, il y a 28 en surface. La production, c'est essentiellement les blancs, les rouges et les rosés. Toutes les vignes sont dans la vallée du Regino, entre Filicetto et le barrage de Codol. Écoutez, la cave était déjà existante à Filicetto, hein. Donc moi je suis du village, je suis né au village. Et donc oui, c'était très important que la cave soit à Filicetto, dans le village même.
3: Et toute son exploitation est en agriculture biologique.
4: Donc on travaille le rang, et entre les rangs, on laisse l'enherbement. On est sur de l'arène granitique, argilo-sableux. Une partie du vin est vendue directement au domaine. Ensuite, une grosse partie sur l'île et une petite partie sur le continent et un petit peu à l'étranger. Aujourd'hui, il y a une petite crise dans le milieu viticole, surtout sur le continent et un petit peu en Corse. Et ça, il y a toujours un petit décalage entre le continent et la Corse. Donc au niveau des marchés, les marchés sont beaucoup plus problématiques qu'il y a une dizaine d'années. Ensuite, au niveau des vignes, c'est surtout au niveau de l'agriculture biologique, ça demande beaucoup plus de présence, beaucoup plus de travail et beaucoup plus de mécanisation.
3: Un travail quotidien qui laisse peu de répit.
4: Alors aujourd'hui on est 2, on travaille avec une personne qui est avec moi, donc on se partage la cave et la vigne, on travaille ensemble en fait.
3: Les espoirs de Bernard Renucci, le vigneron de Feligedo, que le marché mondial du vin reparte à la hausse face à la concurrence, notamment de la bière.
1: Merci Christophe. Christophe qu'on trouve bien sûr également en podcast, hein, et sur notre site internet ici, RCFM 2, autour du côté de Luciana. On va retrouver Arthur Solinas à côté de la superbe cathédrale de à Canonica, superbe cathédrale romane et également superbe musée juste à côté. Arthur Cujomer di Luciana, hein.
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5: C'est important aussi de retrouver des amis exposants, des amis commerçants, de pouvoir tous les accueillir ici sur votre commune de Luciana, sur ce champ de foire qui est, on peut le dire, exceptionnel, juste à côté de la cathédrale de la Canonica.
6: Alors, si nous avons du foncier autour de la cathédrale de la Canonica, c'est le résultat de tous nos efforts depuis plusieurs années à recueillir le foncier qui correspond au site de l'ancienne ville de Mariana. Vous doutez que cela nous permet ensuite de faire des fouilles importantes et enrichir les collections du musée. Et bien sûr, en dehors de ces interventions, qui seront ponctuelles, bien le terrain, nous l'utilisons à bon escient pour développer cette foire rurale.
5: Un mot peut-être sur tous les partenaires qui vous aident, les bénévoles, les employés de mairie qui sont tous mobilisés pour que ce week-end soit un week-end de fête, de réussite aussi.
6: Ah, solo, on s'y verrait à nous. Et donc c'est tout à fait normal qu'il y ait du monde qui s'y intéresse, qui se passionne. Et en plus il y a la fête religieuse, il faut le dire, qui elle est emblématique.
5: La fête religieuse, est, on le rappelle, début du pèlerinage lundi à 10h30 et de nombreuses aussi conférences présentes et programmées pour l'occasion. Merci monsieur le maire, une belle fête, un beau week-end.
6: Arigatiabi.
5: Christo. Voilà mon cher Anto, un beau programme, on a eu l'occasion de le détailler tout au long de cette belle matinée. Mm-hmm. L'inauguration vient d'être faite ici à Luchan avec de nombreux élus, un très beau buffet. Et puis pour notre part, on va continuer très tranquillement à Girandoula, dans le Tasougan Poudivir.
1: Hâte de vous retrouver hein, Arthur, en direct sur cette antenne, pour la suite de cette matinée fil rouge, hein, en direct de cette fiera Diaganonica. Tout de suite, Mourou Bianco et Blue, Gico et les Gypsies.

0: 14h23 sur RCFM. Il y a deux versions de cette chanson, More Bianco et Blue. Celle des Chico et les Gypsies avec Jean-Charles Pabi, qui ont écouté. Puis également celle avec Jean-Pierre Marcellesi. Notre Girandolone du jour, c'est Arthur Solinas. Et nous le retrouvons en direct sur RCFM depuis Aviera Diagononica. Arthur.
1: Oui, Anton, nous sommes de retour. Nous sommes toujours sur ce champ de foire ici à Aviera Diagononica à Luciane. Et j'ai investi un stand. Je ne vous le cache pas, mon cher Anton, j'ai investi un stand. Ah. Je suis au stand Maison Giuseppe, accompagné d'Anita, qui va nous présenter sa merveilleuse activité et ce qu'elle peut nous proposer ici à Luciane. Bonjour, Anita.
2: Bonjour.
1: Comment ça se passe, ce début de foire? Bon, c'est les premières heures, donc on attend bien évidemment ce merveilleux public qui va venir vous rencontrer tout au long du week-end.
2: Oui, exactement. Alors là, aujourd'hui, ça a été le grand jour de la mise en place. On attend tout doucement les premiers clients. Donc voilà, ça se passe bien, il fait beau, on est assez contents.
1: C'est compliqué, l'organisation, de tout transporter, le matériel, faire les stocks aussi, compter bon, mais combien de produits on va pouvoir amener à la foire. C'est une organisation particulière, les foires.
2: Exactement, oui, c'est une belle organisation en amont. C'est vrai qu'on ne se rend pas toujours compte de l'organisation qui se cache derrière un stand, surtout quand on est un petit producteur comme moi, une petite artisane. Donc il y a beaucoup de préparation sur plusieurs semaines avant ça.
1: Qu'est-ce qu'on peut dire justement sur cette Maison de Giuseppe? Qu'est-ce que vous pouvez proposer? Et surtout, est-ce que ça fait longtemps que vous existez?
2: Alors, ça va faire 2 ans que j'exerce. Donc, moi, ce n'est pas mon activité principale. C'est une activité secondaire, vraiment une activité passion. Et ce que je propose, ce sont des senteurs de maison. Voilà, donc ça va aller du diffuseur de maison au parfum d'ambiance, aux bougies. Voilà, vraiment tout l'univers autour de la maison.
1: On peut venir découvrir ici, sous le chapiteau, hein, à Luciana, donc, sur le champ de foire. Au niveau des saveurs, par exemple, des odeurs, vous avez des odeurs particulières. Il y en a pour tous les goûts, par exemple?
2: Exactement, il y en a pour tous les goûts. Ça va être des odeurs fraîches, mais également un petit peu orientales ou gourmandes. Après, j'essaie aussi de faire en fonction de la saison. Mais donc, j'essaie vraiment de proposer un panel de senteurs et de produits qui pourra ravir le plus grand nombre.
1: Maison de Giuseppe n'existe pas en physique, on dira. Vous êtes très présente sur les réseaux sociaux, c'est ça?
2: Alors, je suis présente sur les réseaux sociaux, mais également en ligne sur maisondegiuseppe.fr. Et autrement, vous pouvez me retrouver sur certaines foires ou certaines expositions.
1: C'est la question que je voulais vous poser après ça. C'est important de pouvoir être présente sur les foires. L'occasion aussi d'échanger avec des clients, des futurs clients. Des fois, on peut même retrouver de bonnes idées après une foire.
2: Exactement, et puis c'est l'occasion aussi d'échanger enfin avec le public qui va nous faire un retour sur des produits déjà achetés ou qu'ils souhaitent acheter, et donc ça peut potentiellement nous donner des idées pour plus tard.
1: Un mot sur la foire de la Canonne, c'est votre première participation ou vous êtes une ancienne, on dira, avec des guillemets, allez.
2: Alors c'est la seconde participation cette année, je suis très contente, l'année dernière ça s'était également bien passé, donc je me souhaite la même chose pour cette année.
1: Mais c'est tout ce qu'on peut vous souhaiter sur RCFM. Merci Anita, un très beau week-end et puis à très bientôt sur les ondes RCFM, pourquoi pas.
2: Merci à vous, au revoir.
1: Allez, au revoir. Anton, nous continuons de rencontrer un tas de gens hyper sympas ici à Luciane. On se régale, je me répète, mais c'est la réalité. On va continuer à déambuler tranquillement avec notre ami Nicolas Di Giacomi, qui est à la technique, Doumé Mourati. Mm-hmm. On salue bien évidemment aussi Jean-Baptiste Andréani, hein, qui est à la technique en studio à Bastia avec vous. On continue tranquillement de faire notre petit sport matinal, nos petites marches, et puis on se retrouve dans quelques minutes.
0: Pas de souci, Arthur. Hâte de vous retrouver en direct de cette Fiera Diagononica sur RCFM.

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1: 11h30 sur RCFM. Il se régale. Il est à la Aviera Diagononica pour nous. Arthur Solinas. Arthur.
2: Oui, Anto, nous sommes de retour et nous allons participer à un atelier, plutôt découvrir pour vous sur les ondes d'RCFM, un atelier qui est présent tout au long du week-end. Nous sommes avec Giuseppe, Anton et Chico. Les saluto, Giuseppe, Anto.
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2: Alors les tentes avec les différents outils, on peut peut-être peut-être les présenter en quelques mots, disait Pantone, pour les auditeurs d'RCFM. Allez, Francesco, allez, così fammi due. Allez, un coup piaci.
3: Segunda l'arme e appena l'armatura con Antonio Marieri di noi. 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
2: Un coin de maestria, il est rêvé. Alors, qui peut-on retrouver?
3: Alors, qui se retrouve à peine de doute. Ci sont les spades gorte, les pieds à une main. Ci sont, après tout ce qui est vouge, on peut pas vraiment appeler ça des haches, les vouges, c'est les armes d'Ast, c'est pas non plus des lances. Mais c'est ça, c'est vraiment pour mettre des gros coups, parce que nous, je le rappelle, faisons à peine des présentations historiques dans le milieu du corso.
2: Il y aura une démonstration, par exemple, tout au long du week-end.
3: Juste aujourd'hui, c'est moi aujourd'hui.
2: Qui aura?
3: Au principe du mezzogiorno, nous sommes au principe de la serrada, c'est l'heure. Alors, ferons à peine des duels, du coup, à peine des profites ou même une armadure, et de nous, à peine des combats battu une squadre, un peu de mêlée du coup, deux contre deux, parce qu'on n'a pas encore l'effectif complet là actuellement. Maman, à notre bradiga, si bradiga une 5 contre 5 au minimum, d'un sport ou l'autre, une armadure, hein, mettez-moi Igor, puis fais-moi l'autre. Un scopo di mettere in terra l'avversario. Di così che si vince.
2: Allora, Anto, est-ce que vous serez partant pour tester cette belle discipline?
1: J'aimerais beaucoup, mais le problème c'est que je suis à l'antenne cet après-midi. Comment je fais? Compliqué. Hein?
2: Bon, peut-être que je testerai pour
1: oui,
2: vous.
1: Oui, voilà, s'il vous plaît. Et vous m'envoyez des photos, hein?
2: Bon, on va essayer de ne pas se blesser, mon cher Anto.
1: C'est préférable. Arthur.
2: Voilà, mon cher Antoine. Oui. Donc, on découvre très tranquillement.
1: On découvre.
2: Disait Ponto.
1: On découvre tranquillement.
2: Tout présent seulement aujourd'hui, oui. Jusqu'à ce soir 18h, hein, c'est ça.
3: Voilà, voilà, parce qu'après, il y a les gens qui travaillent et tout ça. Et on propose la prestation au haut, tout à Yonad. Hein. Et d'où bout de chez les comment dire, on se porte qui à sa physique, hein, qui demande à sa énergie, du cardio. Peine à y douter, ouais, donc c'est moi une pénazole.
2: Toi, faut y sporter. Voilà, mon cher Antoine, oui. On a découvert un peu plus dans les détails ce beau stand. Et puis, bien évidemment, on invite les auditeurs d'RCFM à venir aujourd'hui sur le champ de foire de la foire de la Canonne pour découvrir, bien évidemment, tous ces merveilleux stands qui sont présents tout au long de la journée, tout au long du week-end.
1: Merci, Arthur. Est-ce qu'on vous retrouve encore? Oui. Avant midi.
2: Oui, écoutez, si vous me le permettez, je peux continuer à déambuler très très tranquillement.
1: Je vous autorise, lorsque
2: allez,
1: vous le souhaitez,
2: à, tout à, l'heure, alors.
1: À intervenir sur cette antenne. Johnny Clegg, The Scatterings of Africa, à 11h37 sur RCFM.

0: Cardiff Africa, c'était évidemment Johnny Clegg and Savuka qui représentait évidemment l'Afrique du Sud en matière de musique. 11h41. Arthur, de retour depuis la Canoniga à Vieira. Arthur, êtes-vous là, Arthur, en direct de ce très très bel événement qui se déroule donc sur 3 jours. Je vous rappelle que eh bien cette fière Galonica RCFM en est partenaire, Arthur.
1: Reste là, à moi.
0: Arthur.
2: Oui, Anton, nous sommes de retour sur ce champ de foire une dernière fois.
0: Bien.
2: Pour clôturer tous ensemble cette très belle matinée. Et on va laisser la place un peu au côté associatif, à la solidarité aussi. Tendre la main, c'est important pour la Ligue contre le cancer de Haute-Corse. Nous retrouvons Agathe. Bonjour Agathe.
3: Bonjour, bonjour tout le monde.
2: Vous êtes présente hein, donc sur ce champ de foire à l'occasion de la Fiera di Canoniga, très bel événement, il y a du monde, c'est l'occasion aussi de pouvoir échanger et faire connaître un peu mieux l'association.
3: Tout à fait, et d'abord je suis très surprise de cette belle foire qui est très très bien organisée, et donc je dirais déjà merci aux bénévoles qui l'ont mise en place.
2: Ouais. Vous avez des collègues aussi, hein, d'autres associations qui sont à vos côtés pour participer à ce très beau week-end. C'est important de pouvoir participer à ce genre d'événement, à ce genre de foire.
3: Mais tout à fait, parce que par exemple, la Ligue contre le cancer, nous avons toujours besoin d'être vus et entendus. C'est très important, parce que le cancer, c'est un des fléaux, vous le savez, c'est celui qui tue le plus. Mais grâce justement aux bénévoles et aux dons, et nous remercions beaucoup toutes les personnes qui s'impliquent, eh bien nous arrivons à réduire le cancer au taux de 60%. Donc il y a 60% de gens qui peuvent être guéris.
2: Agathe, des manifestations à venir, des manifestations prévues pour la Ligue contre le cancer de Haute-Corse?
3: Alors, pour le cancer de Haute-Corse, il y en a plein. Nous avons d'abord, nous aurons Octobre Rose, mais avant Octobre Rose, nous aurons d'autres manifestations qui seront intéressantes, importantes. Et donc, le but, c'est aussi de... Les manifestations sont faites non seulement pour récolter des dons, mais aussi pour faire connaître la Ligue et le travail qu'elle effectue. Pour ça qu'il est très important. Le travail qu'elle effectue, c'est d'abord... Elle doit prévenir. Prévenir quoi ? Prévenir contre la maladie. Parce que si on fait la prévention, il est certain qu'on peut éviter des cancers. Le deuxième truc, c'est essayer de apporter aux aidants et aux malades une aide, soit financière, soit des soins supports que l'on appelle, qui sont le sport, qui sont la nutrition, etc. Et le troisième point, c'est la recherche. Nous finançons aussi la recherche. Par exemple, nous avons financé jusqu'à 100 000 euros pour des chercheurs.
2: Vous êtes présente pour ces 3 jours, tout au long du week-end, et jusqu'à quelle heure ?
3: Bah écoutez, jusqu'à la fin, c'est ça. Moi, c'est la première fois, et je suis ravie de pouvoir être ici aujourd'hui.
2: C'est magnifique, et la solidarité, c'est quelque chose de très très important dans notre société. Agathe, merci, je vais vous souhaiter une très très belle foire, et puis à très bientôt sur RCFM.
3: Écoutez, à très bientôt sur RCFM, et moi je voudrais lancer un petit peu un appel aux personnes qui pourraient avoir envie de donner un tout petit peu de leur temps pour venir nous aider.
2: Le message est passé, merci Agathe, et une bonne journée,
3: merci,
2: et à très bientôt.
3: Merci à vous.
2: Voilà mon cher Anton, une manière de clôturer cette belle matinée sur les ondes d'RCFM, on le rappelle. Hein. Nous sommes en direct depuis ce matin, 10h, sur le champ de foire de Vieira di Canoniga. Un vaste programme, on en a parlé, un programme riche et varié. Ça se termine ce soir, hein, jusqu'à 1h, début des soirées à partir de 20h.
0: Merci à
2: Floyd, suivi d'un DJ set.
0: Merci Arthur, on s'est régalé ce matin avec vous. Vous avez fait vivre ce très très bel événement. Je vous rappelle que, eh bien, ça se déroule hein, jusqu'au 25 mai, c'est-à-dire ben lundi. Lundi avec d'autres rendez-vous. De toute façon, on reviendra dessus dans l'agenda cet après-midi, puisque j'aurai le plaisir d'être en votre compagnie de 16h à 19h sur ces ondes. Henri Padovani, Rock and Roll of course, il s'intéresse notamment à un énorme succès du groupe Police.
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4: Marcher sur la Lune. On a tous en tête les images de Neil Armstrong, qui fait les premiers pas sur la Lune en 1969. Ou même celle de Tintin dans la bande dessinée de Hergé. On a marché sur la Lune. Mais comme on est sur Rock'n'Roll of Course, vous pensez au morceau de Police, Walking on the Moon, sorti en 1979 sur l'album Regatta de Blanc. Une basse qui résonne comme dans l'espace, une batterie qui claque avec précision, et Sting qui murmure « Giant steps are what you take, walking on the moon ». On est en 1969 et Police vient de trouver le son qui va les propulser dans une autre dimension. Musicalement, c'est un bijou minimaliste. La basse de Sting qui flotte, la batterie de Stuart Copeland saute sur les contretemps et la guitare d'Andy Summers qui envoie des éclairs de lumière. Un son reggae venu d'un autre monde. Mais derrière cette légèreté se cache une vraie poésie. Walking on the moon, c'est l'amour qui fait léviter, les pas de géant qu'on croit faire quand on est amoureux. Et cette sensation d'être un peu ailleurs, un peu trop heureux. Sting écrit la chanson dans un hôtel de Munich. Après un concert un peu éméché, il trébuche dans la chambre et il se dit « I'm walking round the room ». Je marche en rond dans la chambre. Le lendemain, plus poétique, il transforme ça en « Walking on the moon ». Heureusement qu'il a changé les paroles. Parce qu'entre nous, marcher sur la Lune, ça fait tout de suite plus classe. Le clip a été tourné à la NASA, sur un vrai site spatial, avec le groupe qui se balade entre les fusées comme trois gamins londoniens en voyage de classe. C'est kitsch, c'est doux, mais c'est parfait. Walking on the Moon, c'est du Police à son meilleur. Aérien, malin, groovy, sans forcer. Capable de transformer une balade ivre en un hymne universel. Je vous souhaite de marcher sur la Lune. Et nous, on écoute Walking on the Moon.

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0: C'est vrai qu'on est bien ensemble. C'est le week-end, 11h54. On va s'intéresser à présent au journal des associations présenté par Valérie Franceschetti. Elle s'intéresse notamment aujourd'hui à l'association Entraide des Sentinelle du côté de Calenzane.
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3: Je vous propose aujourd'hui d'aller du côté de Calenzane et on accueille Patricia Escobar Maestrachi de l'association Entraide et Sentinelle. Bonjour, bonjour Patricia.
4: Oui, bonjour à vous.
3: Vous nous présentez cette association ?
4: Oui, bien sûr. Alors déjà, c'est une association qui a pour but principal la prévention, la lutte des violences intra- et extra-familiales sur le département de la Haute-Corse.
3: Oui, importante.
4: Oui, c'est très important. Il y a beaucoup de victimes, beaucoup de personnes sont même témoins. Ils ne savent pas à qui s'adresser, comment parler, comment prévenir. Et donc, nous avons décidé avec notre équipe de bénévoles de s'occuper de ce fléau, j'ai envie de dire.
3: Oui, vous êtes un lien essentiel. De façon pratique, oui. Patricia. Si on est malheureusement victime de violences intrafamiliales, qu'est-ce qu'on fait ? Est-ce que vous avez un contact de téléphone ? Vous avez un Facebook ? Comment ça se passe ?
4: Oui, alors nous, on a un téléphone qui est le 06 21 99 24 04. On a un site internet, vous pouvez aller voir, et sur ce site, il y a beaucoup de renseignements, d'informations pour toutes les personnes qui n'osent pas appeler ou se déplacer. On essaie de mettre un maximum d'informations sur notre site. On a créé en Balagne depuis quelques mois des permanences, une à Calavi, au centre social Cardel, où le premier mercredi du mois, à Île-Rousse avec France Travail, avec qui nous sommes partenaires depuis 3 ans maintenant. Et on sait que le travail, quand une personne doit se reconstruire, c'est vraiment très très important.
3: Bien sûr.
4: Donc ce partenariat est vraiment très important pour nous. Donc la permanence à Île-Rousse dans les locaux de France Travail, c'est le premier jeudi du mois, le matin, de 10h à midi. Et on a aussi mis en place une permanence à Calenzane, dans les locaux de la mairie de Calenzane, la salle du préau, le dernier mercredi du mois, toujours pareil, 10h à 12h. Voilà, ces permanences, je précise qu'elles sont tenues par des bénévoles formés. Hein, c'est très très important. Tout le monde est formé par des spécialistes, voilà, comme Femmes Solidaires 13 qui vient du continent former nos bénévoles. On a la Maison de Protection des Familles de Bastia aussi qui fait un travail remarquable sur le territoire. Et on travaille avec eux, en lien avec eux. Et ces formations nous permettent vraiment de mieux comprendre le processus des violences et de mieux accompagner les victimes ou les témoins des violences. Voilà.
3: Entraide et Sentinelle di Calenzane, oui, que vous pouvez contacter, aller sur leur Facebook. On vous retrouve un de ces jours sur ici, RCFM. À bientôt.
4: Merci beaucoup, à bientôt.
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0: Et puisqu'on parlait de Calenzane, n'oubliez pas, c'est également la Sainte Restitute du côté de Calenzane, aujourd'hui, demain et le 25 mai. Cet après-midi, on en parlera justement sur cette antenne avec Laetitia Maligacci de Calenzane. Donc la Sainte Restitute tout ce week-end. Et n'oubliez pas également Aviera Diaganoniga. Letiami, à présent.

0: RCFM, il est précisément midi, l'heure de l'info, avec Alexandre Sanguinetti. Alexandre, bonjour.
1: Bonjour Antoine, bonjour à toutes et à tous. Les aides au carburant jugées insuffisantes par la Chambre d'agriculture. Le président Jean-Baptiste Arène accueille certes favorablement la prolongation de l'exonération annoncée par Sébastien Lecornu. Il s'agit d'une exonération de 15 centimes par litre de GNR, gazole non routier, utilisé donc pour les travaux agricoles et forestiers. Une aide maintenue jusqu'au 31 août, mais insuffisante donc pour le maire de patrimoine et président de la Chambre, car l'inflation généralisée est de plus en plus pesante pour les finances. On écoute Jean-Baptiste Arène.
2: Alors bien entendu, on le prend en compte, bien que ça soit minime par rapport à la crise actuelle, énergétique et mondiale, par rapport à la hausse du coût de l'énergie, des matières premières, des transports, que ça soit à l'import, nous concernant les bouteilles par exemple, les cartons, les capsules, les bouchons, toute la matière première qui n'est pas faite sur l'île, hein, produite sur l'île, et bien entendu tous les produits à l'export. Et après, il y a le coût de l'énergie, que ce soit dans les caves, au niveau des machines à traire pour les éleveurs. En plus, en pleine coupe du foin, ça devient problématique. Et malheureusement, je pense qu'il faut courber les chines. Il n'y a qu'un homme qui est responsable, hein, il est aux États-Unis. Et voilà, à un moment donné, on ne peut pas rendre responsable, que ce soit l'Europe, le gouvernement ou même ici à CDC, de ce qui se passe au niveau international.
1: Et au-delà des agriculteurs, dans les stations-service, les consommateurs du quotidien sont parfois déçus, très déçus même, par les mesures gouvernementales. Jean Paulet, chauffeur-livreur, Vanina est infirmière à domicile.
3: C'est du n'importe quoi, parce que l'essence est trop chère, déjà et d'une. Moi, je trouve que la mesure qu'ils ont mise pour 3 mois en plus, d'accord, mais ils auraient dû faire un peu plus pour ceux qui travaillent hyper loin déjà, comme moi qui travaille jusqu'à Tavaco. Du Vaz jusqu'à Tavaco, j'ai 20 minutes de route, pratiquement tous les jours, aller-retour. L'avantage que j'ai, moi, c'est que c'est le patron qui paye l'essence, c'est dû qu'on garde les camions avec nous.
4: Je suis infirmière à domicile.
5: Alors vous êtes passé à l'électrique pour votre métier, c'est ça?
4: Tout à fait, oui. Le prix des carburants s'est envolé et on s'est retrouvé avec des soins qui n'augmentent pas, mais par contre des frais qui eux, ne cessent de croître, et donc on est en difficulté, oui. Disons qu'on le ressent moins quand on passe à la pompe, parce que du coup on n'y passe plus, ou on charge chez nous si on a cette possibilité, ou alors sur des bornes de recharge, ce qui est moins pratique pour nous parce qu'il faut aller sur place, et puis il y a un temps de chargement qui est plus important, donc ça nous pénalise aussi. Après, c'est quand même plus avantageux de passer à l'électrique.
1: Un reportage signé Olivier Castel. En politique, Éric Coquerel est en Corse depuis hier. Le député LFI, président de la commission des finances à l'Assemblée nationale, a notamment parlé d'autonomie. On va aborder ça dans une logique d'amendement, a-t-il dit lors de sa visite hier à Ajaccio. Le texte sur l'autonomie, je vous le rappelle, doit être examiné au mois de juin par le Parlement. Si la France insoumise ne s'oppose pas au principe d'une évolution institutionnelle, le parti entend toutefois déposer plusieurs amendements pour rester fidèle aux idées et à la ligne politique de la France insoumise. C'est ce qu'explique Éric Coquerel au micro de Jeanne Souris.
6: Je regrette que le gouvernement ait mis autant de temps, alors qu'il avait des partenaires en face, pour déboucher vers un compromis historique. Ce compromis historique, c'est une forte autonomie au sein de la République française. Nous, on aborde le débat de manière positive. Depuis 2017, on discute beaucoup avec la majorité du Conseil territorial corse sur les questions d'autonomie. Ce qu'on a vu à partir de 2017, c'est qu'il y avait une expression majoritaire, élection après élection, en Corse, qui se déclarait favorable à l'autonomie. On a commencé à dire que oui, on était d'accord pour accompagner ce processus, pour le favoriser. Après, on a quelques garde-fous, une clause de non-régression sociale et écologique, c'est-à-dire de façon à être sûr que l'autonomie débouche sur un progrès social et écologique et non pas une régression, et qu'on n'ait pas de notion dans la définition en réalité du peuple corse qui pourrait introduire en France un principe de citoyenneté ethnique. Donc on va aborder ça dans une logique d'amendement, mais en ayant la volonté d'aboutir.
1: Éric Coquerel, président LFI de la commission des finances, qui poursuit sa visite aujourd'hui en Corse. Il est à Bastia notamment avec le député Michel Castellagne. Un dôme de chaleur sur la France. La Corse n'échappe pas au phénomène. Il fait déjà très chaud ce samedi. Le soleil brille, mais attention à ne pas sortir les marcelles et les shorts sans protection. C'est l'avertissement, en tout cas, du syndicat des dermatologues de France. En pleine exposition au rayon UV, même à cette période de l'année, c'est dangereux. Il faut donc se protéger. C'est ce que nous dit Anne Bellu, secrétaire général du syndicat national des dermatologues et vénérologues.
7: On entend nos patients dire, bah, pour une fois qu'on a du soleil, nous sortons. Et nous sortons sans forcément nous couvrir. C'est-à-dire, nous sortons pour les hommes torse nu, pour les femmes avec des décolletés, les bras nus. Et tout ça, si c'est dangereux pour la peau, nous sommes à un mois du solstice. Les rayons sont déjà très verticaux. Donc, entre midi et 16 heures, c'est là où vous allez avoir le plus d'UV qui va arriver au niveau de votre peau. Pour nous, dermatologues, ce qu'il convient vraiment de dire, c'est se protéger du soleil, toujours en privilégiant la protection vestimentaire, qui est la moins chère, qui est la plus efficace. Donc le chapeau de soleil qui couvre aussi les oreilles, le t-shirt ou la chemisette, éviter le débardeur, bien évidemment, éviter les séjours torse nu, et en mettant de la crème solaire, et une crème solaire d'un indice élevé. Qui peut le plus, peut le moins. Moi, je conseille de mettre des indices au moins égal à 50.
1: Voilà, ce sont évidemment de bons conseils, pas toujours faciles à respecter, mais je vais vous y aider en vous rappelant que chaque année, plus de 200 000 cas de cancer de la peau sont diagnostiqués. Un nombre qui a plus que triplé entre 1990 et 2023. La Nuit des Musées, 22e édition, c'est aujourd'hui. Les musées qui participent ouvrent leurs portes gratuitement. C'est d'ailleurs le cas du musée Pasquale Baoli de Morosaglia depuis 10h ce matin, ou encore du musée de la Corse à Corté, qui lui ouvrira à partir de 15h au Palais Fèche d'Ajaccio. Ce sont des élèves qui seront les médiateurs culturels d'un soir. Enfin, Corso Mezzo Mezzo, c'est ce soir, au Stade Vélodrome de Marseille, avec sur scène des grands noms de la chanson et de la variété, Florent Pagny, Francis Cabrel, Julien Clerc, Jennifer, Benabar, Soprano et même Chico et les Gypsies, tous entourés par la grande chorale amateur d'Europe, la plus grande d'ailleurs, la chorale varoise Le Cœur du Sud, 5000 choristes, et parmi eux, il y a Marie, elle est originaire de Corse et écoutez-la déjà très émue.
8: C'est mes racines, donc oui, c'est un grand moment. Je ne sais pas si je ne vais pas pleurer, je vais penser à ma maman qui est corse, et quand je vais chanter, je crois que ça va être merveilleux.
9: Les larmes vont couler.
8: Ouais, c'est un honneur, ouais. J'adore. Dès qu'il y a des chanteurs corses sur le continent, je vais les voir.
9: Mais là, ce sont les gens qui vont venir vous voir.
8: Eh oui, c'est ça qui est beau. Et puis, je pense que tout le monde va vivre un merveilleux moment. Je crois que là, ils ont fait déménager la Corse sur Marseille. J'en connais beaucoup qui m'ont dit on sera là.
1: Terra Corsa, Corso Mezzo Mezzo au Stade Vélodrome de Marseille ce soir.
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16: Et pour vous présenter ce plateau alléchant, à mes côtés, Bénédicte Djoustier. Bonjour Béné.
17: Bonjour Evelyne, bonjour à tous.
16: Le président de Libre Monde, Sébastien Bonifay. Bonjour Sébastien.
18: Bonjour.
16: Un peu du temps très chargé, mais vous êtes là et je vous remercie. Ange Toussaint Pietrère également. Bonjour Ange Toussaint.
18: Bonjour.
16: Une équipe qui a fait un pari fou il y a quoi, 5-6 ans, de se dire, bah tiens, Libre Monde, pourquoi on n'irait pas également dans le rural? Le temps est passé à une vitesse folle. Vous réalisez un petit peu que c'était un pari complètement, peut-être un petit peu fou. On a dû vous le dire au début, Sébastien.
18: Je sais pas. Alors, je dois dire aussi, sinon on va se retrouver avec des menaces de mort, que c'est aussi Jean-Mathieu Souzine qui a un peu impulsé le truc en nous le proposant. Mais comme ils savent faire, vous savez, dans la famille, ils proposent d'une manière. On peut pas dire non.
16: On va dire direct.
18: Donc, effectivement, non. Mais c'est vrai que je lis souvent. Mais on disait que on était content de faire le festival Bastia, mais enfin, moi, en tant que libraire, j'avais souvent vu qu'il y avait des gens qui venaient très loin. pour venir acheter des livres et tout ça. Et vous avez, en Corse, vous êtes vite enclavé, vous êtes vite loin. Et le festival de Bastia, il dure 3 jours, c'est très difficile aux gens de demander de venir. Alors vous pouvez venir une journée, mais vous ne pouvez pas rester les 3 jours. Et je disais régulièrement qu'on aimerait bien le faire aussi ailleurs, sans avoir trop d'idées d'où. Et puis, effectivement, quand Jean-Mathieu nous a proposé l'idée, on a trouvé que c'était très très bien, mais on voulait le faire vraiment dans les conditions qu'on avait toujours imaginées, c'est-à-dire faire le festival de la même qualité, toute modestie mise à part, que celui qu'on faisait à Bastia. Il n'était pas question, parce qu'on le faisait dans le rural, de le faire au rabais. Voilà, donc et c'est comme ça que ça s'est passé.
16: Il y a un petit peu de folie, hein. On voit passer des auteurs en 4x4 qui vont justement presque en tracteur avec notre ami Soudine. Oui, on en a même certains qui veulent revenir pour une résidence parce que l'endroit est magique, parce que ça inspire, parce que il se passe quelque chose et on est impatient. Et chaque année, on se dit le mois de mai arrive, ça y est, allez, l'équipe est là. Je voudrais saluer d'ailleurs le reste de l'équipe, Caroline Bonifay, Anthony Orsi, Grégoire le ménager, parce que c'est un petit noyau comme ça, mais qui fait un sacré boulot. Là, c'est la ligne droite, donc vous êtes...
18: Et Lélia, pardon, alors si je peux Lélia Castrucci qui fait la com.
16: Voilà. Je m'excuse, donc Lélia, bien sûr, que nous saluons. Et je disais, donc, à quelques jours de l'événement, sa fourmi est là. On a envie de les rencontrer. Alors moi, ce que je vous propose, c'est de faire la connaissance de ces auteurs. Et on va commencer par la voix majeure de la littérature américaine contemporaine. Waouh, qui nous en parle?
18: Mais je ne suis pas sûr que je sois la meilleure personne pour le faire, parce que ça va être extrêmement dithyrambique. C'est vrai, non, moi, Donald Ray Pollock, pour moi, c'est... Alors, je ne vais pas dire c'est idiot de distribuer des médailles, mais en tout cas, moi, c'est mon auteur favori du américain du 21e siècle, très largement. Je pense que pour moi, c'est le meilleur. C'est la voix la plus à la fois originale et pourtant qui s'inscrit dans une vraie tradition de la littérature américaine. Et bon, ça a été un choc. Je l'ai découvert, son premier livre, qui est un recueil de nouvelles qui s'appelait Knock 'em Stiff, qui est sorti en 2012, quand j'avais la librairie avec Pierre Négret, la Bastia.
16: 2008
18: 2012.
16: Ah ouais, 2012
18: Knock 'em Stiff.
16: Ouais, 2012, d'accord.
18: Parce 2008, que... on n'avait pas la librairie, donc malheureusement.
16: Alors, c'est pas possible. Mais moi, c'est grâce à Bénédicte que j'ai découvert
19: le
16: livre.
19: Ah oui, j'ai présenté, ouais, que j'étais contente de cette réédition. Ouais.
16: Et ça fait plaisir. Comment on fait pour le faire venir à Lourdes? Allez, racontez-moi. Qu'est-ce qui fait qu'à un moment donné, on fait venir son idole?
19: De notre président.
16: Qu'est-ce qu'on fait? Qu'est-ce qu'on dit?
18: ça va être long, mais comme à chaque fois, vous me donnez la parole. Donc. Mais non, mais c'est, moi, je le reconnais. Hein, si au début, on a eu l'idée de faire le festival, mais moi, en grande partie, c'était pour avoir l'occasion de faire venir Donald Ray Pollock. Vraiment, sincèrement.
16: C'était un rêve, là, d'enfant.
18: Oui, mais sauf que c'était d'autant que je savais que c'était impossible, parce que c'est quelqu'un qui est né, qui a grandi dans l'Ohio, dans un tout petit endroit, donc qui s'appelle Knock 'em Stiff. C'est le nom de son premier recueil de nouvelles.
16: Il a travaillé dans une usine à papier.
18: Pendant très longtemps. Et il a expérimenté à peu près tout ce qui est possible d'expérimenter en alcool, en stupéfiant, tout ça. Et puis un jour, il avait déjà plus de 40 ans, son père, qui travaillait au même endroit que lui, dans la même usine, a pris la retraite et il le voyait vivre et il voyait à quel point sa vie ne ressemblait à rien depuis qu'il n'avait plus de boulot. Et il s'est dit, ça c'est pas possible. Et comme c'est quelqu'un qui avait toujours aimé la littérature, il a dit, moi je vais m'inscrire en je sais pas comment, si on appelle ça auditeur libre ou quoi, à l'université de Columbus, pour apprendre à écrire. En tout cas, parce qu'il aimait beaucoup la littérature, donc à un âge où d'habitude les gens commencent déjà à compter leurs points retraite, lui il s'est dit, moi je vais écrire. Et donc c'était très compliqué, c'était loin, il fallait qu'il fasse des heures de route à chaque fois qu'il y avait un cours, 3 heures de route aller, 3 heures de route retour. Sa femme l'a soutenu et il a presque par hasard, une de ses nouvelles a été remarquée. Et là, ça s'est enchaîné. Il a été publié aux États-Unis. Il a été traduit en France par Hucher Chastel. Alors, son premier livre n'a pas vendu énormément, 2000, mais les gens qui l'ont lu, c'est comme le Velvet Underground. Vous savez, on dit que le Velvet Underground. Ils ont dû vendre 1000 albums, mais tous les gens qui ont acheté l'album ont créé un groupe après. Et là, c'est pareil. Tous les gens qui ont lu Donald Ray Pollock se sont dit, qu'est-ce que c'est que ce truc? Et Albin Michel et Francis Geffard, l'éditeur de Terre d'Amérique, ils ont eu du nez, ils ont vu ça, et ils ont acheté les droits de son premier roman qui s'appelait Le Diable tout le temps, qui d'ailleurs a été adapté sur Netflix avec
16: Robert Pattinson. Réédité cette année d'ailleurs.
18: Et réédité cette année. Il en a écrit un troisième, Une mort qui en vaut la peine, en 2016, et depuis il n'a plus écrit. Et c'est quelqu'un qui s'en va très peu, qui n'aime pas le tourisme, qui voyage très peu. Donc moi je me disais, on en discutait avec Librimonde, comment on va faire, est-ce qu'on va faire venir, et on savait que ça ne serait pas possible. Et là, pour les 10 ans de Librimonde, je lui ai envoyé un message, parce qu'il se trouve que je l'ai rencontré, je suis parti le voir là-bas, donc MCF, et donc on se connaît un peu, on s'envoie des messages, Et je lui ai proposé, il a dit oui. Alors, je me suis dit, c'est dingue, j'ai regardé comment on allait faire, je me suis rendu compte qu'il allait faire un périple juste pour venir en Corse. Alors, je veux bien que ce soit beau, la Corse, mais c'était terrifiant, quoi. Il fallait qu'il prenne 3 avions, il lui fallait 48 heures aller, 48 heures retour.
19: Mais il vient.
18: Mais oui, mais non, là, j'ai des scrupules parce que c'était en septembre. Et il se trouve que je lui ai écrit en disant, il faut pas. Donald, renoncez, tant pis, c'est pas possible, je vous jure, ça va être trop long. Et il me dit, mais il se trouve que mon éditeur retraduit mes livres et qu'en mai, il y aura peut-être quelque chose avec des journalistes et tout, donc on peut venir à ce moment-là. Et là, j'ai dit, ben, il se trouve que nous, mais on a un festival, donc
19: c'est
18: et donc voilà, et donc il est et je suis même enfin c'est vrai qu'on en a discuté, mais on est content qu'il soit à Lourdes parce que c'est encore plus cohérent que Bastien, parce que ce qu'il écrit ça a une résonance incroyable.
19: Mais c'est un petit peu ces territoires très limités où on sent quand même une universalité, c'est ça où je trouve qu'il est très fort. On en avait parlé ensemble, être capable de zoomer comme ça sur des microcosmes et donner un côté fort. On avait été scotché par la littérature.
20: Comme Sébastien, j'avoue que Donald Ray Pollock, c'était l'un de mes rêves, hein, le rencontrer, et j'espérais qu'un jour on pourrait l'inviter à Librimonde. Et comme je l'avais dit quand j'avais parlé donc de son recueil de nouvelles, c'est vrai que quand je m'y suis replongée, j'ai eu une petite appréhension en me disant, ça a été un choc quand j'ai découvert Le Diable tout le temps, ça a été un choc quand j'ai lu ensuite ces nouvelles, parce que moi je l'ai fait dans cet ordre-là. Et mais 15 ans plus tard, en ayant lu beaucoup de romans noirs, est-ce que je vais avoir le même enthousiasme? Et c'était exactement le même, c'est-à-dire que j'étais à nouveau scotchée par le génie littéraire de cet auteur. Il y a quelque chose, je le dis souvent, mais moi de quasi hypnotique dans sa langue, alors que ce qu'il décrit est terrible. C'est une la misère sous toutes ses formes. Mais on a un grand écrivain, et sans doute oui l'un des plus grands auteurs américains.
18: Tous les mois on nous resserre un truc, ce livre là américain, il vous raconte l'Amérique, la vraie Amérique, l'Amérique profonde et tout.
19: Non mais c'est des gens fracassés, tous ses alliés qui montrent,
18: et Pollock il les écrase. Ah,
20: parfois une nouvelle.
19: Je sais, vous connaissiez Pollock?
21: Oui, moi je l'ai découvert à partir de la création de Librimonde, et puis après je l'ai lu. Et puis c'est aussi un auteur qui a eu un impact notable en Corse, puisque Knock Em Stiff s'est particulièrement bien vendu en Corse, mais même Le Diable tout le temps. Et quand je l'ai lu, oui, c'est un roman extrêmement marquant qui s'inscrit en plus dans une grande tradition américaine, mais qui en plus qu'il parvient à renouveler. Et c'est formidable de l'avoir parmi nous. Il n'y a que Le Diable tout le temps que j'ai lu, par contre. Il me reste encore peut-être le meilleur à découvrir.
19: Et alors justement, qui va mener cet entretien avec Pollock? Est-ce que la question s'est posée? Allez, dites-moi la vérité. Ou c'était une évidence?
18: Alors non, justement, moi, je pour l'avoir, parce que quand je suis parti, j'ai passé 3 jours avec lui, vraiment, en duo. Il m'a tout fait visiter. On a discuté. Je l'ai rencontré, vraiment. On a beaucoup discuté. Donc
19: c'est une vraie accroche, là.
18: Moi, j'ai proposé. Non, mais je parle sous le contrôle de mes deux amis ici présents. J'ai proposé à tout le monde. J'ai dit, si vous voulez le faire, vraiment faites-le, quoi. Ça me posait pas de problème. Et puis ils ont estimé que c'était moi qui devais le faire. Je le fais très volontiers. Mais régulièrement, malgré ma réputation de Pol Pot de la littérature corse, en général, je laisse d'abord choisir les autres, vraiment.
19: Mais ça ne m'étonne pas. Mais ça m'étonne pas aussi que
20: ça semblait logique. Voilà, très honnêtement, ça semblait logique que ce soit.
18: Et puis ils vont dîner avec, ils vont déjeuner avec, ils vont pouvoir discuter.
20: Voilà, on va pas être privé de Donald Ray Pollock.
19: Non, mais c'est ça aussi que j'aime beaucoup.
20: Ça semblait logique.
19: Dans cette aventure, ces grandes tablées là chez Karine, ce côté convivial. On ne sait plus qui est qui, finalement. Il n'y a pas un auteur et une équipe. Il y a le lien, la magie du moment et ce truc qui est complètement à part et qu'on attend avec impatience.
18: Et moi, associer les deux, c'est-à-dire Lourdes et où j'ai passé beaucoup de temps, parce que j'avais un de mes meilleurs amis qui était pompier là-haut. Et... Bon, bref. Cet endroit, cette place-là et Donald Ray Pollock, ça me semble encore fou. Non, mais sincèrement, c'est deux choses qui, dans mon cerveau, ne sont pas. Je peux pas les rapprocher. C'est comme des aimants. Vous savez, vous retournez. Je me dis, c'est pas tant que je vais pas le voir, je peux pas le croire. En fait.
19: Vous êtes d'accord avec moi si je vous dis qu'il y a un peu de romanesque dans son univers à lui? Il y a des gens qui disent, ouais, non, c'est. De temps en temps, c'est vous qui m'aviez fait tirer ce fil. Il y avait quelque chose qui dépassait ce cadre hyper noir qu'on veut absolument donner au polar. Il y avait quelque chose à un moment donné dans son écriture.
20: Romanesque, je ne sais pas. Mais moi, j'ai dit une espèce de tension. C'est pour ça que je parlais de fascination. Parce qu'au contraire, j'avais plutôt dit, enfin laissé entendre que parfois il ne se passait pas grand-chose, même s'il y a quelques scénarios qui sont absolument géniaux dans certaines de ses nouvelles notamment, et même dans Le Diable tout le temps, hein, bien sûr. Mais même quand il décrit justement la banalité,
0: il y a quelque chose de sublime derrière.
20: Ouais, il y a quelque chose de sublime,
18: et puis il y a de la poésie.
20: Puis il y a de la poésie.
0: C'est peut-être la poésie qui correspond le mieux, plutôt que romanesque. Ouais.
20: Donc,
18: et puis moi, ce qui me fascine, c'est qu'il arrive à rendre humain des monstres. Et ça, c'est très difficile. C'est-à-dire que moi, je me suis rendu compte qu'il y a certaines nouvelles où, quand je lis, je peux être même choqué, vraiment. Ça arrive, attention, c'est pas la littérature. Vous voyez, la littérature de plage, se changer les idées, c'est une grande mode, c'est pas ça qu'il faut lire. En revanche, si vous voulez comprendre un peu, mais c'est bête à dire, hein, mais l'humain, l'être humain, c'est fascinant. Et d'ailleurs, on a eu des réactions. Enfin, moi, il y a des gens qui vont venir de Genève, il y a des gens qui nous ont écrit en disant c'est pas possible. Parce que ça fait 10 ans qu'il vient plus en France.
0: Non, mais c'est là où vous faites un sacré coup. Et c'est là où on se dit aussi que ce qu'il y a de bien dans cet après-midi-là, c'est que les entretiens sont espacés de une heure et demie. On a envie que ça dure, que ça dure, que ça dure, que ça dure. Il y a le côté goûter au milieu, le petit apéro. Il y a quelque chose qui fait que on se dit mais c'est pas possible qu'il soit là. Et en même temps, il est là. Et
18: mais c'est surtout si vous le voyez,
0: il y a cette proximité. C'est ça qui est génial.
18: Parce que si tu le vois, disons qu'il vienne, il va au Festival Américain, ce qui sera sûrement le cas à un moment.
0: Mais il est
18: venu une fois.
0: Il y a une
18: distance. Le voyez, c'est déjà formidable. Vous l'avez vu en vrai, il a signé.
0: Mais là,
18: vous pouvez boire un verre avec lui. C'est ça qui est fou, quoi.
0: On peut avoir une dédicace, on peut découvrir, on peut acheter d'ailleurs ses livres sur place. Et c'est ça qui fait aussi la magie du moment. Moi, je suis impatiente de savoir qui Bénédicte Joust va interviewer. Elle va me le dire ou pas?
20: Je vais vous le dire. Secret, c'était... Non, je vais interviewer Fanny Taillandier.
0: Ah, oui, j'en étais sûre.
20: Je vous avais présenté Sicario Baby. Oui, c'est vrai que ça fait partie des auteurs. Alors, j'avais vu passer ses précédents romans, notamment Farouche. Mais voilà, je ne l'avais pas encore lu. Et quand j'ai découvert en janvier qu'elle sortait un nouveau roman, je me suis dit, bon, là, maintenant, il faut que je m'y intéresse pour de bon. Et plus je la découvre, plus je la trouvais absolument passionnante. Et c'est vrai qu'en introduction, vous avez parlé des différentes formes du roman noir. Et elle, finalement, bon, alors, elle est romancière, oui, à côté, elle participe à tout un tas d'ouvrages collectifs, elle écrit de nombreux articles, elle s'y connaît en urbanisme, elle s'y connaît en musique urbaine. Voilà, elle a une production extrêmement éclectique.
0: Alors, c'est en expression aussi, hein, de jeune. Hein.
20: Mais voilà.
0: Cette capacité à parler jeune.
20: C'est sûr nous, bon, dans le cadre de l'entretien, on va surtout s'intéresser à sa production romanesque, mais ce sont des romans à chaque fois très différents. Alors, davantage peut-être s'intéresser à Sicario Bébé, mais je veux revenir aussi sur Farouche, que j'aime beaucoup. Mais dans chacun de ces romans, qui sont très différents, il y a cette veine noire, parce qu'il y a toujours cette réflexion sociale, mais juste ce qu'il faut quand même de tension, j'allais dire, là pour le coup aussi romanesque. Et moi, je trouve que ce qu'il y a vraiment de remarquable chez Fanny Taillandier, c'est sa capacité à mêler donc justement le romanesque et la fiction, parce qu'elle croit, même si elle écrit des essais, même si elle fait des ouvrages de commande, elle en a fait un sur le delta du Rhône, etc. Il y a toujours le romanesque, il y a toujours la fiction, qu'elle mène à une réflexion vraiment profonde sur ce qui relève de la géographie, des territoires, et sur leur lien avec l'humain. Donc et il y a je vous dis une dimension parfois même philosophique, sociologique et presque anthropologique, mais c'est jamais rébarbatif, c'est ça aussi. C'est vraiment un vrai plaisir de lecture et je trouve ça assez assez passionnant.
0: Vous avez découvert ce carré bébé? Tous les babies, enfin moi je l'appelle bébé.
20: Oui, c'est
0: baby. Moi je l'ai découvert donc toujours grâce à Béné qui nous a donc plongé dans cette aventure de ces jeunes.
20: Hein. Ah oui, de ces deux jeunes, oui. Et puis c'est tristement
0: ces horizons bouchés.
20: C'est même pas ça. Parce que voilà, eux justement, ils ont des rêves. C'est l'histoire de deux. Au départ, c'est vraiment une histoire d'amour entre deux jeunes. Hein. Ils ont 17 ans, ils s'aiment depuis qu'ils ont 14 ans. Et là, ils s'est intéressé à un phénomène de société, c'est-à-dire que

0: du tout. Et à un moment donné, il y a ça qui s'offre à eux et Blaise va peut-être envisager ça comme une solution. Jen, pas du tout. Et là, justement aussi, c'est un vrai thriller avec une vraie tension. Il va se passer... Là, c'est très romanesque. Il y a des rebondissements. Mais voilà, avec cette réflexion sur cette violence et sur ce phénomène de société, quoi, sur le développement du narco-banditisme qui recrute comme ça des jeunes gens. Hein. Et vous l'avez dit, avec ce style, elle invente aussi un style, une langue qui n'a rien à voir avec le style de Farouche, où là c'est elle a imaginé une Ligurie fictive, un couple de quadras qui vit tranquillement dans sa belle villa. Et ils sont dérangés par notamment des sangliers qui viennent ravager leur belle villa.
1: Tiens, sanglier, bon, ça me fait écho au prochain bouquin qu'on va présenter dans quelques temps.
0: Ah oui, les histoires de sangliers. Puis alors, évidemment, je l'interrogerai sur. Alors, je ne le prononcerai pas sur une histoire donc de sangliers mythiques. C'est un vrai mythe. C'est un mythe gallois. Mais alors, j'ai perdu le nom. Il y a plus de consonnes. Je ne sais pas comment on le dit. Elle fait référence à ça. Moi, je suis sûre que ça va parler en plus à Lourdes.
1: Elle est prof de lettres, Fanny Taillandier. Vous lui avez, là aussi, vous êtes partie la voir pour l'inciter à venir, ou un petit mot, ou simplement en disant librement, ça a fait écho?
2: Non. C'était assez, enfin, oui. Globalement, c'est... Ouais. Non, mais c'est toujours distant, ces questions. Mais c'est vrai que, il y a quelques auteurs et autrices où on n'arrive pas, mais c'est assez simple d'avoir des auteurs, en fait. Parce que la formule, ça leur plaît. Non, mais c'est vrai, la formule, c'est pas nous en particulier, mais peu d'auteurs, du temps consacré à eux, le fait qu'on soit obligé de rien, donc on invite vraiment les auteurs qu'on aime. Quand vous invitez 150 auteurs, par définition, vous êtes obligé de faire du remplissage. Quand vous invitez 4 auteurs ou 7 à Bastia, c'est que vous les aimez.
1: C'est pas la même philosophie.
2: Et donc ils le savent, et en plus, voilà, comme vient de le dire Bénédicte, et comme on l'a vu en parlant de Pollock, on fait pas un truc sur le dernier livre. On essaye de faire quelque chose au-delà de ça, et donc ça les intéresse parce que c'est des questions auxquelles ils répondent pas tout le temps. Ils sont pas en roue libre en répondant pour la 200e fois.
1: Oui, votre roman,
2: la même
1: votre
2: question.
1: Livre, d'accord. Ça, c'est. Voilà. Si j'ai Actes Sud, Sicario Baby. Hein.
0: Non, alors non, c'est Sicario Baby, c'est sur
2: Rivage.
0: C'est chez Rivage.
1: Oh, quelle mémoire.
0: Et Farouche a été republié aussi, vient d'être publié en poche chez Rivage. Et non, comme elle fait des choses très différentes, c'est vrai qu'elle n'a pas de maison d'édition attitrée. Elle a été au Seuil, ça pour un récit documentaire. Voilà, elle a plein de maisons d'édition. Elle est très très éclectique, mais en même temps tout se tient. Et c'est ça qui est passionnant. Et c'est vrai que c'est aussi là-dessus que j'ai hâte de l'interroger. Donc.
1: Et nous avons hâte de savoir qui Ange Toussaint-Pietré interrogera. Ce sera juste après ça.
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0: C'est la bonne musique, vous avez aimé?
1: J'adore.
0: Vous avez reconnu?
2: C'était qui?
0: Oh non. Non, vous avez reconnu. Oui, mais...
3: Je suis pas sûre.
2: Oui, je plaisante.
0: Hendrix.
2: Oui.
0: Ouais, ça c'est de la bonne musique. Des livres et des lires. Avec Evelyne Fontane. Et on parle roman noir, on parle de ce qui se passe, de ce qui se prépare à Loury. Le 30 mai, vous aurez peut-être du mal à vous garer à Loury. Ah non, il y a un parking, un nouveau parking. Figurez-vous.
2: Oui, oui, ouais. J'ai vu. Il y a même, on peut retirer de l'argent maintenant.
0: Mais oui, ah,
2: ça c'est tout comme en France. J'en reviens pas. Loury, alors aujourd'hui, c'est la modernité. Il y a une. On
0: mais
2: peut
0: oui,
2: retirer de l'argent.
0: On ça, peut. Et on peut se boire un café et ouais, juste à côté du bar, pousser les grilles de la Villa Saint-Jacques, s'installer dans ce jardin magnifique hors du temps, et parler aussi de mémoire. Parce que la mémoire, c'est un des thèmes très très importants chez l'auteur, Ange Toussaint-Pitrère, que vous allez présenter, avec qui vous allez échanger dans ce cadre exceptionnel. Vous me parlez de cet auteur espagnol qui, paraît-il, est une... Un puntel, ou comme vous dites, une course, ouais.
4: Ah oui, un puntel, ouais. C'est Hector de l'Arbol, ça a été une découverte récente. Bon, j'en avais entendu parler, ça fait longtemps que ces livres traînent un petit peu et que je tardais un petit peu à les lire. Mais en fait, je l'avais vu à Quai du Polar, mais il y a de ça 2-3 ans, et je l'avais trouvé passionnant. J'avais vraiment trouvé passionnant les thèmes qu'il traitait. Enfin, je voyais que c'était quelqu'un d'une très grande culture. Et
0: qui a été policier, pareil.
4: Il a été fonctionnaire de police en Catalogne.
2: Ouais. Et séminariste.
0: Non,
4: ça je savais pas.
2: Mais c'est étudiant génial, en histoire, ouais.
0: Non.
2: Oui. On retrouve un peu tout dans son œuvre.
0: Plein de vie, d'histoire. Plein de vie.
4: Ouais, oui. Après, il a fait un peu comme Pollock, il est passé à l'écriture et il a explosé surtout avec La tristesse du samouraï. Ça a été son premier grand succès. Et en fait, c'est un peu le roman qui va annoncer toute la suite de son œuvre. C'est, comme vous l'avez dit, il y a des thèmes qui reviennent souvent chez lui. Les romans sont assez différents. Et c'est quelqu'un qui, un peu comme Pollock, on est parfois au-delà du roman noir. On est avec quelqu'un qui aime bien jouer avec les limites du roman noir. De temps en temps, il lorgne sur le roman social, le roman historique, le road movie, tout ça. Et en fait, lorsque je l'ai découvert, j'ai trouvé avant tout un grand écrivain, là, avant tout.
0: Grand écrivain, mais ça doit être quand même impressionnant de se dire qu'on va se retrouver face à lui, dans un tête-à-tête, même avec pas mal de personnes qui vont y assister, mais je crois qu'à ce moment-là, le temps s'arrête, non? Quand on est face à une telle personnalité et quelqu'un qu'on admire tant.
4: Ah, il s'est arrêté plusieurs fois, en ce qui me concerne,
0: avec
4: par le passé, pour les auteurs que j'ai interviewés pour Libri Monde, même pour Yann Lespousse, même pour des auteurs qui sont... Oui, non, il y a toujours ce petit stress, mais un petit peu d'adrénaline, finalement, c'est du bon stress. Mais franchement, Victor de l'Arbol, c'est quelqu'un qui est d'une grande intelligence, d'une grande culture, des romans qui se passent souvent sur une période très très étalée, c'est minimum 30-40 ans, et avec cette notion de mémoire, de secrets qui sont des histoires de famille, et puis aussi des choses qui se confondent un peu avec l'histoire de l'Espagne, le franquisme, la mémoire du franquisme, et ce côté qu'il y a quelque chose de jamais soldé et qui finit toujours par arriver, même si on essaye de les cacher un petit peu sous le tapis, ces secrets. Voilà, et d'ailleurs, pour les derniers romans de Victor de l'Arbol, c'est-à-dire, c'est quelqu'un qui a toujours fait des romans différents au niveau des personnages. C'est pas quelqu'un qui, comme l'a pu le faire Montalban, qui était un peu la figure tutélaire du polar espagnol, il a jamais fait un policier, non. Par contre, sur les deux derniers, Personne sur cette terre et Le temps des bêtes féroces qui vient de sortir, il faut commencer par Personne sur cette terre parce que c'est une suite. Voilà, le dernier est une suite.
0: Ça, c'est bon, à savoir. Il faudra acheter les deux ouvrages.
4: Moi,
0: et ça, on pourra le faire parce qu'il y a un
4: conseille.
0: Distributeur à
4: oui,
0: Lourdes.
1: On pourra se procurer les livres, évidemment.
2: Ah, d'ailleurs, c'est très important de le dire.
0: Il y a une librairie,
2: très
0: donc,
2: juste, on a deux libraires qui sont nos partenaires. On tourne avec eux. C'est à Piumalès, c'est à Epap. Et dans les deux librairies, vous trouvez déjà la totalité des livres et des auteurs et autrices qu'on reçoit, parce qu'il y a beaucoup de gens qui aiment bien les lire avant.
0: Et c'est chaque fois le cas, donc, d'ailleurs. Vous faites toujours comme ça.
2: Cette année, on y s'est pris un peu plus tôt que d'habitude.
0: Ouais.
2: Parce que
0: c'est de prévenir un peu à l'avance. Quel progrès. On va quand même rappeler, avant de parler du quatrième invité, les horaires. À quelle heure vous nous conseillez de venir le 30 mai à Loury?
2: Ça commence à
0: 14h30. Oui, il faut être là à 14h, quoi.
2: Oui, mais même 14h15. Et puis, de toute façon, comme on connaît, on se connaît, nous, et on connaît les autres en Corse, on commencera plutôt vers 14h45.
5: Le temps que tout le monde arrive.
2: On essaie de tenir les horaires, parce qu'il y a un vrai problème, c'est que ça finit assez tard. Enfin, ça finit tard, non, mais ça va finir avec l'apéritif qu'on va faire après avec les auteurs. Ça va finir vers 20h. Il y a des gens qui rentrent et qui aiment pas rentrer trop tard le soir. Il y a des gens qui vont peut-être venir de Balagne et que j'en profite pour les saluer. Et il y a ça aussi, c'est que c'est pas tout prêt et qu'il y a des gens qui ont pas envie de rentrer à 11h du soir. Donc, on va essayer par politesse aussi pour les gens qui sont arrivés à l'heure et pour les gens qui vont partir de tenir les temps, quoi.
0: Frédéric André, vous lui avez dit qu'il risquait peut-être de croiser, de boire l'apéro avec Victor Delarbol, par exemple. Est-ce que vous avez un peu joué là-dessus pour faire venir Frédéric
2: alors,
0: André?
2: Frédéric André, d'abord, il est dans une maison d'édition qui est la Manufacture de Livres, avec qui on travaille énormément. Donc, je pense qu'ils avaient déjà fait l'article. Pierre Fourgnot, l'éditeur, avait déjà fait l'article. Et puis, en plus, Frédéric André, comme son nom ne l'indique pas forcément, il a des origines corses dans le Courtenay. Il vient souvent, d'ailleurs, je me demande même s'il n'est pas déjà arrivé là, parce qu'il devait, je crois, faire des travaux dans sa maison. Enfin bon, je ne veux rien dévoiler, mais... Et donc, voilà, mais il se trouve, je ne crois pas qu'il était venu faire des rencontres, déjà. Mais c'est un type qui a un personnage, qui a un parcours formidable, parce qu'il a commencé en étant acteur. Et il a joué le rôle principal d'un des films qui ont marqué l'esthétique du cinéma français des années 80, qui est Diva, de Benex.
0: Ah oui, oui.
2: Il jouait le postier, c'était le rôle central. Hein. Il était tout jeune à l'époque, mais il a joué aussi avec Michel Deville. Enfin, je veux dire, il a joué avec certains des plus grands réalisateurs français.
0: Hein. Il a été réalisateur aussi.
2: Il est aussi. Et après, il a continué. Il a été documentariste.
0: Oui.
2: Au théâtre aussi, il a beaucoup travaillé. Et il y a quelques années, il s'est lancé également dans l'écriture, tout en continuant, hein, ses autres activités. Et il a publié trois livres, trois romans chez Albin Michel, qui se passent aux États-Unis, qui sont des romans noirs, hein, dans le sens le plus large du terme, mais où on parle beaucoup de... C'est un journaliste à la retraite, le personnage principal. Et il y a... Comment dire, ça s'empare plutôt de grands thèmes comme les réserves indiennes, le traitement des Indiens, le gaz de schiste, tout ça. Et là, le dernier, donc qui s'appelle L'homme assis, je sais jamais. Je trouve que le titre est un des plus beaux que j'ai lu cette année. L'homme assis au carrefour de Chabot. Mais je suis jamais sûr que ça soit exactement ça. J'ai pas oublié quelque chose, mais je crois que c'est ça. L'homme assis au carrefour de Chabot. Et ça m'a vraiment intrigué. L'éditeur me l'a envoyé sans préciser qu'il était corse, en se doutant bien que j'allais le voir à un moment ou un autre sur la couverture. Mais nous, on nous l'a suffisamment reproché, enfin, surtout certains auteurs d'ailleurs, de pas faire juste parce qu'on est un auteur corse, de pas avoir sa place à Librimonde. Et nous, on veut des bons livres, c'est tout. Voilà. Donc, c'est pas juste parce qu'il était d'origine corse qu'on l'aurait invité, mais en revanche, je l'ai ouvert et tout de suite, j'ai trouvé ça formidable parce que c'est très original, parce que c'est très prenant tout de suite. Et parce que c'est construit avec une ambition folle. Et en plus de ça, il y a de l'ambition, il y a l'élégance de ne pas l'afficher, cette ambition. C'est-à-dire qu'on a l'impression que tout est très simple, que c'est fluide et tout ça, alors qu'il s'est lancé dans un truc complètement fou. Parce que c'est un roman qui se passe...
0: C'est pas là où il y a les cyber...
2: Principalement, oui. Mais alors ça, il ne faut pas trop le dire. Parce que...
0: Ah, on ne peut pas le dire. Vous n'avez pas entendu ce que j'ai dit. Peut-être même qu'on le coupera, d'ailleurs. <tiens. rire>
2: C'est comme de dire que dans Usual Suspect, Kaiser Soze, c'est le handicapé. Non, mais en plus, ce n'est pas vrai. Parce que, bien entendu, cyber, c'est Internet, et ça se passe beaucoup sur Internet, donc je plaisante. Mais au début, on ne s'attend pas du tout, puisqu'on est dans une chambre d'hôpital dans la région de Grenoble, au pied des stations de ski, et c'est une jeune stagiaire de la gendarmerie qui vient interroger un homme qui est blessé, qui a été blessé par balle. Et donc, on est vraiment comme elle. Alors, c'est souvent comme ça, les romans, mais là, c'est vraiment le cas. C'est-à-dire qu'on est vraiment ce personnage-là qui découvre, et on découvre en même temps qu'elle, parce qu'elle non plus, elle sait pas du tout ce qui se passe, et elle s'aperçoit très vite que c'est la personne qui sait le moins ce qui se passe. Alors, c'est normal pour une enquêtrice, puisque elle va essayer de comprendre ce qui se passe face à cet homme-là qui est dans cette chambre. Et dont on comprend très vite que il n'est accusé de rien, en fait. C'est juste un blessé, une espèce de victime collatérale de quelque chose qui s'est passé de plus grand que ça. Et il se trouve qu'elle, elle est stagiaire, mais elle vient accompagnée d'un supérieur hiérarchique, dont on se doute très vite que lui aussi, c'est des choses qu'elle ne sait pas, mais qu'il veut pas le dire. Au bout de quelques jours, lui n'y est plus, mais c'est un autre type qui vient surveiller un peu comment ça se passe. Et en même temps, je parlais de Usual Suspect, parce que c'est vrai que ça m'y a fait penser un petit peu. Régulièrement, on revient dans cette chambre d'hôpital, mais il y a tout un tas de flashbacks à travers le récit des
0: c'est
2: personnages
0: monté comme
2: qui
0: un
2: nous
0: film.
2: Font. C'est monté comme un film, mais sauf que c'est beaucoup. Alors, on pourrait penser que c'est plus facile parce qu'il suffit d'avoir un papier ou un ordinateur, parce qu'un papier et un stylo, il y a plus grand monde qui écrit comme ça, mais et de l'imagination. Mais franchement, pour que ça marche à ce point-là, pour qu'on soit jamais perdu, et c'est passionnant. Et là où justement, il faut pas dévoiler ce qui se passe, mais bref, très vite, il semblerait qu'il y ait un tueur qui ait tué dans une station de ski une dame d'un certain âge, si je me souviens bien, parce que je l'ai lu il y a déjà quelques mois, assez fortunée. Et il semblerait que ce soit quelqu'un qui en ait fait son hobby de ce genre de choses. Mais ça, on ne sait pas, on a l'impression de ça. Et très vite, on va mener l'enquête. Et c'est compliqué parce qu'on ne peut pas dévoiler grand-chose de l'intrigue. Mais moi, je trouve ça génial parce qu'en plus de ça, Frédéric André, il a eu l'intelligence de, comme tous les vrais romans noirs, hein, qui racontent l'époque comme peu d'autres livres, de s'emparer de questions qui sont extrêmement contemporaines. Mais vraiment, c'est-à-dire quand je parle contemporaine, c'est cette année, il y a 2 ans, il y a 3 ans, et que j'ai rarement vu traité dans des romans policiers. Et ça, c'est génial. Et alors, il y a un truc, ça on peut le dire, parce que par rapport au cyber, il parle de quelque chose que moi je trouve fascinant, c'est ce qu'on appelle les sleuthers. Je ne sais pas si on le prononce exactement comme ça. C'est ces gens qui ont estimé que les policiers et les gendarmes ne sont pas capables de faire leur boulot. On l'a vu beaucoup avec de Ligonnès. Et qui décident sur Internet de créer des espèces de forums et de mener eux l'enquête.
0: C'est des cyber-enquêteurs amateurs.
2: Voilà, c'est ça. Et ça se fait énormément. Maintenant, ils font même des blogs sur YouTube. Ils mènent... Bon, bref, c'est... la frontière est fine entre journalistes, enquêteurs du dimanche, flics. C'est un peu compliqué. Ils jouent de ça. Et franchement, moi, j'ai trouvé ça formidable. Et on est aussi, alors bien sûr, on est content de recevoir des auteurs de prestige, des auteurs formidables, bien assis. Mais je trouve qu'au Libre et Monde, on a la chance d'avoir un public qui nous fait confiance. Et je pense qu'il y aura autant de monde pour Frédéric André, vraiment, ou pour Fanny Talendier, que pour Donald Ray Pollock ou pour Adèle Arbol, parce qu'ils sont curieux et qui nous font confiance. Et moi, je trouve que si on peut mettre en avant des auteurs comme ça. Parce que c'est très compliqué de se faire une place, même dans le monde du roman policier, hein, où il y a énormément de choses qui sortent. Donc, enfin voilà, moi je trouve ça c'est génial. Ça c'est une partie de notre boulot et on essaye de le faire tout le temps et on le fera encore une fois, pas pour le Polar, mais en septembre pour Libre et Monde, on fera ça aussi.
0: Vous le connaissiez cet auteur, Ange Toussaint ?
4: Non, à part la référence à Divad Benex, mais je ne connaissais pas son œuvre littéraire. Non.
0: Donc ça veut dire que derrière ce rendez-vous-là, il va y avoir encore une envie de lire, de dévorer.
5: Ah oui, oui bah ça, forcément, je viens juste de me procurer le dernier roman de Frédéric André et je vais le lire hein, avant son arrivée, parce que bon, c'est quand même...
0: Il faudra qu'on en parle dans des livres et des livres
5: aussi.
0: Ah mais oui,
5: aussi, mais très volontiers. Hein, parce que c'est bon, c'est aussi l'intérêt de Libre et Monde pour nous. On découvre... Des auteurs, voilà, nous aussi, hein, on va vers des, puis on va vers des auteurs vers lesquels on serait peut-être pas nécessairement allé, et voilà, donc
2: c'est très vrai ce que dit Bénédicte, parce que moi je sais que j'ai lu des auteurs et des autrices, je pense à Emmanuel Bayamaktam par exemple, que j'aurais jamais lu si on s'était pas, parce que quand vous êtes assis sur votre confort, vos habitudes, tout ça, vous avez du mal à en sortir. Vous aimez bien, il y a plein de mots de choses, vous dites, oh, ça, j'aimerais bien le lire, ça. Puis vous le faites pas.
5: Ouais.
2: En revanche, quand vous vous rendez compte que le festival, vous le faites pas que pour vous, et que donc, il faut aller essayer de découvrir d'autres choses, ça, c'est génial, parce que, voilà. Enfin, le premier truc, c'est de se dire, bon, s'il y avait ça que je connaissais pas, il y en a encore des milliers et des milliers. Alors ça, c'est aussi vertigineux, hein, tous les auteurs et les autrices à côté de qui on passe, mais ça, c'est vraiment un plaisir de faire ça, ouais.
0: Frédéric André, il sera interviewé par...
2: Moi, j'en ai bien peur.
0: Oh. Il va se régaler. Alors, toutes les infos à savoir pour cette manifestation qu'il faut absolument découvrir ou redécouvrir, parce que chaque année, c'est différent. Mais c'est dans quelques instants, juste après ça, côté musique.
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1: Oh, c'est rien de le dire.
0: Nous sommes bien dans Des livres et des lires.
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0: Où serez-vous le 30 mai prochain? Moi, je sais où je serai. D'ailleurs, mes invités y seront. Et on aura du beau monde. Je pense que quand on regarde une affiche comme celle qui est proposée cette année, on se dit, mais qu'est-ce qu'ils vont nous faire l'année d'après? Comment on peut, chaque année, comme ça, susciter encore l'enthousiasme, l'envie, ne pas... je sais pas, il y a beaucoup de manifestations qui, au bout d'un certain temps, malgré la qualité, s'étiolent un petit peu. On perd de l'enthousiasme, on perd de l'envie. Et comment on fait là pour créer autant d'émulation avec quelques communications comme ça sur les réseaux sociaux, pas beaucoup de publicité et des gens qui vous suivent, qui attendent ça?
1: Ah, vaste question. Bah, je crois que déjà, nous, tant qu'on aura l'enthousiasme, et je ne vois pas ce qui nous ferait perdre notre enthousiasme en ce qui concerne la littérature, et tant qu'on aura envie de partager cet enthousiasme, je crois que déjà les auteurs, comme les éditeurs, les attachés de presse le sentiront. Et c'est une grande partie de notre travail, quoi. Continuer, voilà, d'avoir envie de faire découvrir des auteurs. Et voilà, après.
0: Mais c'est fragile de garder d'être sur le fil, de garder toujours le cap. Cette fragilité entre des moments magiques, le fait de garder une âme un peu d'enfant émerveillé, mais avec un gros travail en amont, cette magie du moment, ces choses-là, vous êtes conscient de ce que vous avez réussi à créer, qui est comme ça sur
3: un fil, une bulle. Enfin, là, je parle que pour moi, mais on est monté là à Quai du Polar, qui est le plus gros festival de romans noirs européens à Lyon. On en est conscient quand on discute avec les autres, en fait.
0: C'est le retour.
3: C'est que, ben oui, parce
0: et
3: que
0: c'est leur retour aux auteurs aussi.
3: C'est leur retour, et puis c'est le retour des éditeurs, des éditrices. Je veux dire, quand vous allez voir un auteur, là, je ne citerai pas de nom, mais il y a une éditrice d'une grande maison d'édition, on n'avait pas de contact. Et on est allé voir Jackie Schwartzmann, qui est venu plusieurs fois, qui est un peu
0: Jackie, c'est le
3: local. D'ailleurs, son livre sur Loury sort l'année prochaine et il sera là. Donc, vous avez déjà le premier invité de Loury de l'année prochaine, c'est Jackie Schwartzmann.
0: Je me rappelle de gens d'habitants de Loury qui avaient des histoires un petit peu remontant aux années 70, assez croustillantes ou un petit peu angoissantes, et qui se disaient, mais tiens, si je le croise, puisqu'il est là en résidence, je vais quand même lui parler de cette affaire, mais il faudrait que je le fasse discrètement, je ne pourrais pas réveiller autre chose dans le village.
3: Ah ouais, non, mais
0: ce que ça a fait, magique.
3: Ce qu'il a réussi à choper de lourd, il m'a envoyé la première partie, je crois, vous avez dit aussi.
0: Donc là, on aura le bouquin.
3: Ouais, normalement, il sort l'année prochaine en mars.
0: L'année prochaine,
3: en mai, on le fait. Donc, enfin, voilà,
0: il reviendra l'année prochaine.
3: Ben oui, on a déjà dit qu'il faisait le lancement national à Lourdes. Ça, c'est sûr, et c'est ce qui se passera. Mais c'est vrai, voilà, on lui a dit, on aimerait bien parler à cette personne. Il est allé la voir en soirée. Elle est venue, et puis elle a passé la soirée avec nous. Elle était ravie. Elle nous a dit qui vous voulez que je vous envoie. Et en fait, c'est compliqué de parler de soi parce que c'est toujours d'une prétention folle, mais vous nous posez la question, c'est vrai qu'on a cette chance-là, c'est que en fait, notre formule, sincèrement, moi je trouve qu'on est un peu, c'est bête à dire, parce que, en plus, ça, je trouve que ça, comment dire, ça diminue un peu le mérite de l'équipe, mais on est des enfants gâtés, en fait, on a une chance folle, c'est-à-dire que le festival qu'on voulait, en fait, le festival, il est tel qu'on l'a imaginé au début, avec vraiment quand Bénédicte était là à pour Una Volta Dui Mondi. Puis après, quand on a fait Libre Monde, on a continué, on a réfléchi à demander aux gens de nous rejoindre comme Ange Toussaint, comme Anthony, parce qu'on savait qu'ils étaient exactement dans le même esprit. Mais en fait, c'est exactement la même chose. On a même réduit le nombre d'auteurs invités depuis Una Volta et on n'a rien changé. On n'a rien changé sur la formule, sur la manière dont ça se passe, sur ce qu'on va proposer en plus. Parce que moi, le côté, on propose plein de choses pour faire venir les gens, je trouve.
0: Attention, Alexis.
1: Ouais.
3: Et c'est surtout que vous
1: c'est pas clair.
3: Voilà,
1: vous
3: travestissez le message, en fait. C'est quelque chose de littérature, mais c'est quelque chose consacré à la littérature, mais vous faites venir les gens en leur vendant autre chose que la littérature.
0: Vous partagez cet avis, Ange Toussaint?
4: Oui, mais je pense que c'est une formule qui est séduisante pour la plupart des gens. Ça, d'ailleurs, les gens, ils manquent jamais de le dire, hein, que ce soit les attachés de presse, les éditeurs, les auteurs, ils sont charmés par cette formule un peu intimiste. Donc celle-là, je pense que on la changera pas. Après, oui, on a de la chance. Après, je pense qu'on a on travaille aussi. Hein. Voilà, c'est du bon travail. C'est-à-dire quand vous
0: c'est
4: avez.
0: C'est important de le préciser. C'est pas qu'une équipe de potes qui s'amuse. Hein. C'est
3: un
0: travail.
3: On est cinq, hein, tout
0: et voilà.
4: On est pas nombreux.
0: C'est un petit noyau. C'est pour ça qu'on les a cités au tout début. Voilà, il y a vraiment une volonté de connaître vraiment sur.
4: C'est l'équipe qui lit les livres.
0: Exactement.
4: C'est l'équipe
0: c'est vos avis
4: qui interviewe les gens.
3: En fait, on fait tout du début à la fin et ça, enfin bon.
5: Faites même les affiches, vous collez même les affiches.
3: Ça, c'est les liens. On les a collés pendant très longtemps. C'était beaucoup d'énergie perdue pour pas beaucoup de résultats. Donc bon, non, mais c'est vrai que les gens nous disent parfois, oh là là, mais vous fonctionnez en circuit fermé, pourquoi vous demandez pas à d'autres personnes? Le problème, c'est que nous, on fonctionne, on a notre système. D'ailleurs, Anthony nous a rejoint. Anthony, c'est la dernière personne à nous avoir rejoint, ça fait déjà 3 ans.
5: Anthony Orsini,
3: mais l'équilibre, sincèrement, c'est pas des blagues, hein. L'équilibre, il est tellement fragile.
5: C'est ça.
3: Pour s'entendre à ce point, comme on s'entend tous les 5.
5: Voilà, il faut quelque chose qui ne bouge pas trop.
1: Et qu'on soit pas trop nombreux, parce que...
3: On pourrait être 15 et ça fonctionnerait moins si on s'entendait pas autant. Là, on sait très bien. En fait, on a même plus besoin de se demander. Moi, je sais à peu près ce qu'ils pensent de telle personne, de tel choix. Et après, prendre des bénévoles juste pour aller chercher les auteurs à l'aéroport, ça, je trouve ça pas normal. Je veux dire, les grands festivals, bien sûr, ils ont raison. Mais nous, c'est compliqué de dire à des gens, allez chercher tel auteur et après, vous rentrez chez vous.
5: Vous êtes en train de me dire que vous allez aller chercher Pollock à l'aéroport?
3: Ah, mais ça, on le fait. Ça, on l'a toujours fait. Tout mais là, on est allé chercher Elroy il y a 10 ans, je veux dire.
1: Vous voulez être bénévole?
3: Après avoir vu Elroy dans l'aérogare de Porrette, je veux dire, on peut faire face à tout comme un choc, hein.
5: Mais c'est ça aussi un festival. C'est une manifestation comme ça. C'est le moment, c'est la rencontre, c'est l'accueil. Tout commence aussi dans ces moments-là d'échange dans la voiture, de complicité autour d'un café, un repas, une rencontre, une personne qu'on a envie de faire rencontrer. Et puis, la magie opère. Hein,
3: Mais tout ça vaut pour les auteurs, les éditeurs, mais ça vaut pour le public corse aussi. Parce que si on arrive, ça, je le dis à chaque fois, mais c'est pas du tout de la démagogie. Si on arrive à faire ce qu'on fait, c'est parce qu'on a un public. Moi, je le savais en tant que libraire, sincèrement. Hein. J'en revenais pas des gens qui passaient dans la librairie. Mais vous avez un public de cette qualité, qui est curieux comme ça.
5: Public jeune,
3: c'est miraculeux, hein.
5: Un peu quand même, hein. J'ai l'impression que
1: de plus en plus
5: marquée dans ce film, semble-t-il.
1: Et ça, souvent, je le dis, je crois que c'est l'intérêt de Lourdes, où parfois, il y a un certain nombre de personnes qui pouvaient avoir envie de venir à Bastia et qui disaient c'est pas pour nous. Et Lourdes, il s'est un peu démythifié tout ça et ça les a mis beaucoup plus à l'aise. Et du coup, ils nous ont aussi suivis après à Bastia. Et c'est vrai que cette fidélité, ce rajeunissement du public aussi nous fait plaisir. Non, c'est important. Donc,
3: Vous avez des chances. Je veux dire, moi, quand j'avais 18, 19, 20, 20 ans, 25 ans, j'en avais rien à faire de rencontrer les auteurs. Vous n'avez pas le même rapport à la littérature, souvent. C'est après que vous voulez en savoir plus, que vous voulez comprendre pourquoi. Vous lisez le livre, vous le recevez comme un tout, et c'est formidable, et après... Et il y a énormément de gens qu'on connaît même très bien qui viennent pas aux rencontres. Mmh. Vous avez des gens qui adorent lire et qui se fichent d'aller entendre les auteurs. Et moi, ça, je le comprends totalement. Ça me choque pas du tout.
5: Alors
3: du moment que les gens lisent, ils peuvent faire ce qu'ils veulent.
5: La petite histoire qui permet de rentrer dans la grande histoire, cette petite porte d'entrée, l'anecdote, le moment où vous êtes allé le chercher à l'aéroport, ou le moment où vous avez partagé un café, quelque chose qui vous a confié, et qui va faire que finalement tout ce qui paraît un petit peu inaccessible va être comme ça à portée de main. C'est quand même magique, ça, pour...
3: Mais ça, c'est le job. Ça, c'est 100%, pas 100%, mais c'est 90% du travail. Mais c'est quand je tout ça disait tout à l'heure au travail. Le boulot qu'on a, et on essaie de le faire depuis le début, et moi, j'ai toujours voulu, c'est pour ça que j'ai insisté. Le festival, il faut qu'il ait un visage pour les gens de Bastia. Il faut qu'ils sachent qui c'est, et qu'ils aient pas l'impression que c'est une espèce de, je sais pas, de cénacle ou d'entité, qui serait ailleurs. On est là, ils nous connaissent, on fait exactement la même chose qu'eux, ils peuvent venir, c'est pas réservé à une certaine catégorie de gens, ils peuvent venir jamais avoir lu. Si au milieu ça les ennuie, ils se lèvent, ils s'en vont, ils vont faire autre chose, ils vont boire un coup sur la... Peu importe. C'est pas plus sacré qu'autre chose, la littérature. Il faut avoir un rapport. Il faut porter ça très haut. Mais il ne faut pas le sacraliser dans le sens où ça va vous écraser. Ça n'écrase pas la littérature, ça vous élève. Et il faut l'apprendre comme on a envie de le prendre. Mais ouvrir les livres pour aller voir par soi-même. Et après, on se fait un avis. Et si vous trouvez que tel livre qui est encensé par tout le monde, vous trouvez ça pas bien, vous le dites, vous avez le droit de le dire. Et après, on en discute. Et si on vous convainc, on vous convainc. Et si on pense comme vous, on pense comme vous, c'est tout.
5: Ah, je fais ça.
4: Bah écoutez,
5: tout est dit.
4: Là, il y a tout qui est dit, bien sûr.
5: Vous avez vu qu'il a monté la voix sur la fin de l'émission.
4: Et tout à fait.
5: Là, on a retrouvé.
3: Non, mais je suis porte-parole, mais je sais. Moi, quand j'ai choisi des gens.
1: L'idée essentielle.
3: Je savais exactement comment ils étaient parce que je les avais vus, je les avais pratiqués. Je sais qu'on partage la même façon de voir les choses.
5: Béné.
1: Ah oui, non, mais il a entièrement raison. Et nous, on attend ça. On attend rien du public, mais on veut leur donner ça. C'est-à-dire, leur faire découvrir. découvrir un auteur et peut-être qu'ils iront vers lui, peut-être qu'ils diront non. Mais parfois, ce qui est intéressant aussi, c'est qu'il y a même des gens du public qui disent « je ne lis pas, mais j'adore assister aux rencontres ». Inversement, donc il y a des gens qui lisent et qui ne viennent pas aux rencontres, et d'autres qui disent « c'est un vrai plaisir que d'assister à des rencontres avec des auteurs ». Et quand même, au bout du compte, essayer de leur donner envie de le lire. Mais voilà, mais désacraliser la littérature, ça c'est essentiel. Les rencontres sont faites pour tout le monde, et quand on travaille justement les interviews, on essaie à la fois de satisfaire ceux qui peuvent connaître l'auteur, mais aussi de convenir à ceux qui n'ont rien lu de l'auteur. Quand on prépare nos entretiens,
5: mais on pense à ça. C'est la force aussi, c'est qu'on n'est pas déphasé. Quelqu'un qui ne connaît absolument pas l'auteur présenté, mais va rentrer dans sa vie, dans son univers, dans sa façon d'écrire, d'appréhender le roman noir, justement, et avec une facilité. C'est votre travail, voilà, c'est ce lien que vous permettez avec l'auteur. Tic-tac, c'est là. C'est à une semaine près,
1: on y est.
5: Je suis... Ouais.
3: C'est le
5: je vous envie.
3: Moment. C'est le moment où on se dit qu'on a oublié des trucs.
5: Qui est le plus stressé des trois? Allez, la dernière question.
1: Ah, moi, je suis une grosse anxieuse.
5: C'est vrai?
1: Ah oui.
5: Non, on dort pas la veille d'une interview?
1: Je suis en tous les cas très, très, très inquiète avant l'interview, toujours. Hein, j'ai peur.
5: Mange tout ça pareil, comme Béné?
4: Oui. Il y a un fond. J'ai l'air détendu.
5: Je ne le suis absolument pas.
4: Non. Mais après, c'est du bon. Comme je te disais, c'est du bon stress parce que je. Il y a souvent du bonheur à la clé, quoi. Voilà.
3: Mais ce qui les stresse, comme Caroline, eux, ce qu'ils veulent savoir absolument, c'est le programme. Ils détestent l'idée, quand Sébastien avec ses trois jours, de passer le dimanche soir. Parce qu'ils se disent, moi, je fais ma rencontre, c'est comme les examens. Vous voyez,
5: c'est si
3: vous
5: fini.
3: Avez. Une fois que j'ai passé mon examen, je suis.
5: Alors que là, je peux pas vraiment profiter.
3: Tandis que jusqu'au dimanche soir, il y a le truc de dire, merde, ça va être à moi.
5: Alors que là, finalement, ça sera les uns après les autres, mais bon, voilà.
1: Bon, je suis troisième, oh là là.
5: Alors, qui ouvre le bal? Je ne vous ai même pas posé.
3: Moi, je l'ouvre et je le ferme. C'est dire à quel point.
5: Voilà.
3: C'est...
5: Le président, il est là. Je voudrais vous remercier tous les trois. Je vous dis au 30, à Loury, librement dit Broye du Noir. C'est à la Villa Saint-Jacques, c'est au hameau de Piat. Vous vous garez facilement.
1: Oui.
5: Vous allez faire un tour, vous buvez un café, vous rencontrez les auteurs, vous assistez à ces échanges de grande qualité. Vous vous sentez bien, le bonheur est communicatif. Et puis, qui sait, vous allez peut-être trinquer avec l'un de ces quatre auteurs exceptionnels à l'affiche ce 30. Puis n'oubliez pas que vous pourrez également vous procurer leurs ouvrages grâce aux libraires présents. Merci à vous trois. Merci Hugo. C'était bien, hein?
4: Merci.
5: Hugo, il y sera aussi.
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10: On est là, Saint-Tigué.
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0: Et pour cette seconde partie de Méditerradio qui tombe Tunis, c'est la 33e conférence annuelle de la COPEAM pour voguer au gré des vagues avec l'expédition Naeco. Née il y a 3 ans à Ajaccio, ce projet a pour but de faire découvrir les beautés de notre mer Méditerranée au grand public. Entre expédition marine, médiation et création documentaire, Naeco s'inscrit dans le sillon de la protection de nos espaces marins. Une mission chère à Marie-Laurence Cibriano, la fondatrice de Naeco.
1: Naeco, c'est un projet qui est né en 2023. Des réflexions aussi du paradoxe qu'on partageait avec Franck Fougère, qui est un réalisateur photo, vidéo ajaccien. Et donc, ce paradoxe-là, c'était celui où on était corse, on était ajaccien en l'occurrence. On avait eu l'occasion tous les deux de voyager dans plein d'endroits au travers le globe. Et donc, malgré tout, on connaissait très peu notre environnement proche, donc celui qui nous lie, donc la Méditerranée, et celui de Corse en l'occurrence. Et donc, Naeco est né de cette prise en considération, prise de conscience plutôt, que on était peu proche de cet environnement qui nous a vu naître et aussi de sa richesse. En ce sens, c'est vrai qu'on parle de la Méditerranée avec un angle souvent un petit peu négatif. On parle souvent de la mer la plus polluée du monde. En fait, ce qu'on a voulu montrer avec Naeco et ce qu'on a découvert aussi, ça a été vraiment un projet de découverte au départ, c'était qu'en fait, cette Méditerranée, elle est tout aussi incroyable que plein d'endroits qui sont parfois un peu plus mis en valeur. Et que voilà, c'est une biodiversité qui est peut-être un peu moins accessible de prime abord, mais qui quand même constitue notre environnement. Et donc ce projet, il est parti vraiment de la volonté de mieux connaître ce qui nous entoure de manière très concrète, simple et proche. Donc par exemple, en allant à la plage, bah forcément on tombe sur par exemple la Posidonie. Donc ça a été vraiment de partir par exemple de cet herbier pour mieux le connaître, mieux le comprendre. Et tout ce qui en découle aussi, ça a été justement ce paradoxe de se dire, tiens, la Posidonie par exemple, en termes de captation de carbone au mètre carré, c'est 5 à 8 fois plus que la forêt amazonienne. Donc c'est quand même fou de se dire qu'on avait peu de connaissances sur ces écosystèmes-là qui sont vraiment proches de nous et qui pour autant sont assez méconnus. Donc le projet, il a vocation, Naeco, ça veut dire océan, il a vocation du coup à retourner un petit peu, comme son nom l'indique, cette image qu'on a de l'océan qui est assez éloignée, pour justement amener une meilleure connaissance, une meilleure compréhension.
0: Vous pensez justement qu'il y a, je dirais, un vide de connaissances au sein du grand public par rapport à l'océan et notamment aussi à l'espace méditerranéen?
1: Je pense que ça peut être le cas, dans le sens où bon, c'est un constat que je partage. Hein. Je m'estime plutôt curieuse. J'ai grandi les pieds dans l'eau à Ajaccio, à 50 mètres de la mer, et pourtant, j'estimais pas, bon, aujourd'hui pas beaucoup plus, en tout cas j'y travaille, mais j'estime pas avoir une connaissance réelle de cet environnement-là. Le constat, c'est de se dire, voilà, j'ai à l'époque, du coup, j'avais 23 ans, je me disais, mais à 23 ans, je connais bien plus de noms, de logos, que de noms d'espèces qui sont vraiment proches. Je parle même pas de processus poussés, ni d'espèces, on va dire, difficilement accessibles. Vraiment, de ce qui nous entoure, je connaissais vraiment très peu de choses. Donc, je pense qu'on peut parler effectivement de quelque part de vide, hein, qui est vraiment, pour le cas, généralisé, quand on grandit près de cet environnement-là.
0: Quelles sont un petit peu les missions spécifiques que vous menez avec Naeco?
1: Donc Naeco a bien évolué depuis 2023. C'était un projet qui n'avait pas vocation au départ à prendre cette amplitude-là. Mais justement, on va dire, ça a bien justifié, on va dire, le besoin. Donc aujourd'hui, Naeco, on a 3 projets principaux cette année. Le premier projet, c'est une expédition en Méditerranée, donc à la voile, qu'on fait avec des artistes et des scientifiques, qui a pour mission, on va dire, finale, un documentaire qui réunit un petit peu tous les champs de compétences à bord. Donc on part en mer, on filme, et avec l'équipe de scientifiques et d'artistes, justement, on essaie de créer un petit, un objet documentaire assez original, avec toujours de la médiation, forcément. Il y a vraiment le côté expédition, exploration, mais aussi le côté faire de la médiation sur tout ce qui est observé. Donc d'où aussi le fait qu'on travaille avec des équipes scientifiques, c'est vraiment de rendre accessible en termes scientifiques, ou en tout cas en termes de compréhension de ces environnements-là, avec un langage simple, un langage qui est accessible pour tout tout le monde et qui est retranscrit presque en direct sur le bateau. Et nous, notre rôle, c'est de le retranscrire ensuite en images. Donc ça, c'est le premier projet. Le deuxième, c'est un projet européen. Pour le coup, on part aux quatre coins de l'Europe avec des jeunes et on les fait monter en compétence sur les questions de l'eau. Donc ce projet, il s'élargit donc à l'eau douce également, pas seulement l'eau salée. Donc par exemple, le mois dernier, on était en Pologne, donc on a pu visiter par exemple le musée de l'eau à Wrocław, donc qui est une ville polonaise, un grand musée de l'eau. Donc c'est assez étonnant de se dire qu'en plein milieu de la Pologne comme ça, il y a des grosses infrastructures qui sont là pour justement sensibiliser sur des questions comme ça. D'un autre côté, ça met en paradoxe le fait que en Corse, on n'a pas de musée de l'eau par exemple. Donc c'est assez inspirant, même pour les jeunes qui partent de Corse. Et au-delà de ça, donc c'est l'occasion de rencontrer d'autres jeunes qui viennent d'autres endroits de l'Europe pour tous ensemble du coup travailler sur un projet, donc un plaidoyer donc qui sera porté auprès de la Commission européenne. Il y a toute une étude aussi qui est réalisée par eux sur la question de l'eau, comment en fait les jeunes perçoivent l'eau, qu'est-ce qu'ils connaissent de cette eau et comment en fait améliorer aussi sa gestion, comment améliorer sa connaissance. Donc ça, c'est le projet européen. Et le troisième projet, donc c'est un projet qui est tout neuf, c'est un projet de campagne océanographique qu'on mène avec la Staréso et Greg Lecoeur, donc photographe niçois. Voilà, donc ce projet, il a pour vocation de créer une campagne océanographique tout autour de la Corse qui allie en fait un petit peu les expertises de nos trois structures. Donc Greg Lecoeur pour son expertise en photo, la Staréso pour son expertise scientifique et Naeco pour son expertise en médiation. Donc à travers ces trois moyens, on essaye de justement créer une culture de la mer en Corse et même avec l'ambition de même étendre ça au niveau national et plus encore.
0: Vous faites face à certaines difficultés justement pour créer cette culture de la mer en Corse ?
1: Je pense que c'est à la fois simple et compliqué. Simple dans le sens où il y a pas besoin encore une fois de rentrer dans des choses extrêmement complexes pour apprendre des choses, je pense, au grand public. Et encore une fois, c'est un constat, en tout cas, que je partage à titre personnel. Je suis impressionnée de découvrir des petites choses que je voyais, mais que je ne connaissais pas vraiment, qui étaient accessibles à la vue, on va dire, juste avec un masque, un tuba proche de l'eau, mais que je ne connaissais pas. Donc voilà, il y a cette facilité d'apporter des informations qui sont, on va dire, connues au niveau scientifique, qui sont accessibles. Et d'un autre côté, en fait, on se rend compte que apporter une culture, c'est vraiment quand même c'est une grosse ambition. Ça fait pas du jour au lendemain. Donc ça, c'est des projets justement qu'on essaie de mener sur du long terme. Par exemple, la campagne océanographique, elle s'étend de 2026 à 2029. Et même au-delà de ça, on se rend compte que même en termes de science, on est loin de tout connaître, de tout savoir. Donc c'est ce qui est aussi super motivant dans ce projet, c'est que rien n'est réellement acquis et les écosystèmes aussi changent. Il y a beaucoup de pression, le changement climatique, c'est une réalité. Donc voilà, tous ces écosystèmes, ils changent et c'est dur d'apporter une culture qui est aussi elle-même quelque part mouvante. Donc ce qu'on essaye de faire avec Naeco et qui entre guillemets met tout le monde d'accord, c'est vraiment d'apporter cette sensibilité qui fait qu'on va aimer cet environnement, qu'on va avoir vraiment une connexion au-delà de la connaissance, qui va être une connexion un peu plus émotionnelle. Là pour le coup, c'est vraiment on va dire ce qui touche aussi, qui permet de mieux aimer, et mieux aimer c'est déjà aller vers la protection de cet environnement-là.
0: Quel est votre regard à vous aujourd'hui sur l'état de nos écosystèmes marins en Corse ?
1: Alors, c'est une belle question. Je pense que j'ai du mal à y répondre sans, on va dire, données scientifiques. Pour autant, même la science, elle a du mal à, voilà, il y a des hypothèses. Elle a du mal à vraiment prendre un parti pour dire, voilà, ça va pas. C'est d'ailleurs tout le but du projet Starigortiga, c'est vraiment de prendre, donc à travers cette campagne océanographique, c'est de prendre un point de référence. Et à partir de ce point de référence, on va pouvoir commencer à dire, ben, ça évolue plutôt dans le bien, ça évolue dans le moins bien. À l'heure actuelle, c'est vraiment difficile d'établir un constat sur ces aspects-là. Donc voilà, je dirais, je pense que c'est l'intention qu'on y met qui est importante, dans le sens où voilà, nous, quand on part, on est vraiment une équipe de personnes optimistes quelque part. On se place vraiment dans ce qu'on appelle le mélioralisme, dans le sens où voilà, on est conscient des pressions qui peuvent exister, mais on a choisi de faire notre mieux pour améliorer ça. Donc en fait, c'est le fait d'être dans l'action qui, on va dire, nous apporte un peu ce côté positif. Et voilà, on est vraiment concentré sur l'action, moins que sur la finalité, en se disant, si on s'y met tous, forcément Bon, voilà, on aura déjà fait notre part, on ira forcément déjà vers le mieux. Et après, il y a un deuxième aspect, on travaille avec l'Agence de l'eau, qui a un soutien de ces projets-là. Et pour le coup, donc, l'Agence de l'eau, c'est pas né en 2023 comme Naïco. Il y a vraiment un antécédent et vraiment des experts, notamment Pierre Boisserie, qui nous permet de vraiment avoir un regard sur les choses. Et c'est des discussions que j'ai régulièrement avec Pierre. C'est voilà, qui m'apporte cette connaissance-là du fait que, par exemple, avant, les stations d'épuration, il n'y en avait pas vraiment. Et donc, la situation, elle était quand même bien plus compliquée. Donc, le constat aussi que partage Pierre, c'est qu'en fait, on va quand bien même en Méditerranée vers le mieux. Si on prend certains chiffres qui datent d'il y a encore pas longtemps, on se rend compte qu'en fait, on va quand bien même, tout ce qu'on peut entendre, etc. La mer Méditerranée est bien plus que, entre guillemets, la mer la plus polluée du monde. Il y a vraiment des améliorations qui sont faites, et notamment grâce à des personnes qui s'engagent, des personnes qui travaillent en ce sens-là, et notamment, par exemple, l'Agence de l'eau.
0: Vous écoutez Méditerradio avec Marie-Laurence Cibriano, la fondatrice du projet Naïco. Plusieurs personnes qui s'engagent pour la mer Méditerranée. Il y a aussi des scientifiques qui sont à vos côtés et aux côtés d'artistes au sein de Naïco. Pourquoi ce dialogue entre science et création vous paraît essentiel?
1: Alors, ce dialogue, il est assez essentiel dans le sens où voilà, il y a vraiment l'aspect de connaissance, mais aussi d'émotion qui joue, je crois, dans la création de cette culture. Encore une fois, donc la connaissance, en fait, c'est factuel, mais l'émotion, c'est aussi un moyen déjà de persuasion, mais au-delà de ça, de connexion. Donc là, il va peut-être plus toucher ce côté émotionnel, mais ça va être aussi un vecteur de transmission des informations. Donc du coup, le lien s'est fait de manière assez naturelle par cet intérêt-là hein, de communication entre la science et l'art. L'art va être quelquefois le vecteur de cette science. Et au-delà de ça, même, on s'est rendu compte que c'était vraiment pertinent en termes de rencontres humaines, de champs de compétences. Donc, sur les expéditions, on est parti par exemple avec un chef d'orchestre, c'est tout bête, donc Daniel Sicard, et donc qui a rencontré donc l'équipe scientifique à cette occasion. Là, on a eu l'opportunité de pas mal parler d'écosystèmes, donc comme la Posidonie. Daniel, par la suite, il m'avait envoyé un petit mot en me disant voilà, cette expédition en mer, et pourtant, c'est quelqu'un qui a l'occasion de défendre l'environnement plus d'une fois par an, de par ses projets, de par son engagement même personnel, mais qui n'avait jamais plongé. Donc, il a eu l'occasion de plonger avec Naïco, de partir en expédition, et en fait, il a monté des projets par la suite, donc liés à la musique. Il a un orchestre, Daniel, l'orchestre curieux. Il a eu l'occasion de travailler sur des projets qu'il a créés en l'appelant notamment expédition. Donc tout ça pour faire le lien entre son expérience propre et aussi donc ce qu'il retransmet aujourd'hui à Paris ou ailleurs en France, des endroits qui sont pas forcément du coup liés au départ à la mer. Et tout ça pour dire voilà, c'est vraiment on va dire des compétences qui peuvent œuvrer en vaste communicant et qui sont vraiment intéressantes de créer parce que on se rend compte qu'en fait que si on veut un changement et un changement systémique qui concerne vraiment tout le monde et toute la société, il va falloir passer en fait par tout le monde et toute la société aussi. Et donc, c'est ce qu'on essaie de faire, c'est vraiment d'intégrer cette sensibilité, cette connaissance, cette culture, en fait, au sein d'un petit peu toute la société, quoi. C'est-à-dire tout d'un peu les champs de compétences, qu'ils soient aussi divers et variés.
0: Finalement, il y a une forme de militantisme de votre part, mais aussi de ces artistes. Vous avez peut-être la volonté aussi de changer les comportements face aux enjeux écologiques.
1: Voilà, alors il y a plein de sur le prisme de l'engagement, on n'est pas les plus extrémistes et c'est vraiment le pari qu'on a fait aussi hein, c'est le pari non pas de créer des frustrations hein, mais vraiment de sensibiliser par l'émerveillement. Et ça c'est vraiment un petit peu la patte de Naïco, c'est ce qu'on retrouve aussi en expédition, on va moins filmer par exemple le plastique parce que c'est une réalité dont on est déjà au courant, mais par contre on va se concentrer plutôt sur l'émerveillement. Et ça c'est quelque chose qu'à titre personnel, j'ai vraiment observé par exemple dans les sensibilisations faites auprès des enfants, quand on leur demande de décrire la Méditerranée aujourd'hui, alors c'est bien parce qu'on sent qu'il y a eu quand même un changement d'époque, en tout cas par rapport à la mienne, dans le sens où ils sont quand même au courant de plein de petites choses, mais quelque chose qui revient systématiquement, ça va être le plastique, ça va être l'aspect négatif. Je me souviens de cet atelier où je leur avais fait écrire trois mots sur la Méditerranée et faire un dessin sur la Méditerranée, mais vraiment en essayant de mettre le moins de biais possible avant cet exercice. C'était un exercice d'introduction avec ce groupe. Et en fait, je me suis rendu compte que c'était un tableau très noir. Pourtant, c'était des enfants et un tableau très pessimiste avec sur les dessins, on voyait voyait des dauphins qui étaient pris dans des filets, on voyait le déchet partout. Enfin, c'était assez. Et moi, je me souviens, ça m'a vraiment marqué. Et je me suis dit, mais qu'est-ce qu'on va faire du coup d'une génération qui grandit avec ce tableau si noir des choses? En plus, ben, on n'a pas tous l'opportunité non plus de voir des dauphins, de voir hein, ce plastique, etc. Et du coup, c'est quand même super démotivant. Enfin, je veux dire, si on n'a pas l'envie, la foi et cet optimisme en grandissant, mais qu'est-ce que ce sera plus tard, quoi? Donc, c'est vraiment de créer un moteur d'engagement, mais par le côté positif, par le côté, voilà, encore une fois, on est conscient des pressions, mais le fait d'être en action, c'est ce qui va nous donner vraiment l'envie et cette motivation, cette envie, en fait, qui va, on va dire, un cercle vertueux, qui va nous donner encore plus envie d'agir et d'agir pour le bien, et voilà, et garder ce côté presque optimiste, parce que si on perd l'espoir, c'est bien plus compliqué d'agir quand on n'a plus d'espoir que quand il nous en reste encore beaucoup.
0: C'est vrai qu'il y a souvent, comme vous l'avez dit, un tableau assez pessimiste, hein, l'image de la mer Méditerranée au sein de la société, c'est toujours la mer la plus polluée du monde. Mais depuis que Naeco existe, est-ce que vous avez vu une certaine évolution des mentalités et de la vision de notre mer?
1: Alors bon, Naeco a peu de, on va dire, encore d'années de vie pour vraiment observer des évolutions. Je pense qu'on est encore au stade initial de tout ça et on prend encore à peine le pouls, hein, je pense, de ce qu'est le contexte actuel. C'est quand même pas simple de répondre à une question comme ça, de vraiment dire voilà comment ça va, comment vont les choses. Bon, l'actualité géopolitique, elle va pas en le sens de développement de projets environnementaux. On est plutôt en train de régresser hein, sur ces aspects-là. Donc c'est pas simple, on va dire, d'œuvrer tous les jours en se disant que le contexte il va pas en notre faveur. Mais quand bien même, encore une fois, il y a cet optimisme qu'on développe et encore une fois, les expéditions au-delà de la création qu'on y fait, elles sont vraiment l'occasion pour toutes ces personnes de se réunir et de réfléchir vraiment à comment œuvrer. Et forcément, enfin, c'est vraiment difficile de repartir d'une expédition en ayant le moral dans les chaussettes. Donc je dirais que voilà, la dynamique, en tout cas la nôtre, elle est lancée. Le fait qu'il y ait des projets aussi comme ça en Corse qui se généralisent quelque part, c'est aussi super encourageant. Il y a très peu de projets au final, si on voit on va dire, tout l'environnement qu'on a en Corse, tout ce qu'on peut faire, entre guillemets, on est vraiment à l'étiage, je crois, de tout ce qu'il est possible encore de faire en termes de biodiversité. Donc je pense qu'on est encore au début de plein de belles choses et que ce sera d'autant plus intéressant avec les années, peu importe le contexte, on va dire géopolitique, on va dire. Il y a quand même quelque chose qui s'est créé et je le vois en tant qu'encore jeune diplômé. Autour de moi aujourd'hui, en tout cas, on a moins l'envie de s'impliquer dans des projets qui sont, on va dire, déraisonnés ou dépourvus de sens. Moi, j'observe plutôt une génération de jeunes qui a envie de faire des choses qui ont du sens, où ils sentent vraiment leur engagement, enfin le poids qu'ils pourraient avoir dans tout ça. Donc je pense que c'est quand même, on va dire, avec ça, on a quand même pas mal, on va dire, de perspectives plutôt optimistes et plutôt de belles éclaircies qui nous attendent grâce à ça.
0: Alors, plusieurs projets et des générations de jeunes qui s'intéressent à la mer, vous, quels conseils vous leur donneriez pour agir, même modestement, afin de protéger le vivant marin?
1: Alors, il y a plein de manières d'agir, il y a plein de manières de se sensibiliser aussi, tout ce qui est, par exemple, les fresques. Moi, je sais qu'à l'époque, ça m'a vraiment aidé à comprendre et aussi à voir comment je pouvais m'impliquer. Après, un conseil, je dirais, serait simplement déjà connaître et vraiment, ce serait de se dire, bah, aujourd'hui, je me rapproche de la mer, je vais marcher à la plage et j'essaie d'apprendre 2-3 espèces. Parce qu'en fait, du coup, une information en amène une autre. Et plus on étudie la nature, j'ai l'impression, plus c'est exceptionnel. C'est tout un tas de choses qui sont insoupçonnées. Enfin, je me souviens aussi quand j'ai découvert la plongée et que j'ai découvert tout un tas de formes sous l'eau. En fait, j'ai compris plein de choses qui m'entouraient. Des formes de lustres, des formes de mobilier. Et où j'avais l'impression que c'est l'humain qui avait créé tout ça. Et en fait, c'était vraiment une pâle réplique de ce qui peut exister dans la nature. Et donc, tout ça pour dire, c'est apprendre à mieux observer, on va dire, se laisser vraiment aussi impressionner par cette nature-là. Et je pense que l'envie de s'engager en découlera. Et quand on a envie de s'engager, après, on trouve aussi les moyens de, nous, à notre échelle, avoir de petits impacts. Alors, soit en s'engageant dans des projets, mais aussi peut-être juste dans la vie de tous les jours. Hein. Ça peut être juste réduire son plastique, essayer de mieux manger, peut-être réduire sa consommation de viande, que sais-je. Enfin, il y a plein de choses qui peuvent nous concerner, plus ou moins. En tout cas, ce qu'il faut garder à l'idée, c'est que, bref, personne n'est parfait, entre guillemets. Voilà, mais par contre, il y a plein de manières de quand même s'impliquer, s'intéresser et aussi réduire son impact.
0: Notre environnement marin, on le sait, il est très fragile. Pourtant, même s'il faut rester prudent, c'est l'optimisme qui est de mise du côté de Naeco.
1: Voilà, hein, je pense que vous avez tout dit. Non, c'est vrai, oui, bien sûr, c'est vraiment ce côté émerveillement, l'émerveillement, l'optimisme, qui est le moteur en tout cas du projet et qui est le moteur aussi, je crois, de l'engagement. Donc les deux marchant ensemble, je pense qu'il y a encore pas mal de projets à monter et pas mal encore d'optimisme à récolter.
0: Et c'est ici que se termine notre émission. Je remercie Marie-Laurence Cipriano et nos amis Vito et Nabila. Rendez-vous la semaine prochaine pour un nouvel épisode de Méditer Radio. Une bonne fin de semaine à tous sur ici RCFM.

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0: La chanteuse Véronique Sanson, hospitalisée en urgence en raison d'une infection respiratoire aiguë. Elle doit renoncer à son concert prévu ce soir au festival Hard Rock à Saint-Brieuc dans les Côtes d'Armor. Elle sera remplacée au pied levé par Jeanne Chéral, selon Ici Armorique. La mère de famille alsacienne qui avait abandonné ses deux enfants au bord de la route, placée en détention provisoire par la justice portugaise. Son compagnon est lui suspecté d'avoir commis un crime de coups et blessures aggravées. Le conducteur responsable d'un accident la nuit dernière lors d'un rendez-vous tuning illégal à Reims a été arrêté et placé en garde à vue. Il conduisait sans permis et sous l'emprise de l'alcool lorsqu'il a fauché 8 personnes, 2 sont grièvement blessés. La France annonce interdire l'accès à son territoire au ministre israélien de la Sécurité nationale, Itamar Ben-Gvir. Une décision qui fait suite à la polémique après que ce ministre d'extrême droite n'ait tourné et publié une vidéo. Elle montrait des militants pro-palestiniens, dont certains Français, agenouillés et mains liées après leur arrestation par la police israélienne. La parade des supporters heureux. Les Lensois fêtent leur héros avec un défilé des joueurs du RC Lens sur un bus dans les rues de la ville. Ça commence à l'instant. Hier soir, les nordistes ont remporté la première Coupe de France de leur histoire. Victoire 3-1 face à Nice au Stade de France. La fête du rugby, on espère, pour Bordeaux-Bègles qui va essayer dans 45 minutes de conserver son titre de champion d'Europe. Pour cela, il va falloir battre le Leinster. La finale est à suivre, évidemment, en direct sur Ici Gironde, mobilisé pour l'événement.
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1: On est content d'être toujours là, de pouvoir toujours essayer de faire rêver nos visiteurs. Aujourd'hui, le rôle majeur des parcs zoologiques, la conservation des espèces et l'accueil des espèces en détresse.
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1: Alors bonjour, je m'appelle Pascal Volgemuth, je suis le directeur du Corsica Zoo. On est ici à Olmet Aditude, dans la plaine du Nebbio. Et ce parc, il a déjà maintenant 7 ans. Il a ouvert en juin 2019. Voilà, on a développé au fur et à mesure un bel espace de verdure pour accueillir les visiteurs ici. Alors là, on est le matin, avant l'arrivée des premiers visiteurs. Donc moi, là, l'objectif de l'équipe, c'est de vérifier que tous les animaux vont bien. Il y a un travail qui commence assez tôt pour vérifier que, voilà, que tout le monde a bien dormi, qu'on n'a pas de petits bobos sur des animaux, et préparer l'arrivée de nos premiers visiteurs. Alors, c'est un parc qui est assez grand, assez naturel. On est sur 12 hectares de verdure. On a gardé un cadre plutôt naturel avec des allées en terre battue, beaucoup de végétation, très peu de béton. Ça a été toujours la philosophie depuis l'ouverture. On a 450 animaux sur site ici, divers et variés. Ça va des petits oiseaux jusqu'aux zèbres, en passant par des kangourous et des capybaras. On aura l'occasion de voir tout ce petit monde. Ça représente environ 70 espèces et voilà, sur un site de 12 hectares. Oui, c'est une aventure passionnante, passionnée, un peu folle. C'est vrai qu'il y a 7 ans, je ne m'imaginais pas la portée de ce projet, l'engagement que ça nécessiterait. C'est vrai que c'est beaucoup, beaucoup d'investissements personnels, de travail, de toutes les équipes aussi, parce que c'est un entretien quotidien pour aménager le site, l'entretenir, s'occuper des animaux, veiller à leur bien-être. Donc c'est un engagement vraiment de tous les jours. Mais on a la gratitude de nos visiteurs qui nous permet de savourer tout ce qu'on fait comme effort. C'est le plus beau retour, c'est les personnes qui sortent d'ici avec un sourire aux lèvres, les enfants qui sont contents et qui nous remercient pour ce projet et qui nous disent qu'ils sont contents de venir créer des moments en famille ici. Alors on a une saisonnalité, c'est vrai, mais bon, les équipes de terrain, les soigneurs, eux sont là toute l'année. Il y a vraiment on est là 7 jours sur 7 et pas 24 heures sur 24, mais presque quand il y a des problèmes avec les animaux. C'est un engagement quotidien, tous les jours, même si le parc n'est pas ouvert complètement à l'année. Mais on a quand même une belle période d'ouverture de février à peu près jusqu'à début novembre, et même des fois pendant les vacances de Noël. Donc après, forcément, il y a la saisonnalité qui est belle à observer dans le parc, puisqu'au printemps, c'est le moment de la verdure, des fleurs, des naissances d'animaux, où c'est très agréable de se balader. Après, on a la saison estivale avec une autre approche. On propose des nocturnes, par exemple, quand il peut faire un peu chaud, qui permettent d'avoir une visibilité sur les animaux en fin de journée au crépuscule. Puis voilà, on essaie de créer aussi des événements pédagogiques tout au long de l'année sur différents thèmes avec notre équipe pédagogique pour permettre aux visiteurs de venir régulièrement voir les animaux. Alors il y a à peu près tous les métiers qui sont représentés au Corsica Zoo, soit par nos salariés, soit par des partenaires extérieurs. Ça va des soigneurs, évidemment, les principal métier ici, c'est les soigneurs animaliers qui veillent au bien-être de nos animaux. Comme je disais, on en a 450, donc ça représente quand même pas mal d'animaux à s'occuper, à veiller, à nourrir, à soigner. Au niveau des vétérinaires, on nous pose souvent la question, c'est pas des vétérinaires qui sont sur site, mais on travaille avec des vétérinaires avec une clinique, clinique Cirnevette à Bastia notamment, et puis des vétérinaires du continent aussi pour des interventions bien spécifiques qu'on pourrait avoir sur des animaux un peu plus complexes. Après, on a eu toute une équipe, une partie technique aussi, avec un responsable technique qui va s'occuper de la maintenance, de la création des enclos, de l'entretien des espaces verts, de la révision des machines. Puis après, on a la partie pédagogique, pédagogique, ça va être tout ce qui va être l'encadrement des visiteurs pour la sensibilisation à la nature, aux animaux, avec par le biais de petits nourrissages commentés, d'animations, d'ateliers, de journées à thème. Donc voilà, on forme aussi des apprentis à ce métier d'animateur en parc zoologique. Hein. Cette année, on en accueille 3 qui sont en école. Et voilà, vous aurez l'occasion d'entendre une de nos apprentis justement qui s'est lancée dans cette aventure, dans ce métier-là. Après, on a aussi tous les métiers de l'accueil, bien évidemment, pour accueillir le public à l'entrée, la boutique, la restauration, puisqu'on a un snack aussi, donc cuisinier. Et puis, ben, évidemment, faire intervenir tout un tas de prestataires pour des constructions, pour des contrôles, pour des vérifications diverses et variées. Donc, ça fait pas mal de monde sur ce projet. Ouais. Alors, effectivement, on est un zoo privé, hein, donc c'est 100% privé. On n'a pas de subvention, pas d'aide au fonctionnement, mais bon, c'est le cas de à peu près 80% des zoos français. Hein. Il y a très peu finalement de zoos publics. Ça concerne une poignée de parcs zoologiques sur le continent. Nous, on doit notre fonctionnement uniquement grâce à nos visiteurs. Donc c'est pour ça qu'on essaie aussi de les soigner, de leur proposer un projet agréable qui leur plaise. C'est effectivement les entrées au parc qui permettent de faire fonctionner l'entreprise, parce que ça reste une entreprise avec une dizaine maintenant de salariés et ses 450 animaux. Voilà, donc on essaye toujours en permanence de se remettre en question, d'écouter nos visiteurs, de leur demander ce qu'ils attendent aussi du parc, parce que c'est un peu leur parc qu'il faut qu'ils s'approprient. Et petit à petit, en fonction des années et des budgets, on essaye de répondre à leurs attentes. Voilà. Là, on est à l'entrée du parc, donc le concept n'a pas trop changé. On est toujours sur l'idée d'origine de se déplacer un petit peu dans différents écosystèmes du monde, avec une partie à l'entrée dans laquelle on se trouve actuellement, qui est plutôt la zone australienne, avec un espace d'immersion où les visiteurs peuvent entrer et être en cohabitation avec des wallabies, des kangourous, des oiseaux australiens. On a souhaité faire cette délimitation d'espace en fonction de la zone géographique d'origine des animaux.

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En fait, ici, quand on se promène dans le parc, on entend beaucoup de sons d'oiseaux, parce qu'on a, on a la faune du parc, mais aussi beaucoup de faune sauvage, hein, parce qu'on essaie de respecter le site avec très peu finalement de produits chimiques, de perturbations, et donc on a énormément aussi de faune sauvage qui fréquente le site et qui, à la période du printemps, voilà, niche dans les haies, dans les bosquets. Là, on se trouve par exemple en face de la volière des grues du Japon. Voilà, c'est une espèce vulnérable, hein, qui a failli disparaître et qui a été sauvée, voilà, par la conservation en milieu captif, hein, des parcs zoologiques notamment, par la reproduction de cette espèce. Nous ici, on présente un couple, et là, comme on peut le voir, on a la femelle qui est en train de couver. Donc ça, c'est aussi l'une des missions, hein, des parcs zoologiques d'aujourd'hui, c'est de contribuer directement à la conservation de certaines espèces dans le milieu naturel. Voilà, par soit la présentation et faire connaître au grand public des oiseaux ou des animaux majestueux comme ça, les participer à leur reproduction et essayer de soutenir des projets dans le milieu naturel. Voilà. Oui, on a quelques animaux qui évoluent surtout les paons en semi-liberté, parce que eux, ils ont vraiment pris possession du domaine, donc ils se baladent un peu partout, et surtout au moment du midi, on les retrouve vers la tonnelle du snack pour essayer de grappiller quelques nourritures auprès des visiteurs. Alors effectivement, il faut pas nourrir les animaux. Nous, il y a beaucoup de visiteurs qui arrivent à l'accueil en pensant pouvoir les nourrir, et il faut savoir que chaque espèce a un régime alimentaire bien particulier que les soigneurs distribuent tous les jours, voire plusieurs fois par jour, hein. C'est un peu comme nous, ils ont une vraie diète. Et donc non, il faut pas nourrir les animaux. On explique que voilà, c'est les soigneurs qui s'en occupent. Après, on a des temps dédiés où les soigneurs justement nourrissent les animaux devant les visiteurs, et même certains animaux que les visiteurs peuvent nourrir sous contrôle d'un soigneur, notamment la mini-ferme par exemple. D'ailleurs, on arrive à la mini-ferme. La mini-ferme, c'est effectivement un endroit très ludique qui plaît énormément, notamment aux jeunes enfants, mais pas que, puisqu'on a des chèvres, naines, des petits poneys, des ânes miniatures. Et donc là, c'est un endroit de caresse, parce que les visiteurs aiment beaucoup aussi le tactile. Ils aiment bien pouvoir approcher au plus près des animaux. C'est pas toujours possible, malheureusement, avec la faune plus exotique. Mais par contre, ça peut se faire avec la faune domestique. Donc la mini-ferme, hein, c'est un autre espace d'immersion. C'est vraiment un enclos, ce qu'on appelle les enclos d'immersion. C'est les enclos où les visiteurs peuvent entrer à l'intérieur des enclos, au contact direct des animaux. Et donc notamment à la mini-ferme, c'est un espace où ils vont pouvoir nourrir les animaux, les caresser. On a en ce moment en plus la chance d'avoir des naissances avec plusieurs petits. Donc ça, c'est vraiment hyper craquant, et ça plaît toujours voilà, aux enfants de voir les bébés chèvres qui jouent ensemble. Et c'est des espaces aussi qu'on a retravaillé au fur et à mesure depuis l'ouverture, puisque bah, petit à petit, le parc est aménagé, restructuré. Donc on crée des tonnelles d'ombrage à la fois pour nos animaux et nos visiteurs, pour notamment la période estivale qui peut être assez chaude, hein, chez nous. On a planté beaucoup d'arbres, on a fait beaucoup d'aménagements dans ce sens depuis 7 ans. Et donc au fur et à mesure, la végétation évolue, les arbres poussent, et donc on a de plus en plus un site hyper agréable en toute saison de l'année. Alors oui, on accueille des scolaires, on accueille des centres aérés, on propose une tarification spéciale pour les scolaires, parce qu'on veut que ça reste accessible vraiment à toutes les écoles, à tous les âges. On a notre équipe pédagogique qui peut proposer des ateliers vraiment spécifiques en fonction de l'âge des enfants, en concertation avec les enseignants. Et depuis cette année, on a une nouvelle tonnelle pédagogique, un espace vraiment abrité, parce que ça, c'est ce qui nous manquait depuis quelques temps. En cas de mauvais temps, d'une légère averse dans la journée, ou en cas de forte chaleur, voilà, les enfants peuvent pique-niquer et s'installer pour les ateliers sous un espace vraiment abrité qui leur est dédié. Donc ça, c'est en place depuis cette année. Donc là, on va arriver dans la zone plutôt d'Amérique du Sud, hein. L'Amérique du Sud, ça comprend différentes espèces ici chez nous, beaucoup d'oiseaux encore. Là, devant nous, on trouve les nandous d'Amérique, hein. Ces petites autruches sud-américaines qui sont actuellement là aussi en période de parade. C'est pour ça que là, les mâles font les beaux devant nous.
On va avoir différentes espèces d'anatidés. Les anatidés, c'est la famille des canards. Et on en a différentes espèces ici de plusieurs couleurs. Surtout là, la période de reproduction, les couleurs vont être les plus expressives possibles pour pouvoir entrer, les mâles entrent dans la période de séduction des femelles. Derrière nous, on va trouver les lièvres de Patagonie. Le lièvre de Patagonie, c'est vraiment un rongeur sud-américain, aussi un peu comme un gros lapin que les gens aiment beaucoup observer parce que c'est des animaux un peu atypiques ici. Qu'on n'a pas forcément l'habitude d'observer. Alors effectivement, la réglementation liée au parc zoologique, elle est très stricte et très encadrée. Pour détenir ces animaux, il faut passer des autorisations qu'on appelle un certificat de capacité, que moi j'ai passé déjà maintenant il y a une quinzaine d'années, et régulièrement je fais des mises à jour de mon certificat de capacité avec des nouvelles autorisations afin de vérifier que j'ai toujours les compétences nécessaires à gérer et à entretenir ces animaux. Il y a aussi une autorisation d'ouverture du site pour pouvoir accueillir les visiteurs avec des normes de sécurité à respecter. Et pour les animaux, tout simplement, c'est des animaux. Alors souvent, il y a encore cette idée reçue que les animaux viennent des pays d'origine et qu'on va les chercher là-bas. Donc, moi par exemple qui suis passionné de voyage en Afrique, on me dit que quand je pars, on me demande si j'ai ramené un zèbre ou une girafe, alors que en fait non, je vais les observer là-bas pour le plaisir dans le milieu naturel, et que par contre, les zèbres qu'on présente par exemple ici au zoo, ils viennent d'un autre établissement zoologique en circuit fermé. Donc c'est des animaux qui sont présents ici proviennent soit d'autres zoos dans le cadre de programmes d'élevage. On n'achète pas d'animaux, on se les échange entre structures zoologiques. C'est aussi des animaux qui peuvent venir par des refuges, puisque des fois on a aussi ce rôle-là d'accueil, et de plus en plus, ou de saisie. Il faut le savoir, parce qu'il y a effectivement encore du trafic, malheureusement, à l'échelle mondiale sur les espèces animales. C'est quelque chose qui est encore très présent. Et donc, nous, notre rôle, c'est d'être présent pour accueillir ces animaux qui se trouvent saisis par des douanes ou des services de contrôle dans des aéroports, dans des ports, et de pouvoir les accueillir dans les meilleures conditions possibles pour pouvoir leur donner une seconde chance dans la vie. Alors ici, on se trouve devant l'enclos, le nouvel enclos de cette année. C'est l'enclos des capybaras. C'est une nouvelle espèce que l'on a accueillie récemment, vraiment qui est victime un peu de son succès à l'échelle un peu mondiale, puisque beaucoup de vidéos ont été faites sur les réseaux sociaux avec ces animaux-là, qui sont réputés pour être très mignons, très calmes, et ce qui est le cas, ils ont vraiment un côté très très mignon. Mais nous, on est là aussi en tant que parc zoologique pour rappeler que ce sont des animaux sauvages, que ce ne sont pas des animaux que l'on peut détenir chez soi, comme on détiendrait un cochon d'Inde ou un lapinin. Il y a une réglementation bien spécifique. C'est des animaux qui peuvent devenir très gros, jusqu'à 70-80 kilos à l'âge adulte. Donc, qui ont quand même des bonnes incisives, parce que c'est le plus gros rongeur du monde. Et donc, nous aussi, au niveau pédagogique, c'est aussi replacer l'animal dans son rôle d'espèce sauvage, et pas même si on peut avoir beaucoup de côtés rigolos avec cet animal, rappeler que ça reste un animal sauvage. Voilà. Après, le capybara, ça reste une espèce très aquatique, c'est ce qui fait le bonheur de nos visiteurs. C'est pour ça qu'ils ont un grand bassin à disposition et ils passent leur journée à se baigner et à prélasser au soleil, ce qui est plutôt un programme sympathique.

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Donc quand on quitte la partie sud-américaine, on continue le voyage plutôt pour revenir vers l'Europe. On a une partie boisée forestière qui est très agréable l'été justement parce qu'elle est entièrement ombragée. Dans cet espace-là, on va trouver plutôt les animaux de chez nous. Donc on a des daims, on a des cochons corses, on a des ânes corses, on a des renards. Donc c'est une zone où on trouvera aussi bientôt des tortues d'Hermann que l'on va présenter aussi dans le cadre d'un programme d'élevage et de conservation. Voilà. Et c'est une partie où les gens peuvent vraiment observer aussi toute la végétation insulaire, les chênes, les genêts, les arbousiers. Et pareil, on est en train de mettre en place aussi toute une signalétique pédagogique dédiée à la présentation des végétaux de chez nous. Alors, ce qu'on a devant les yeux, ce sont les lamas qui sont originaires d'Amérique du Sud, forcément qui sont présentés à côté des capybaras. Et qui observe justement avec attention ce qui se passe dans l'enclos des capybaras, puisque les capybaras étant arrivés il y a peu de temps, il y a toujours une mise en contact progressive entre des animaux, et c'est toujours un moment un peu d'enrichissement. Voilà, les animaux, quand il y a quelque chose qui vient perturber un peu leur quotidien, ils sont tout de suite un peu plus stimulés, un peu plus préoccupés, on va dire. Et donc là, on leur a créé un monticule aussi pour qu'ils puissent se mettre en hauteur, pour pouvoir observer ce qui se passe de l'autre côté et faire connaissance avec leurs nouveaux voisins. C'est le rôle de l'équipe animalière, c'est de pouvoir créer les conditions ici dans le zoo pour que à la fois les espèces ou même jusqu'aux individus de la même espèce soient en bonne santé, en bien-être mental aussi, de pouvoir être placés dans des enclos où ils sont avec des animaux qui sont compatibles avec eux, parce que l'objectif étant de réduire tout stress lié à la captivité, on peut pas mettre n'importe quelle espèce ou n'importe quels individus ensemble. Donc ça, c'est vraiment un travail minutieux de préparation, d'observation, de travail en réseau aussi avec d'autres structures qui ont déjà fait l'expérience de telle mixité, par exemple, d'espèces. C'est vraiment un travail de concert entre tous les parcs zoologiques aussi, quoi. C'est pour ça que on travaille pas tout seul dans notre coin. On a vraiment un travail en réseau avec différents parcs. Et ça nous permet, de présenter ces animaux. Ça paraît, effectivement un peu simple d'un point de vue extérieur des fois de se dire, mais voilà, ils ont juste mis tel animal avec tel animal. Mais en fait, non, c'est un travail qui se prévoit sur plusieurs mois, voire des fois plusieurs années. Pour arriver au résultat que les animaux évoluent ensemble tranquillement dans le même espace.

Un peu la passion, le temps des études, parce qu'il fallait partir se former sur le continent. Et j'ai repris tout ça quand je suis revenu en Corse. Voilà, mais c'est une passion qui m'anime depuis maintenant de nombreuses années, quoi. Alors oui, moi je suis pas né en Corse, mais j'ai grandi en Corse. Je suis en Corse depuis la maternelle, hein, sur le Nebbio. Donc je suis originaire du Nebbio depuis tout petit. Ma famille du côté de ma mère étant de Farinolles. Alors on n'est pas vraiment du village d'Olmette, mais on y est quand même depuis 25 ans maintenant, puisqu'on s'est installé ici sur ce site près du lac de Padoue là depuis 25 ans, qui est, à l'époque n'était pas du tout un zoo, hein, mais une plantation d'amandiers. On peut d'ailleurs voir énormément d'amandiers sur le site. C'est ce qui explique ce qu'on les a gardés, parce que ils fournissent à la fois des amandes pour les visiteurs et les animaux, et un bel ombrage pendant la visite. Voilà. Mais oui, effectivement, attaché à la terre, c'est pour ça aussi que je veille à préserver cet espace naturel, que ça reste quelque chose de entièrement naturel et pas complètement transformé non plus. Dans le plan qu'on choisit végétal, on essaie toujours de valoriser plutôt des essences insulaires, hein, ou en tout cas européennes, qui permettent déjà, qui ont une meilleure implantation sur le site. Ça va permettre d'apporter de l'ombre, des sites de nidification, de protection. Les animaux ont besoin aussi de se soustraire à la vue du public de temps en temps. C'est hyper important pour nous de veiller à leur bien-être, hein, qu'ils aient des capacités de pouvoir se cacher, d'aller dans les buissons, dans les haies. C'est aussi important pour la faune sauvage qui fréquente le site, puisque on a beaucoup, comme je le disais, d'espèces sauvages qui viennent fréquenter le zoo. Après, il y a des arbres qui fournissent des fruits, pour les lémuriens, par exemple. On est en train de passer devant l'espace d'immersion des lémuriens. On a quelques amandiers à l'intérieur. Et ben, il faut savoir que les lémuriens sont très friands des bourgeons d'amandiers. Et donc, chaque année au printemps, ils vont aller se régaler à la cime des arbres pour récolter tous les bourgeons. Chaque espèce animale a son propre régime alimentaire. On a à la fois énormément d'herbivores qui vont manger du foin et de l'herbe. Et voilà, ça va être leur régime principal. Après, on va avoir quelques carnivores, comme les renards ou les suricates, qui vont manger de la viande. Hein. Et après, beaucoup d'oiseaux granivores ou insectivores, qui vont, eux, manger plutôt des graines ou des insectes. Donc chaque jour, là aussi, il y a un travail de préparation, avec des quantités bien précises, pesées, et les soigneurs sont un peu cuisiniers. En fait, le métier de soigneur, d'ailleurs, vous allez rencontrer un de nos soigneurs, hein, et leur travail, c'est de prévoir. Ils sont pas que soigneurs, ils sont aussi cuisiniers, nettoyeurs d'enclos, préparateurs, ils sont là pour les animaux de A à Z, du matin au soir, quoi, hein, tout simplement. Donc ils s'occupent de tout, et notamment de la nourriture. Là, quand on redescend vers le bas du parc, on passe devant une plaine, deux plaines. Alors, on a une première plaine où on va trouver des dromadaires et des moutons de Somalie et des moutons du Cameroun. Ces animaux qui sont parfaitement adaptés au climat insulaire, hein, puisque ils sont adaptés aux fortes chaleurs de l'été, mais aussi l'hiver, ils vont développer une toison importante qui leur permet de passer les conditions un peu rudes des fois de l'hiver. Donc nous ici on a un couple, hein, de dromadaires et plusieurs moutons. Alors les moutons de Somalie et du Cameroun, leur particularité c'est qu'ils n'ont pas de laine, comme les moutons par exemple corses que l'on va tondre ici chaque année. Eux ce sont des moutons alors déjà plutôt à viande et qui ont du poil. Ils vont perdre leur poil arrivé l'été pour avoir vraiment un poil court et lisse pour supporter les fortes chaleurs. Et quand l'hiver approche, ils vont développer une toison importante de poils qui va leur permettre de passer l'hiver. Donc ils sont complètement adaptés aux conditions climatiques d'ici. Là, ce qu'on entend, ce sont les paons. Les paons, ils sont en pleine période de reproduction et donc ils appellent les femelles. Donc il y a différents mâles sur le site et donc chacun doit faire la plus belle roue et les plus beaux sons pour pouvoir séduire les femelles.
Alors on continue dans la partie africaine avec toute une petite famille de suricates. Nous ici on

on a un petit groupe qui sont que des mâles, hein, que des frères. Parce que c'est ça aussi des fois, savoir faire de la conservation en parc zoologique. Il y a des espèces qu'il est important de pouvoir reproduire parce qu'il y a le besoin de reproduire certains animaux qui, notamment après, le but ultime dans certains projets, ce qui est le plus gratifiant, c'est de pouvoir réintroduire certains animaux dans la nature, dans leur pays d'origine. Ça se fait avec un certain nombre d'espèces maintenant en France et dans le monde. Et par contre, il y a des espèces aussi qui sont suffisamment représentées en parc. Et donc, il faut les garder parce qu'ils ont une vocation pédagogique ou conservatoire de présenter ces animaux. Mais on n'a pas suffisamment de place pour en reproduire, parce que c'est des animaux qui reproduisent énormément. Et donc, le rôle aussi de parcs comme nous, c'est de faire des groupes unisexes. Donc, par exemple, sur les suricates, on va avoir que des mâles. Et qui s'entendent bien puisqu'ils sont tous frères. Ça va nous permettre de les garder, de les présenter, mais de pas avoir de reproduction et de garder ces animaux ensemble, voilà, qui viennent d'un autre parc zoologique qui lui par contre fait de la reproduction, et on se partage un petit peu comme ça les rôles. Et c'est défini souvent au niveau européen par des instances européennes. Et du coup, ce rôle de conservation des espèces, il est défini au niveau européen par un organisme qu'on appelle l'EASA. C'est l'Association européenne des parcs zoologiques. Et pour chaque espèce, il va y avoir un coordinateur qui va donner des recommandations d'élevage. Et en fonction du statut de l'espèce et de sa vulnérabilité, voilà, on va avoir un guide à suivre entre différents parcs zoologiques et on va se répartir comme ça les missions sur qui peut reproduire telle espèce ou non. Et voilà, nous on est totalement dans ce rôle de travail en réseau avec des différents partenaires.

0: Dereonde sur RCFM vous emmène au Corsica Zoo, un parc animalier unique en Corse qui regroupe plus de 400 animaux et une soixantaine d'espèces dans la Conca d'Or.
1: Alors, moi, ma vocation, ça a toujours été de faire un parc zoologique qui puisse aider des programmes de conservation dans la nature et des associations.
0: Pascal Volgemuth, directeur du parc.
1: Alors, nous, on participe à différentes ONG, notamment l'Association européenne de conservation des lémuriens, hein, qui œuvre directement à Madagascar pour des programmes de conservation. Et, bien sûr, pour protéger la faune locale, c'était important pour moi de pouvoir répondre à une demande forte depuis des années qui était le soin aux animaux sauvages trouvés blessés en Corse. Et c'est dans ce cadre-là que j'ai créé en 2019 l'association Upetiros, ou qui maintenant commence à être relativement connue aussi. C'est le seul centre de soins pour la faune sauvage en Corse, présent sur tout le territoire. On a un centre vraiment qui se trouve juste à côté du zoo, sur une parcelle dédiée, avec une équipe indépendante qui va pouvoir s'occuper de cette faune prise en charge chaque année. Maintenant, ça fait pareil, hein, 6-7 ans que l'association existe, elle n'a cessé de grandir. On a aujourd'hui 4 à 5 salariés sur l'association à l'année, avec un accueil d'environ 1000 animaux par an, ce qui est énorme, qui vont des hérissons jusqu'aux grands rapaces. Et là, pour le coup, on est soutenu, comme c'est une association, par différents organismes publics comme l'Office de l'environnement de la Corse ou des municipalités. Et aussi beaucoup de particuliers, de mécènes qui vont donner un peu d'argent pour soutenir ce soin à la faune sauvage. Et voilà, ça c'est quelque chose qui me tient beaucoup à cœur, puisque quand on s'occupe comme ça des animaux, le but c'est d'œuvrer pour leur conservation, et c'est ce que j'essaierai de continuer à faire dans les années à venir. Voilà. Alors, on a une ligne dédiée, les découvreurs, ce qu'on appelle donc les personnes qui découvrent les animaux blessés peuvent appeler le centre pour prévenir qu'ils ont trouvé un animal en détresse. Ils vont soit nous le ramener directement jusqu'au centre, soit le centre va pouvoir se déplacer si c'est possible pour aller récupérer l'animal, soit ils vont le déposer dans une clinique vétérinaire partenaire. Sinon, on a aussi un groupe WhatsApp qui a été créé avec plus de 80 personnes qui se sont inscrites dessus en tant que taxi-faune, qui vont pouvoir aussi, ce sont des personnes qui régulièrement font des trajets en Corse et qui, quand il y a un animal à récupérer, par exemple à Ajaccio ou à Portuguet, vont aller le chercher et le ramener directement vers la région bastiaise pour nous éviter à l'équipe de faire trop de kilomètres. Donc on utilise un petit peu un réseau de particuliers comme ça pour mailler le territoire et pour voir essayer de récupérer au plus vite possible, parce qu'on est toujours dans des conditions un peu d'urgence, des animaux aux quatre coins de la Corse, quoi.

0: Alors moi je m'appelle Bernard Théo, je suis le référent animalier aussi au parc. Ça va faire bientôt un an que je m'y trouve. Avant ça j'ai fait une formation de soignant animalier qui s'appelle Fauna Formation et Conseil, située à Carcassonne. Après la formation, j'ai fait un stage ici de 2 mois en Corse-Caso qui m'a permis d'approfondir plus mes connaissances et la théorie du terrain. Malheureusement, ce métier-là, il est très souvent méconnu. On a souvent tendance à penser que c'est beaucoup plus du câlin aux animaux, nourrissage et du temps passé à l'extérieur avec eux. Alors, il faut savoir quand même que c'est quasiment 70 à 80% du temps du nettoyage, malheureusement de crottes. C'est tous les jours, c'est du journalier. L'avantage quand même ici avec le Corse-Caso, c'est que vu que c'est un petit parc, on n'a pas beaucoup d'animaux, on est une petite équipe également. On a quand même l'avantage de pouvoir profiter un petit peu plus des animaux que dans d'autres grandes structures. Mais on est quand même touche à tout. On va, comme je l'ai dit plus tôt, nettoyer les enclos en majorité. On va également soigner les animaux, faire des réparations par-ci par-là dans le parc. Ça peut être des barrières, des clôtures électriques ou tout simplement de fermeture d'enclos. Ça va être également du débroussaillage et des animations. Donc on est quand même un métier qui est plutôt touche à tout. Forcément, vu qu'on travaille à l'extérieur avec des animaux vivants, on va pas spécialement avoir toutes nos vacances, nos jours fériés. On va travailler également les week-ends. Ça reste quand même un métier assez physique et fatigant, mais c'est surtout un métier de passion avant tout. Travailler avec les animaux, avec le côté public également et pédagogique. Vraiment apprendre des choses aux gens et pas uniquement leur faire des câlins et des bisous aux animaux. Ça va être vraiment le fait de travailler dans un espace assez ouvert et très vert pour les animaux. On a quand même beaucoup de place dans les enclos pour certaines espèces. Donc ça va être quand même un très gros avantage pour celles-ci. On est sur des enclos beaucoup plus grands que les normes, bien évidemment, avec pas spécialement beaucoup d'animaux à l'intérieur, ce qui leur permet d'avoir chacun leur petit espace à eux, des mixités d'espèces également dans les enclos. Et voilà. Alors moi ce matin, alors journée type vraiment du matin de soigneur chez nous au Corse-Caso, ça va être, on va arriver à 8h, on va se faire un petit brief au niveau de la cuisine entre soigneurs et les stagiaires pour savoir qui fait quoi dans la matinée. Ensuite chacun va être réparti dans ses zones, donc on va avoir le parc séparé en 2 zones. La zone 1 qui va être notamment plus côté mini-ferme avec les stagiaires. Et la zone 2 avec les animaux beaucoup plus exotiques qui va être soigneur, et donc du coup on va passer toute la matinée à venir nettoyer les enclos, nourrir les animaux, vérifier que tout le monde aille bien et également réparer les choses qu'il y a à réparer en urgence. L'après-midi, on va être beaucoup plus sur les gros nettoyages à faire de la journée, ou alors les grosses réparations qui peuvent attendre et mettre un petit peu plus de temps que la normale. Pour ma part, pour le moment, je suis encore donc en contrat à durée déterminée, mais à terme ce sera justement un contrat à durée indéterminée qui fera que je vais pouvoir évoluer beaucoup plus dans le parc. On a quand même des saisonniers qui sont là uniquement pour l'été en renforcement pour complémenter les équipes. Forcément on a beaucoup plus de travail en été qu'en hiver étant donné qu'on accueille beaucoup plus de public. Notamment à part des stagiaires, des apprentis en pédagogie et d'autres soigneurs également pour complémenter cette équipe-là. Alors du coup là on va aller voir notre groupe de lémuriens composé de 5 individus, la maman et ses 3 filles et le mâle donc qui est le cousin qui est castré par l'occasion. Donc, c'est une espèce qui fait partie d'un programme d'élevage européen, ce qui veut dire que ça va être un coordinateur qui va gérer l'ensemble des reproductions de cette espèce-là, en Europe notamment. Donc il va avoir l'ensemble des génomes de ces individus-là distribués dans l'Europe, et c'est lui qui va décider si oui ou non on va faire de la reproduction de cette espèce, avec tel individu et tel individu, pour éviter un maximum de consanguinité, de surpopulation également dans les parcs, et donc c'est le cas avec l'espèce des Makikata, mais également avec plein d'autres espèces qui vont se trouver dans plein d'autres parcs.
1: Péréon, Gironde et sur RCFM vous emmène au Corsicaso, un parc animalier unique en Corse qui regroupe plus de 400 animaux et une soixantaine d'espèces dans la Conca d'Or.
0: Alors donc du coup dans cet espace-là, on va retrouver notamment donc notre groupe de Makikata, constitué comme je l'ai dit plus tôt de quatre femelles et un mâle. Donc la maman qui va s'appeler Ella avec ses trois filles Kilao, Iti et Wa, et le mâle donc qui va s'appeler Nino, qu'on va retrouver également en cohabitation avec les des canards de Meller qui sont également donc une espèce endémique de Madagascar, qui eux sont donc en programme notamment d'élevage européen. Le but, ça va être donc du coup d'avoir de la reproduction avec nos canards notamment pour avoir des petits. Et avec nos lémuriens, pour le moment, on n'a pas d'autres espèces. On souhaite quand même acquérir d'ici quelques années d'autres espèces de lémuriens de Madagascar pour pouvoir agrandir soit notre groupe déjà existant de Makikata ou d'autres espèces afin de créer de la cohabitation entre celles-ci. Ils vont avoir donc du coup besoin d'un suivi beaucoup plus régulier, notamment parce que ce sont quand même des animaux qui font partie de la famille des primates, comme nous l'homme, donc qui peuvent facilement avoir beaucoup plus de maladies apportées par l'homme, étant donné qu'on est sur un enclos où les visiteurs peuvent rentrer à l'intérieur. Ils peuvent forcément avoir un peu plus de contact avec les maladies que d'autres animaux, notamment avec des rhumes, des grippes, etc. Donc tous les jours, on va vraiment devoir surveiller beaucoup plus nos lémuriens que certaines autres espèces, pour pallier à certaines maladies qui pourraient être transmises par l'homme, mais également des maladies que eux pourraient nous transmettre à nous, qu'on va appeler donc des zoonoses. Et donc nos lémuriens vont avoir trois repas dans la journée, un le matin notamment constitué beaucoup plus de légumes que le reste, un autre dans l'après-midi où ils vont avoir leur petit goûter avec de la patate douce, et le soir leurs fruits. C'est bien évidemment, c'est comme les enfants, si on leur donne les fruits en même temps que les légumes, ils vont pas aimer. Voilà, ils vont préférer les fruits aux légumes. Et puis donc du coup on va avoir également avec eux un bâtiment chauffé l'hiver aux alentours des 26 degrés, parce que forcément pour recréer plus ou moins le climat à Madagascar. Et il va être climatisé l'été, pareil, il va faire quand même un petit peu chaud ici en Corse pour eux, donc du coup ils vont préférer de temps à autre se trouver plus dans leur bâtiment qu'à l'intérieur qu'à l'extérieur, donc dans l'enclos, où là ils ont un espace quand même très très ouvert pour eux, avec notamment des agrès avec des cordes, des morceaux de bois, des plateformes par-ci par-là, et également des arbres. Alors, ils vont se laisser tout de même approcher, oui, mais il est strictement interdit de les toucher. Comme je l'ai dit plus tôt, justement, on peut leur transmettre des maladies beaucoup plus facilement. Mais également parce que le Makikata va se reconnaître notamment entre eux grâce à leur odeur. Donc tout simplement, si jamais on vient à le caresser, celui-ci va prendre notre odeur. Les autres individus ne le reconnaîtront pas, même s'ils ont grandi avec lui toute leur vie. Et il va finir par se faire chasser du groupe. Donc du coup, c'est pour ça que ça va être très dangereux pour eux si jamais on vient à les caresser. Lui-même ne se reconnaîtra plus vraiment directement, donc il va même pouvoir s'automutiler, se faire des blessures par lui-même, s'arracher des touffes de poils et même parfois s'empêcher de manger, qui pourrait causer tout simplement la mort de l'individu. Si jamais on vient quand même à les nourrir à la main, avec un gant bien évidemment, alors à la différence c'est que eux peuvent plus facilement nous toucher, puisque sur la paume des mains ils n'ont pas de poils, donc il suffit juste de lécher la main pour pouvoir tout simplement retrouver leur odeur. Bien évidemment, ça va être uniquement avec l'habituation. Ils nous voient tous les jours, donc ils savent qui c'est qui leur donne à manger. Et forcément, si on n'a pas de gants, ils le savent très bien qu'ils n'auront pas à manger également. Eh ben alors, depuis tout petit, j'ai toujours aimé les animaux. Donc, je savais pas réellement quoi faire, tout simplement après mon bac. Donc, j'ai cherché un petit peu de partout sur Internet, tout ce qui pouvait toucher aux alentours avec les animaux. J'avais également l'envie de travailler à l'extérieur. Je m'étais toujours dit que je refusais de travailler à l'intérieur dans un bureau. Et donc, du coup, petit à petit, à force de recherche, j'ai pu trouver ce métier-là. Donc, j'ai cherché les formations qui pouvaient y lier. Donc, on a quelques formations quand même en France, que ce soit en présentiel ou même en distanciel. Et puis, à force de formation, et ben, je me suis dit que oui, c'était le métier que je voudrais faire plus tard. L'avantage, c'est quand même, on a un très très beau bureau, puisque on va se trouver à l'extérieur tous les jours. Malheureusement également, on va avoir quelques inconvénients, notamment avec les intempéries, qu'il vente, qu'il pleuve, qu'il neige ou qu'il fasse froid, ou même encore canicule. Pas le choix, les animaux ont besoin de nous, donc on doit se trouver à leur disposition tous les jours.
2: Bonjour, je m'appelle Lucie. Et là, actuellement, donc, je suis apprentie animatrice pédagogique au Corsica Zoo et je fais une formation qui s'appelle ALT, c'est animateur loisirs tourisme. Dans mon passé, pour finir ma troisième année d'études supérieures, j'ai fait un stage de 6 mois au parc animalier d'Auvergne, où là j'étais chargée de projet événementiel, donc le but était surtout de récolter des fonds pour les espèces menacées. Et comme j'ai pu côtoyer les animaux pendant 6 mois, bah, tout simplement je suis tombée amoureuse de ce domaine. Et donc j'ai décidé de reprendre entre guillemets des études, de faire une formation pour devenir animatrice pédagogique, parce que j'aime beaucoup le côté sensibilisation et le fait de pouvoir parler au public des animaux. Alors, ici, une journée type, je dirais, c'est donc déjà, on arrive le matin, on aide un petit peu les soigneurs pour certains nourrissages. Ensuite, on va avancer au côté pédagogique, donc c'est-à-dire qu'on peut avoir des ateliers à créer, notamment, je pense, aux ateliers scolaires. On peut penser à nos événements du jour, si on en a. En l'occurrence, ici, on peut proposer des SDJ, ce sont des soigneurs d'un jour. On peut proposer aussi des moments privilèges, des VIP, ou même des visites privées. Donc ça, c'est quelque chose qu'on prépare en amont de nos événements le jour même. Également, sinon, donc, je peux travailler tout simplement sur les événements qui vont pouvoir venir, notamment, je pense, à ceux du mois de mai, lors des jours fériés. Et également, toute la journée, donc, on donne les animations publiques qui ont lieu dans le parc, suivant les horaires qui sont prédéfinis. On en parle en essayant de les faire aimer, les animaux. Déjà, les enfants sont vraiment émerveillés devant les animaux, donc c'est tout simplement les présenter suivant leurs caractéristiques physiques, leur milieu d'habitat, leur régime alimentaire. C'est tout simplement leur donner des informations assez générales sur les animaux. Et puis après, bah, pour forcément les adultes, ça peut être des questions un peu plus approfondies sur comment ils peuvent se comporter dans la nature et un type tout simplement de comportement au quotidien. Pour les enfants, en tout cas, c'est de façon assez simple, avec des mots qui peuvent forcément être compréhensifs pour tout public. Aussi, donc, le travail d'animateur pédagogique, c'est beaucoup de recherche en amont sur forcément les espèces qu'on présente. Et effectivement, oui, donc c'est beaucoup de documentation. Dans le parc, j'aime beaucoup les lémuriens. C'est vrai que c'est une espèce que je trouve assez à niveau comportementalement intéressante, parce que ils sont assez intrigants. Et puis c'est vrai que au parc, ils ont tendance à venir facilement vers nous, donc c'est pour ça que c'est une espèce que j'aime bien. Alors, dans l'idée, je termine la formation et donc mon alternance ici mi-novembre. Donc par la suite, j'aimerais bien pouvoir travailler tout simplement en parc animalier en tant qu'animatrice pédagogique. Donc soit s'il y a une possibilité, rester ici si jamais c'est quelque chose que je peux envisager, ou alors par la suite essayer de postuler dans d'autres parcs animaliers, pourquoi pas sur le continent.
3: On est content d'être toujours là, de pouvoir toujours essayer de faire rêver nos visiteurs.
1: Pascal Volgemuth, directeur du parc.
3: Nous, l'objectif, c'est que les familles arrivent ici, puissent passer un agréable moment de détente et oublier un peu tous les problèmes du quotidien. C'est ce qu'on essaie de faire avec mon équipe chaque jour. Les projets, c'est de développer toujours au mieux le parc, pour le confort de nos animaux, pour le confort de nos visiteurs, et de travailler de plus en plus sur des programmes de conservation d'espèces menacées, et de aussi se positionner pour l'accueil d'animaux en détresse, refuge, pour notamment des animaux, par exemple, de cirque, ou des animaux qui pourraient être saisis dans le cadre de trafic. Voilà, c'est aujourd'hui le rôle majeur des parcs zoologiques, la conservation des espèces et l'accueil des espèces en détresse.
1: C'était Terre et Onde sur RCFM, au Corsica Zoo, un parc animalier situé à Olmeta d'Itouda, dans la Conca d'Or.

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0: Le ministre français des Affaires étrangères interdit l'accès au territoire français au ministre israélien Itamar Ben-Gvir. Cet élu d'extrême droite a filmé des militants pro-palestiniens, dont certains français, dans des positions humiliantes. La vidéo a fait polémique. Nous ne pouvons tolérer que des ressortissants français puissent être ainsi menacés, intimidés ou brutalisés, dit Jean-Noël Barrot. Les suites des violents affrontements entre hooligans dans les rues de Paris dans la nuit de jeudi à vendredi. 60 gardes à vue, principalement d'ultra-niçois, ont été prolongés. Les affrontements qui ont fait 6 blessés, dont un grave. On apprend aujourd'hui qu'il s'agit d'un hooligan parisien. Une femme de 69 ans retrouvée morte la nuit dernière dans les toilettes des urgences du CHU de Nancy en Meurthe-et-Moselle. La victime avait été admise quelques heures plus tôt dans le service, vers 17h précise, ici Lorraine. La parade des supporters heureux, les footballeurs lensois défilent en ce moment dans les rues de Lens sur un bus à Impérial. Ils vont présenter le trophée de la Coupe de France remporté hier soir à 17h devant la mairie de la cité nordiste. Et c'est évidemment à suivre sur ici Nord. Ils viennent de marquer un essai à l'instant même. Voilà, vous pouvez suivre ce match sur ICI Gironde. On parle de la finale de Champions Cup de rugby entre Bègles de Bordeaux et Leinster. Des Bordelais qui cherchent à conserver leur titre remporté l'an dernier. Ça joue depuis 14 minutes. Et donc, les Bordelais viennent de marquer un essai. Il y a 7-5. Vous pouvez avoir plus d'informations, évidemment, sur ICI.fr. Et je vous le dis, vous pouvez suivre ce match en direct sur ICI Gironde.
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11: La chaleur est là, mer, rivière, piscine, montagne ou bien à l'ombre. Vous avez peut-être choisi l'un de ces endroits pour flâner en ce samedi après-midi. D'autres ont choisi le travail comme nous et pour vous accompagner cet après-midi sur les ondes d'ici RCFM. Antoko Boy et JB Andréani à la technique. Bienvenue, il est 16h03. Voici Secli pour ouvrir cette nouvelle heure. Samedi après-midi, il fait chaud, il fait beau. On se rafraîchit en musique avec cette très belle voix. Des voix également très belles ce soir du côté du Vélodrome avec le concert Kosume Tsumetsu.

C'est Cli sur ici RCFM, l'Arc ou Triompha, allez. Bienvenue à vous qui nous rejoignez. Je vous le disais, c'est le week-end. Il y a de beaux événements, notamment Avir Diaganonica. Ce matin, on était avec Monsieur Arthur Solinas qui nous proposait différentes interviews. Et notre événement, c'est en Balagne que ça se passe, et c'est la Sainte Restitude. Un rendez-vous très très important hein, pour la micro-région où nous retrouvons notamment Laetitia Manigac, qui est la troisième adjointe à la mairie de Calenzane, mais aussi cheville ouvrière sur cette Sainte Restitude. Elle nous parle de cette édition 2026 et de ce qui va se passer durant trois jours au village. Ça a commencé ce matin.

0: Je vous lisais juste avant Christophe Maé, jusqu'à lundi, à Vira a Diagonica, pardon, du coup de Luciana. Et puis là, c'est traité également du côté de Canenzana. On en parle avec Laetitia Manigacci, qui est troisième adjointe à la mairie de Canenzana, justement.
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0: On vous parle ce week-end de Avira Diagononica. Puis il y a un autre événement, c'est la foire de Sainte Restitude. Et je suis avec Laetitia Manigacci, qui est deuxième adjointe à la mairie de Canenzana. Saoud et Laetitia.
2: Saoud à tutti. Donc, en effet, ce week-end, nous fêtons notre Santa Restitude sur 3 jours, cette année exceptionnellement, puisque nous la fêtons le week-end de Pentecôte. Donc, nous serons là aussi lundi. Nous venons d'ouvrir à 10h. Tous les exposants sont en place et les ateliers culinaires, tous les stands artisanaux vous attendent nombreux et nous allons commencer les animations à partir de cet après-midi. Et donc, comme on le disait mon cher Anto, c'est une fête religieuse avant tout, calanzanese, balanine, mais qui est ouverte à tous, à tous les visiteurs de passage, à tous les Corses, avec la présence demain matin lors de la procession et de la messe à la chapelle du cardinal Bustillo.
0: Un joli programme, donc sur 3 jours, qu'est-ce qu'on va retrouver d'intéressant? Quels sont les moments clés de cette Sainte Restitude 2026?
2: Alors déjà, tous nos producteurs locaux, nos agriculteurs calanzanais, nos buvettes associatives, les stands culinaires en circuit très court. Nous avons cet après-midi donc un concours de boules au village. Ensuite, il y en aura un autre lundi. Ce soir, il y aura le concert de Moka, mais d'abord, il y a la procession à 21h dans les rues du village. Le concert de Moka suivra avec ensuite le DJ Joris. Dimanche matin, demain matin, donc il y aura la procession à 10h avec la messe, le voile à broche de monsieur Battestini et ensuite des animations tout l'après-midi avec donc le spectacle de Daniel Vincenzini, Trefole Magagne Pezzidelli, une animation musicale de Daniel Vincenzini, le concert de Sumantano va suivi du DJ Liberta Mix et toujours pour les animations, il y aura beaucoup d'animations pour les enfants, échassiers, parade de mascottes, la fête foraine. Et lundi, nous retrouverons à 20h le groupe La Binte.
0: Donc c'est dense, c'est complet et on va revenir quelques instants donc sur cette fière. Depuis quelques années, vous avez donc, je dirais, rebâti un programme plus cohérent, plus noustral et avec, comme vous lisiez, notamment des circuits courts puisqu'il y aura notamment un stand de producteurs canadiens. Hein.
2: Absolument. Donc, pour la première année depuis longtemps, nos producteurs calanzanais, nos agriculteurs, nos artisans, nous font le plaisir de venir exposer sur le champ de foire et avec un stand unique où ils proposeront des produits tels que les cosmétiques. Alors, on avait aussi déjà d'autres produits de ce genre, mais là, ils seront vraiment locaux. Donc, cosmétiques, huiles essentielles, évidemment, le fromage, le vin. Et on retrouvera aussi beaucoup d'artisans venus de toutes parts de Corse, puisqu'on a toujours nos fidèles qui viennent d'Ajaccio, la région bastiaise, et qui sont toujours fidèles et qui proposent des produits vraiment de qualité.
0: Alors, les infos pratiques.
2: Ce matin, 10h, donc l'ouverture de la foire, et donc les animations qui vont se poursuivre comme on l'a décliné, tout au long du week-end. Demain après-midi, dimanche, donc de 13h à 18h, on aura une fermeture de route dans le sens Calanzana-Zil, de 13h à 18h, avec une rotation de navettes qui, donc tout est indiqué, tous les parkings, les navettes, et donc les navettes récupéreront point par point les personnes pour les acheminer sur notre beau champ de foire afin qu'on puisse partager aussi bien ces moments sacrés, familiaux, de convivialité et de partage intergénérationnel.
0: Et bien, tout ça, donc ça se poursuit jusqu'à lundi. On rappelle samedi soir le groupe Moka suivi d'un DJ. Dimanche soir, rendez-vous avec Sumantano suivi d'un autre DJ. Et puis lundi soir, la Binta pour conclure cette Sainte Restitude 2026. Laetitia Manigacci, merci beaucoup.
2: Merci à vous. Arin Razia, Arin Razia, bientôt, à ce week-end, bini de nous marosi.

0: Don't Go Breaking My Heart, c'était évidemment Elton John à l'instant sur RCFM. 16h20, c'est l'heure de retrouver Christophe Zagalia pour Ekampa Kui, deuxième étape dans la Pieve et l'Isantandri avec Christophe Zagalia. Il nous emmène aujourd'hui à Mourou, en Balagne, à la rencontre de Marc-Antoine Mulas-Aubert, qui est un jeune du village, président du comité de restauration de l'église paroissiale.
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3: 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Donc, d'abord, il y a des autogènes, tous ces centaux, où c'est au pèlerinage, où il mourent, au cri. C'est à Santiago, où on y vient des stades, et c'est une veste, mais c'est encore une célébration religieuse, une douée, c'est un centre, où Santiago, où il y a des.
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0: Christophe Zagalia qui était donc du côté de Mourou aujourd'hui. Alors décidément, on parle de Balagne, on a parlé de la Sainte Restitude, on a parlé de Mourou dans cette émission. Et bien là, on va poursuivre avec un groupe balanin, Abileta Compagno, Abileta, bien sûr, emmené par Jean-Claude Acquaviva, à 16h22 sur RCFM.

compagne ou Avileta. Je vous ai parlé de Jean-Claude Acquaviva. C'est vrai que sur ce morceau, il me semble que c'était Maxime Marlandi qui interprétait cette chanson. En tout cas, c'était vraiment au tout début d'Avileta. À 16h25, dans quelques instants, nous allons rejoindre Valérie Franceschetti pour le journal des associations. Mais avant cela, voici Francis Cabrel avec Ma place dans le trafic.

0: Samedi 23 mai, bonne fête aux Didier qui nous rejoignent cet après-midi à l'écoute d'RCFM. On retrouve à présent le journal des associations, présenté par Valérie Franceschetti. Elle nous parle notamment de l'assaut du Penarossa.
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2: Frédéric Gauze avec nous dans le journal des associations, ornithologue, naturaliste, et il travaille à son compte, Frédéric, bonjour, mais aussi avec Penaros à l'association. Si on rentrait avec vous, Frédéric, dans le vif du sujet, parlez-nous des espèces d'oiseaux que vous pouvez apercevoir, présenter aussi au public qui vous suit sur les chemins.
3: Je guide principalement les familles, les groupes d'enfants, de classes, etc., dans la vallée où j'habite, donc dans la plaine et la vallée du Liamone. On a fait un petit circuit de découverte de la nature. Et au niveau des oiseaux, c'est assez riche, surtout au printemps. Donc, on a la chance de voir tous les oiseaux des zones agricoles. Voilà, comme toute une série de passereaux, le chardonneret, les bruants, bien sûr le milan royal. Hein, la Corse est le
2: magnifique
3: royaume du filancho. Il y a aussi des oiseaux d'eau, puisqu'il y a l'embouchure du Liamone, il y a une roselière, il y a quelques zones humides temporaires. Donc, on a aussi les oiseaux de la famille des hérons, les limicoles, donc les oiseaux de rivage qui passent en migration. Voilà, même il y a quelques jours, il y avait des cigognes qui ont fait halte sous le pont du Liamone.
2: Ah, c'est pas mal. Elles font leur petit passage avant de s'envoler.
3: Oui, alors beaucoup de ces oiseaux ne font que passer lors de leur migration. Ils font une halte en Corse. Ou deux ou trois, selon les conditions météo et leur énergie. Et ensuite, continuent leur migration vers leur site de reproduction ailleurs en Europe. Voilà, il y en a d'autres qui vont arriver plus tard, qui vont rester nichés en Corse. On les appelle les estivants nicheurs. Et un des plus beaux représentants qu'on a dans la vallée, c'est bien sûr le guépier d'Europe, Vespa adieu en Corse.
2: Il est comment cet oiseau?
3: Alors c'est l'oiseau que les enfants ont appelé un jour l'oiseau arc-en-ciel. Et je trouve que c'est un très beau nom, parce que c'est sans doute l'oiseau le plus coloré d'Europe qu'on peut voir. Il a toutes les couleurs, hein. Il est jaune, rouge, bleu, vert, voilà. C'est un très bel oiseau avec un petit cri très doux qui a une particularité de nicher dans le sol. Sur le continent, il est plutôt associé aux rives, aux berges, falaises de certaines rivières. Mais en Corse, il ne trouve pas trop cet habitat, donc il niche dans les prairies. Il creuse un terrier de plus d'1 mètre de long dans certaines prairies. Et

0: dans ces terriers.
1: Magnifique. Penaros, l'association Frédéric Gauze, merci à vous. On vous retrouve un de ces jours sur ici RCFM. À bientôt.
0: À bientôt.
1: Bonne journée et bonne balade dans la nature. Pour ce début,
0: merci beaucoup.
1: Début avril, on refera une visite avec vous dans notre émission pour parler des oiseaux, de l'ornithologie et de la nature. À bientôt.
0: Je vous remercie, à bientôt.
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C'était Amir à l'instant sur RCFM. Sachez que entre 18h30 et 19h, eh bien, nous parlerons de Manga Corse. Premier manga écrit et dessiné dans l'île, et il est arrivé. Et c'est Luan Lokinac qui est notre invité pour cette particulière entre 18h30 et 19h. Mais pour le moment, eh bien, voici les Vaya con Dios avec Just a Friend of Mine. Et d'ici quelques instants, c'est pas des salades avec Fabrice Fanouillère. Et ça sent sa science décomplexée.

0: C'est toujours un régal d'écouter Fabrice Fenouillère. Il a une chronique et pas n'importe laquelle. Scientifique sur RCFM, c'est toujours ludique. On s'intéresse notamment ce soir à des stratèges très discrets.
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2: Bonjour à toutes, bonjour à tous. En 2024 et l'an dernier, nombreuses ont été les régions de Corse touchées par l'invasion de chenilles du bombyx disparate, se ruant sur des hectares de chênaies et envahissant en même temps, vous en avez peut-être été victime, le pourtour des maisons adjacentes. Cette saison rebelote, bien que moins massivement, avec des milliers de chenilles défoliatrices à nouveau bien présentes dans plusieurs autres secteurs de notre île. Le phénomène, on le sait désormais, est très embêtant pour l'humain, pour l'arbre aussi, bien qu'il ne soit pas mortel. Pour autant, un chêne, ça n'aime pas beaucoup se faire déshabiller les ramures par la première larve de lépidoptère venue. Ce que vient de nous confirmer, et c'est très intéressant, vous allez le voir, une étude internationale. Car oui, le problème des chenilles grignotant en masse des feuilles de chêne, ça dépasse le cadre de notre territoire. Je vous précise le mécanisme. Au printemps, normalement, les chenilles éclosent pile poil lorsque les jeunes feuilles de chêne apparaissent. Tendres et riches en nutriments, elles forment alors un repas parfait qui doit être pris selon un timing vital, car quelques jours de décalage peuvent suffire à condamner les nouveau-nés. Or, les chercheurs viennent de découvrir que lorsqu'un chêne subit une forte attaque une année, eh bien il change de calendrier l'année suivante. Au lieu de produire ses feuilles dès les premiers redoux, il attend 3 à 5 jours de plus avant de débourrer. Quelques jours seulement pour un arbre, mais pour une chenille juvénile, c'est une éternité. À l'éclosion, alors qu'elles ont besoin de se mettre immédiatement des feuilles sous la mandibule, ça ne se passe pas comme prévu. Elles se retrouvent face à des bourgeons encore fermés. Incapables de se nourrir, c'est donc le ventre vide qu'elles agonisent en masse. Les chiffres sont clairs. Les dégâts causés aux arbres chutent en moyenne d'environ 55% d'une année sur l'autre pour un même feuillu colonisé. Pour les arbres, débourrer plus tardivement, c'est donc une stratégie clairement efficace et bien moins coûteuse que de produire en permanence des défenses chimiques pour faire face le mieux possible à un prédateur. Comme quoi, une fois de plus, derrière l'apparente immobilité des arbres, se cache une vie silencieuse faite de synchronisation millimétrée et d'adaptation permanente.
0: Ah, les fameuses chenilles bombyx, elles sont de retour d'ailleurs, hein. On a pu les voir notamment sur les réseaux sociaux depuis quelques jours maintenant. Elles sont de retour, attention, hein. Quand vous promenez dans un sous-bois, à ne pas vous en prendre dans les cheveux. Charles Roux qui pertait à Wananta RTFM, c'est pour vous et c'est maintenant sur ces ondes.

considéré comme l'une des plus belles voix. C'était Charles Roux, plus belle de Corse, sinon la plus belle. La suite avec Everybody Hurts, les REM sur RCFM, 16h44.

Vrinim, Vrin avec Marebelle. On poursuit avec Yannick Noah. Sachez qu'aujourd'hui, il accueille notamment les enfants de l'association Arc-en-Ciel. Et c'est du côté de Paris.

0: Yannick Noah à l'instant sur RCFM. Je vous le disais, donc il a notamment reçu aujourd'hui du côté de Roland-Garros les enfants de l'assaut Jiu Arc-en-Ciel. 17h, c'est l'heure de retrouver à présent le point sur l'info nationale et internationale.
1: La chanteuse Véronique Sanson, hospitalisée en urgence en raison d'une infection respiratoire aiguë. Elle doit renoncer à son concert prévu ce soir au festival Hard Rock à Saint-Brieuc dans les Côtes-d'Armor. Elle sera remplacée par Jeanne Chéral, selon Ici Armorique. 25 ans de réclusion criminelle pour Guillaume B, 51 ans, aux assises de Digne-les-Bains. L'homme est reconnu coupable de viol aggravé, actes de torture et de barbarie et proxénétisme sur son ex-compagne. L'ancienne légende de la F1, Alain Prost, victime d'un violent cambriolage à son domicile en Suisse. C'était en début de semaine, on l'apprend aujourd'hui. Âgé de 71 ans, il a été légèrement blessé à la tête. L'un de ses fils a été contraint d'ouvrir le coffre-fort familial. 300 à 400 personnes défilent à Nantes en mémoire d'Elijah, l'adolescent de 15 ans, tué lors d'une fusillade à Nantes. C'était le 14 mai dernier. L'adolescent qui était tué par balle dans le quartier populaire du Port-Boyer, sur fond de lutte de territoire entre narcotrafiquants. En sport, une première mi-temps de légende en finale de Champions Cup, la Coupe d'Europe de rugby. Bègle Bordeaux qui a inscrit 5 essais au Leinster. Les Bordelais qui mènent 35 à 12 et sont donc bien partis pour conserver leur titre. La très mauvaise nouvelle par contre à la veille du début de Roland-Garros. Le français Arthur Fils, notre meilleur espoir aux internationaux de France, déclare forfait pour le tournoi. Le français est blessé à la hanche. Les footballeurs lensois sont attendus, eux, dans une heure devant l'hôtel de ville de Lens pour présenter le trophée de la Coupe de France à leurs supporters qu'ils ont remporté hier soir. Il défile actuellement dans les rues de la cité nordiste à bord d'un bus aux couleurs du club. Les Lyonnaises de l'OL jouent, elles, la finale de la Ligue des champions féminines de football face au FC Barcelone. Le coup d'envoi est dans une heure. Suspense total à quelques heures de la cérémonie du Festival de Cannes où la Palme d'Or sera décernée ce soir. Elle débute à 20h15 et c'est à voir sur France 2. Et puis on termine avec ce bon plan pour se rafraîchir. La 22e nuit européenne des musées partout en France avec des visites tardives jusque minuit et évidemment gratuite. Les infos sur nuitdesmusées.culture.gouv.fr.
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0: La nuit des musées qui a été évoquée notamment par Alexandre Sanguinetti ce matin sur RCFM. La météo pour la Corse du Sud de ce samedi, évidemment, 23 mai, la nuit est étoilée, petit bémol sur l'extrême sud car des brumes se forment en seconde partie de nuit. En une nuit, vent de nord-est modéré sur le relief, se renforçant de nouveau en fin de nuit par endroits. Pour demain, dimanche 24, en journée, la nuit suivante, la journée est ensoleillée avec tout au plus quelques nuages très discrets. Pour la nuit, le ciel est clair toute la nuit. À la mi-journée, vent de nord-est soufflant assez fort sur l'extrême sud. Puis atténuation, température maximale pour le jour entre 28 et 31 degrés, 21 degrés sur le relief, 24 sur les deux Cévi. Pour la Haute-Corse, ce soir, les rares nuages présents n'empêchent nullement l'observation des étoiles. En fin de nuit, vent s'orientant au secteur nord-est modéré par endroits. Pour demain dimanche 24 mai en journée et la nuit suivante, la journée belle, le soleil est largement présent pour la nuit, le ciel est clair toute la nuit. Jusqu'en milieu d'après-midi, vent de nord-est localement modéré après une atténuation. Vent s'établissant au lever du jour à l'est dans le Cap Corse, rafale atteignant 55 km/h sur le relief en fin de matinée, température maximale pour le jour autour de 26 à 29 degrés et 20 degrés sur le relief.
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0: 17h05 en temps pour vous accompagner sur ces ondes. Jusqu'à 19h, je ne suis pas seul. Jean-Baptiste Andréani m'accompagne à la technique. Voici Jean-Jacques Goldman avec Je marche seul. Il paraît que c'est très très bon de marcher. Et des fois, seul, ça fait du bien. Ça permet de se recaler, de réfléchir, de retrouver son équilibre. Je marche seul, Jean-Jacques Goldman, pour ouvrir cette nouvelle heure sur ICI RCFM.

0: Jean-Jacques Goldman, je marche seul sur RCFM à 17h08 ce matin. Elle vous a réveillé. Elle le fera également demain matin entre, 7h et 10h. C'est notre chère Cécilia Grantelli qui nous présente les musiques de Méditerranée.
1: Aujourd'hui, on ralentit le tempo, on prend le temps de respirer et on se laisse emporter par l'émotion pure. Avec votre chronique musicale du jour, il s'agit de Te Amo, version acoustique, signée par Kalema, un duo d'artistes portugais qui sont frères. Alors c'est un morceau qui existe au départ dans une version studio, avec une super production, ça explose de partout. Mais aujourd'hui, préparez-vous à redécouvrir ce titre sous un nouveau jour. En effet, place à la simplicité et à l'authenticité. Dans cette version acoustique, la voix des deux frères est mise à nu, portée uniquement par une guitare et une émotion brute. Et c'est là que la magie opère. Te Amo, c'est déjà une déclaration d'amour vibrante, vous vous en doutez, sincère et universelle. Mais ici, chaque mot prend encore plus d'intensité. Chaque note résonne plus fort. On a presque l'impression d'être avec eux dans une pièce, en train d'écouter une confidence musicale. Les Kalema prouvent une fois de plus qu'ils n'ont pas besoin d'artifice pour toucher nos âmes. Une chanson à écouter les yeux fermés, pourquoi pas, et surtout à ressentir plus qu'à entendre.

Les musiques de Méditerranée avec Théamo par Kalema, c'était évidemment la chronique de Cécilia Gantil que vous retrouvez évidemment sur notre site internet et application ici RCFM. On poursuit ce programme avec Francine Massiani. Elle sera présente ce soir sur la scène de Corso Mezzo Mezzo. C'est elle d'ailleurs qui va ouvrir le concert. Et puis c'est ainsi qu'on poursuit notre voyage musical sur ces ondes.

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Francine Massiani avec Imovia Dion. Oui, on voyage, on est bien, c'est samedi après-midi. Il fait beau, il fait chaud. C'est déjà les vacances. Et puis c'est surtout un nouveau, plutôt long week-end. Bien et arrive à présent avec Beau Papa, l'un des choix musicaux qu'adore notamment JB Andréani qui réalise cette émission. On te fait plaisir cet après-midi, JB. C'est pour toi, Vianney, sur RCFM.

0: Vianney à l'instant sur RCFM.
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0: L'incontournable Fiera Diaganonica est présente les 23, 24 et 25 mai à Luciana. Ça a commencé évidemment aujourd'hui, événement phare de la Pentecôte. Depuis plus d'un siècle, c'est trois jours de célébration dédiés à Santa Diot. Mêleront tradition, bien sûr, spiritualité et convivialité. Cette année encore, la Fiera mettra l'artisanat corse à l'honneur en réunissant près de 100 exposants venus de toute l'île. Ils sont là en fait, ils sont là depuis ce matin et ils vous attendent jusqu'à lundi. Ce matin, je vous rappelle qu'on était en direct avec Arthur Solinas. Sachez justement, tiens, que ce soir, eh bien, vous pourrez retrouver Sparty Floyd en concert à partir de 21h, suivi d'un DJ. Mocha demain soir, et puis Thé dansant et concert de Daniel Vincenzini Mantini lundi 25 mai. Autre rendez-vous festif, c'est la Sainte Restitute du côté de Calenzane avec ce soir, eh bien justement, les Mocha qui eux seront donc, ils seront ce soir à Calenzane et demain soir donc à Luciana. Dimanche 24 mai, eh bien, il y aura évidemment la procession et la messe à la chapelle à 10h demain matin. Plus le soir, Sumentano, en concert suivi d'un DJ, lundi 25 mai, la Binta. La Maison du Sacré-Cœur, vous connaissez peut-être cette structure, eh bien, il y a un concert caritatif mercredi 27 mai à 19h30 en l'église Saint-Charles-Borromée-Saint-Carlo à Bastia, avec la participation des élèves du conservatoire Henri Thomasi et de la chorale féminine Ugantu Diedone. Mais justement, on va en parler d'ici quelques instants sur l'antenne, après avoir écouté Suzanne Vega, ça s'appelle Luca. C'est un très très joli souvenir. Et puis je vous le disais juste après, on parlera donc de ce concert caritatif qui a lieu mercredi 27 mai à 19h30 en l'église San Carlo a Bastia au profit de la Maison du Sacré-Cœur.

0: qui depuis 3 ans est dirigé par José Herce, qui vient exactement aussi de Diana Dillalba. Mmh. Mais là, nous avons invité, si vous voulez, des élèves du conservatoire qui sont dans une section qui s'appelle Chav. Donc, ce sont des chanteurs et chanteuses, entre guillemets, confirmés, qui vont se joindre à nous en première partie et qui présentent un programme éclectique, mais aussi en anglais et aussi du chant corse. Et ça nous fait très plaisir parce que ça offre une diversité, une variété, et parce que notre programme à nous est purement corse.
1: D'accord. Alors vous parliez du conservatoire, c'est le conservatoire Henri Thomasi. Hein?
0: Exactement.
1: C'est un concert caritatif, donc, et c'est au profit de la maison du Sacré-Cœur, c'est bien ça?
0: Tout à fait, tout à fait. Voilà. Il se trouve que je connais plusieurs personnes dans l'environnement de cette association, dont la présidente Brigitte Russian, et puis je connais plusieurs confrères, et j'ai assisté à certains concerts organisés à Saint-Carlo au profit de cette association. Et elle est vraiment très intéressante. Et elle, comment dire, ça, c'est une noble cause d'offrir l'hébergement à des personnes en difficulté, qui ont des maladies, qui sont traitées éventuellement donc à Bastia, et ou bien des familles qui vont pouvoir être logées, les familles des malades qui peuvent être logées à la maison du Sacré-Cœur. Et voilà, c'est très très avantageux pour des personnes qui viennent de loin pour les soins et qui ne veulent pas se payer une chambre d'hôtel. Mm-hmm. Donc là, c'est en fait une participation de 20 euros par nuit, et le linge est offert. C'est un peu comme une colocation. Vous avez la possibilité de faire la cuisine et de vous réunir dans un petit salon. Tout a été refait à neuf dans cette maison. C'était autrefois un collège jésuite, en fait,
1: d'accord,
0: qui date du début du 19e siècle. Et voilà, qui est en lien avec l'église Saint-Carlo, qui était jésuite aussi. Donc voilà d'où vient cette idée et la bonne, comment dire, c'est une coïncidence qui est très très intéressante, je trouve, pour soutenir cette association.
1: Oui, une belle coïncidence et un beau lien entre donc l'aide, je dirais, aux malades et aux familles des malades, mais aussi un lien également avec la musique. Alors, quel est le programme que vous allez proposer en fait durant ce concert du mercredi 27 mai à 19h30?
0: Oui, on ne va pas tout dévoiler. Alors, les élèves du conservatoire présentent des chansons en anglais et en corse, dont une padielle que j'aime beaucoup. Je ne vais pas vous dire laquelle. Il faut qu'il y ait de la surprise.
1: Bien sûr.
0: Alors que nous chantons des morceaux de groupe. Nous interprétons avec évidemment plusieurs voix, des harmonies très très belles, des morceaux de Bojewent ou de Labinta, de Svelio d'Isola, évidemment de Diana Dillalba. Et voilà, ce qui est extraordinaire, c'est la cohésion du groupe qui se tient, voilà, depuis donc des années, et nous avons des membres qui sont là depuis vraiment très très longtemps, et moi je suis parmi les rares non-corses, parce que je suis d'origine allemande, mais je chante depuis plus de 10 ans avec ce groupe, et donc c'est du plaisir, et on offre ça toujours à un public qui commence à nous apprécier, voilà.
1: Bon, alors l'entrée est fixée à 10 euros, qu'avez-vous comme autre information à nous donner?
0: Oh, alors c'est simple, il faut venir un petit peu à l'avance pour avoir une bonne place. Et bien, sinon, après, il y a peut-être un pot pour que l'on offrirait surtout à nos participants. Voilà, je n'ai pas d'autres...

0: Information absolument importante, l'adresse de la maison du Sacré-Cœur, ça se trouve au 9 rue Jacinthe Monterre, à Bastia,
1: oui.
0: Ce n'est pas loin du tribunal, pas loin d'une école, juste à côté.
1: Tout à fait.
0: Il y a une église qui est accolée à la maison, et les chambres se trouvent au deuxième étage, et tout a été refait à neuf, et bon, ce sont les hôpitaux maintenant, des médecins et des soignants qui peuvent diriger les familles et les malades à prendre contact avec la maison du Sacré-Cœur pour réserver un logement. C'est ça que je peux vous dire pour préciser.
1: Mais on a bien compris le message, en tout cas. Concert caritatif, donc mercredi 27 mai, en l'église Saint-Charles, Borromée, à San Carlo, à Bastia, c'est à 19h30. L'entrée est fixée à 10 euros. Merci, Silke, pour cette interview sur RCFM. Et puis donc, rendez-vous mercredi 27 mai.
0: Merci.

Laetitia Giuntini et les violoncelles de Moïda. C'était Sorgente d'Amour et la talentueuse Laetitia quitte également une excellente bergère et qui fait un très très bon fromage, je vous le dis, hein, au cas où. Vous auriez l'occasion de la croiser. Bernard Lavilliers, Noir et Blanc, il arrive sur les ondes d'ici RCFM. Et puis d'ici quelques instants après cette très belle chanson, nous retrouverons à Tondera coup Evelyn Fontana in Ribe. Bernard Lavilliers, Noir et Blanc, samedi 23 mai, 17h36, en top pour vous accompagner sur ces ondes jusqu'à 19h.

0: Le poète Bernard Lavilliers avec Noir et Blanc. Autre poète, c'est Roland Frias, notre journaliste, qui bien propose une rencontre dédicace à la FNAC de Fouriane. Ce sera samedi prochain, le 30 mai à 10h. Roland Frias qui dédicacera donc son tout premier recueil au revers de la lumière. Un très très bel ouvrage que j'ai eu le plaisir de feuilleter. Voilà, donc dédicace de Roland Frias. Samedi prochain à 10h à la FNAC Fouriani.
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3: Merci Jean-Charles pour l'info. Et puis Rib, évidemment, c'était évidemment présenté par Evelyne Fontana. Evelyne qui est assistée donc à cette tondère, à cette tonte, notamment des brebis, il y a quelques jours de cela. On poursuit notre programmation musicale à 17h45 avec Mike and the Mechanics Over My Shoulder. Ce sont des membres, notamment de Genesis, qui avaient monté ce petit groupe, ce duo. Mike and the Mechanics sur RCFM.

0: Over My Shoulder, c'était donc Mike and the Mechanics sur ici RCFM, 17h48. Anto pour vous accompagner jusqu'à 19h, accompagné évidemment de JB André à Agnès, la réalisation de cette émission. On poursuit à présent avec un extrait du cabaret de Christophe Zagalia. On écoute Doria Housse et Lesia Leoncini pour Raso Bianco.
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1: Extrait bien sûr du cabaret enregistré du côté du Spazio Calro, qui c'était cette très très jolie chanson de Doria Housset et Lesia Lonchini, enfin en tout cas interprétée par elle ou Razu Bianco. N'oubliez pas ce soir, entre 18h30 et 19h, on parlera de Sonus Mortalis, le premier manga écrit et dessiné dans l'île, qui est arrivé il y a peu chez vos libraires, et c'est Edouard Loguinach qui sera mon invité pour cette partie culture. Everybody's got to learn sometimes. Souvenir avec les Corgis à présent, avant de rejoindre le journal du côté des 18h.

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1: N'oubliez pas qu'à 18h30, on parlera du premier manga écrit et dessiné dans l'île, et donc réalisé par Duan Loguinacci. Bienvenue sur RCFM. C'est l'heure de retrouver Emmanuel Collardet pour l'info nationale et internationale sur votre radio. Il est précisément 18h. L'info tout de suite.
2: Ça vient de se terminer, la maîtrise et la démonstration de Bordeaux-Bègles en finale de Champions Cup, la Coupe d'Europe de rugby. Une victoire très nette, 19-41 face aux Irlandais du Leinster, malgré deux cartons jaunes. Les Bordelais qui réalisent donc le doublé après leur titre de l'an dernier. Je ne vais pas être en mesure de jouer cette année à Paris, la déclaration d'Arthur Fils en conférence de presse, en forme de série noire qui se poursuit. Le numéro 1 français est forfait pour Roland-Garros. Le tournoi débute demain. Le français de 21 ans, déjà blessé l'année dernière, avait dû abandonné au cours du Grand Chelem parisien. La parade des footballeurs lensois devant leur public en ce moment même, des milliers de supporters sang et or réunis dans la cité nordiste pour fêter les champions de France. Le verdict aux assises des Alpes de Haute-Provence à Digne-les-Bains, Guillaume Bussy, reconnu coupable de viol aggravé, acte de torture et de barbarie et proxénétisme sur son ex-compagne. Il l'avait obligé à des relations tarifées avec au moins 500 personnes. Il est condamné à 25 ans de réclusion criminelle. 300 volontaires aux alentours de Saint-Étienne de Montluc en Loire-Atlantique pour tenter de retrouver Manon Rolandeau, cette agricultrice de 31 ans portée disparue depuis près de 2 mois. L'inquiétude pour la chanteuse Véronique Sanson, elle est hospitalisée en urgence en raison d'une infection respiratoire aiguë. Elle doit renoncer à son concert prévu ce soir au festival Hard Rock à Saint-Brieuc dans les Côtes d'Armor. La France annonce interdire l'accès à son territoire au ministre israélien Itamar Ben-Gvir. Cet élu d'extrême droite a filmé des militants pro-palestiniens dont certains français dans des positions humiliantes. La vidéo a fait polémique. Nous pouvons tolérer que des ressortissants français puissent être ainsi menacés, intimidés ou brutalisés, dit notamment Jean-Noël Barrot, le ministre des Affaires étrangères. Dans la guerre au Moyen-Orient, le chef de la diplomatie américaine Marco Rubio dit espérer de bonnes nouvelles qui pourraient être annoncées aujourd'hui. L'Iran dit finaliser des protocoles de fin de conflit. Et puis le palmarès du Festival de Cannes qui sera dévoilé ce soir. La cérémonie est à suivre à 20h15 sur France 2.
1: La météo pour ce soir en Corse du Sud. La nuit est étoilée, petit bémol sur l'extrême sud car des brumes se forment en seconde partie de nuit. En début de nuit, vent de nord-est modéré sur le relief, se renforçant de nouveau en fin de nuit par endroits. Pour demain, dimanche 24 mai, la journée est ensoleillée avec tout au plus quelques nuages très discrets. À la mi-journée, vent de nord-est soufflant assez fort sur l'extrême sud, puis atténuation, température maximale pour le jour entre 28 et 31 degrés. Pour la Haute-Corse ce soir, les rares nuages présents n'empêchent nullement l'observation des étoiles. En fin de nuit, vent s'orientant au secteur nord-est modéré par endroits. Pour demain, eh bien dimanche 24 mai en journée, la journée est belle. Le soleil largement présent jusqu'en milieu d'après-midi. Vent de nord-est localement modéré après une atténuation. Vent s'établissant au lever du jour à l'est dans le Cap Corse. Rafale atteignant 55 km/h sur le relief. En fin de matinée, température maximale pour le jour autour de 26 à 29 degrés.
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1: Samedi 23 mai, pour vous accompagner sur ces ondes, c'est Tanto. Je vous retrouve évidemment jusqu'à 19h sur ces ondes. Daniel Balavoine, Dieu que c'est beau, c'est pour ouvrir une nouvelle heure sur votre radio préférée. Et dans quelques instants, On rejoint la chronique Beauté et Bien-être.

0: Daniel Balavoine sur ici RCFM avec Dieu que c'est beau. La DLC, ça vous dit quelque chose? Mais oui, c'est la date limite de consommation. On parle de produits dans la chronique beauté avec Muriel Christet et Isabelle Dohignazi.
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2: Évidemment que nos crèmes nécessitent pour être conservées qu'on additionne un certain nombre de produits dedans.
3: Tout à fait, et c'est pas malsain au départ. Hein. Il s'agit bien sûr de rendre disponible sur un temps long une composition complexe faite d'eau et de gras. C'est une mayonnaise, on est d'accord, c'est de l'huile et de l'eau et tout un tas d'actifs, d'accord. Si on fait ça à la maison, on sait très bien que même conservé au frigo, au bout d'une semaine, on va commencer à voir des petits points noirs, ça fleurit comme le roquefort. Donc, ça n'est pas possible, vous avez besoin d'utiliser votre crème pendant un an et demi, ou 6 mois, bon, bref, sur un temps long. Comment on va faire ça? Pour éviter toute contamination et donc méfait sur la peau et sur votre santé, utilisez des conservateurs. D'ailleurs, on peut très bien avoir des systèmes de conservation relativement inoffensifs pour la peau. Deux types de conservateurs différents. Et souvent, j'entends que vous les confondez, c'est pour ça que je fais un petit point aujourd'hui. La vitamine E n'est pas un conservateur microbien. La vitamine E, ça sert comme antioxydant. C'est pour éviter que l'huile qui est dans la crème rancisse. Ça sent le beurre rance laissé devant la fenêtre en plein soleil. Vous voyez l'odeur? Eh bien, voilà le rôle de la vitamine E. Vous avez aussi des extraits antioxydants, par exemple des extraits CO2. C'est comme une distillation, si vous voulez, mais sous pression. Enfin bon, c'est un petit peu complexe, mais on arrive à extraire des tanins très lourds des plantes, comme le romarin, par exemple. Et ça aussi, ça évite le rancissement. Après, vous avez les conservateurs microbiens qui évitent de développer les bactéries et les levures et les moisissures. Les bactéries, c'est pas toujours visible à l'œil nu. C'est-à-dire que vous pouvez avoir une crème qui a l'air parfaite, mais en fait, il y a des bactéries dedans. Par contre, les levures et moisissures, donc c'est le coup du roquefort, en général, ça se voit. Ces conservateurs ont eu une vie. Il y a eu différentes crises. On va en parler, on va faire la liste demain, non Isabelle?
2: Avec plaisir.
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0: Kelly Sol, évidemment, avec John, ça rime très très bien. C'était à Tawagne à l'instant, sur RCFM, avec ce son bluesy, hein, qui rappelle évidemment l'esprit rock. Et alors, ça tombe bien, mais c'est vraiment le pur hasard, puisque arrive à présent Henri Padovani pour Rock and Roll of Course. On s'intéresse ce soir à l'immense succès de Police, à savoir le fameux Walking on the Moon.
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2: Marcher sur la Lune. On a tous en tête les images de Neil Armstrong, qui fait les premiers pas sur la Lune en 1969. Ou même celle de Tintin dans la bande dessinée de Hergé. On a marché sur la Lune. Mais comme on est sur Rock'n'Roll of Course, vous pensez au morceau de Police, Walking on the Moon, sorti en 1979 sur l'album Regatta de Blanc. Une basse qui résonne comme dans l'espace. Une batterie qui claque avec précision et Sting qui murmure « Giant steps are what you take, walking on the moon ». On est en 1969 et Police vient de trouver le son qui va les propulser dans une autre dimension. Musicalement, c'est un bijou minimaliste. La basse de Sting qui flotte, la batterie de Stuart Copeland saute sur les contretemps et la guitare d'Andy Summers qui envoie des éclairs de lumière. Un son reggae venu d'un autre monde. Mais derrière cette légèreté se cache une vraie poésie. Walking on the Moon, c'est l'amour qui fait léviter, les pas de géant qu'on croit faire quand on est amoureux, et cette sensation d'être un peu ailleurs, un peu trop heureux. Sting écrit la chanson dans un hôtel de Munich. Après un concert un peu éméché, il trébuche dans la chambre et il se dit « I'm walking round the room. » Je marche en rond dans la chambre. Le lendemain, plus poétique, il transforme ça en « Walking on the moon ». Heureusement qu'il a changé les paroles. Parce qu'entre nous, marcher sur la Lune, ça fait tout de suite plus classe. Le clip a été tourné à la NASA, sur un vrai site spatial, avec le groupe qui se balade entre les fusées comme trois gamins londoniens en voyage de classe. C'est kitsch, c'est doux, mais c'est parfait. Walking on the Moon, c'est du Police à son meilleur. Aérien, malin, groovy, sans forcer. Capable de transformer une balade ivre en un hymne universel. Je vous souhaite de marcher sur la Lune. Et nous, on écoute Walking on the Moon.

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2: Bienvenue sur RCFM, je vous le disais, entre cette demi-heure qui nous reste à tenir jusqu'à 19h, on va s'intéresser au manga avec un invité, il s'appelle Duan Nokinachi. Bonsoir Duan.
3: Bonsoir.
2: Bienvenue sur RCFM pour nous parler du premier manga écrit et dessiné dans l'île, qui est arrivé il y a peu. Je vous ai interviewé lors d'un petit direct. C'était il y a quoi, deux trois semaines, hein, lors de la présentation de l'ouvrage à Ajaccio, c'est ça?
3: Oui, c'est ça. On a sorti le premier manga à la fois en langue corse et français. Mmh. Et on a eu l'avant-première où nous aviez fait un peu la promotion le 10 mai.
2: Voilà. Sonus Mortalis, c'est son titre, donc porté par la maison d'édition indépendante Le Parti des Oiseaux. Ce projet lancé il y a donc maintenant 3 ans, eh bien a vu enfin le jour, et on peut dire même qu'il voit enfin le jour aujourd'hui. Un projet quand même fou. Alors, Duan, est-ce que avant de développer cette discussion autour de ce manga, est-ce que vous pouvez nous parler de vous finalement, de votre parcours? Est-ce que d'abord vous avez toujours dessiné?
3: Oui.
2: Et Pierre, pourquoi le manga? Voilà.
3: Eh bien, depuis que j'ai 6 ans, moi je m'intéresse au dessin, mais en même temps aux jeux vidéo. C'est double parcours.
2: D'accord.
3: Et l'un nourrit l'autre, hein, bien sûr. Et quand je suis arrivé à l'âge de 18 ans en me demandant ce que j'allais faire, parce que je voulais partir aux Beaux-Arts, mais c'était pas possible. Je devais rester ici. Et on m'a dit qu'il y avait la fac d'art à Corté. Mmh. Alors du coup, j'ai fait art plastique.
2: Donc là,
3: ça, bien sûr, c'était pas exactement la même chose, mais ça m'a ouvert sur d'autres techniques, d'autres manières de voir le dessin. C'est pas vraiment le dessin technique qui m'intéressait finalement. C'était plutôt la manière de l'utiliser. Mmh. Après, j'ai appris aussi la musique, j'ai appris d'autres techniques, donc la photo, la 3D, tout le reste. Et au final, eh bien, mon parcours, ça a été de faire une filière multimédia. On appelait ça comme ça à Corté. C'était l'IUT. Puis après, j'ai fait un master en communication. Ça a l'air de rien, mais c'est un peu la même chose, sauf qu'on apprend à présenter les choses. Et au final, eh bien, après, je suis resté... En parallèle, j'ai fait une association aussi. D'ailleurs, c'était en 2002. L'association EXE, c'était un collectif multimédia pluridisciplinaire où on faisait, justement, on partageait, on échangeait. On lançait une idée en commun et on essayait de le réaliser ensemble, en utilisant tous les supports. Et ben là, c'est un peu la continuité de tout ça. C'est-à-dire que j'ai fait un peu un break dans ma vie. Après, on grandit, on a des enfants, on avance. Mm-hmm. J'ai été coloriste chez Corsica Comics, à faire la colorisation de la bande dessinée de Petrouzante. Mm-hmm. Et au final, eh bien, après, je me suis dit, bon, ben maintenant, il faut raconter des choses, mais d'une autre manière. Je me suis dit, comment je pourrais faire. Alors, je suis passé par les parties des oiseaux avant de faire ce manga. Ça faisait déjà 3 fois qu'on recommençait un conte. On faisait des contes pour enfants.
2: Oui.
3: Raconté par en audio par Francine Massiane. J'ai aussi fait les graphismes et j'ai fait la musique, et c'est Stéphane Conque qui s'est occupé du scénario et de le faire en langue corse. Et donc voilà, au bout de trois ouvrages, l'éditeur m'a dit, mais tu voudrais pas faire un manga? J'ai dit un manga. J'ai sauté sur l'occasion. Je lui ai dit oui, des scénarios j'en ai en stock, mais faudra les adapter au format à ce moment-là, parce que c'était plutôt sous forme de bande dessinée que j'avais ces choses-là. Et pour moi, le manga, c'est avant tout un découpage. C'est pas un style graphique. Style graphique, on pouvait avoir du style manga dans une bande dessinée. Vous voyez, ça marche à l'envers.
2: D'accord.
3: Là, c'était vraiment le nombre de pages, la manière de couper les choses, le fait simplement de chapitrer les choses. Enfin, il y a tout un processus quand on fait un manga. Alors, je me suis dit, bon, ben, c'est l'occasion, parce que moi, de toute façon, je suis fan de manga avant tout. Hein, les jeux vidéo, c'est très lié. Et puis voilà, on est arrivé à ce projet de double langue. C'était la contrainte, c'était ça. C'était à la fois en corse et en français. Alors je me suis dit, il faut se servir de cette occasion pour ne pas faire juste une traduction. Mm-hmm. Ça va être non seulement une adaptation, mais en plus que dans un sens ou dans l'autre, ce soit complémentaire d'une certaine manière. Donc je me suis amusé avec ça. Voilà, ça a servi le projet.
2: D'accord. Et vous avez donc vous me disiez, vous n'avez pas de style graphique manga, c'est ça?
3: Le manga, dans la tête des gens, manga, on imagine des grands yeux.
2: C'est
3: ça, ouais. Non, mais c'est pas que ça. C'est comme si vous disiez, dans le cinéma, c'est Marvel.
2: D'accord.
3: Ça se limiterait, je veux dire. Non, c'est plutôt le découpage.
2: D'accord.
3: Le rythme, en fait. C'est surtout ça. Et après, bien sûr, le processus du manga, c'est à la base, au Japon, le manga, c'est considéré comme, vous savez, le bas de gamme de la bande dessinée. C'est parce que c'est imprimé sur un format cheap, c'est du papier recyclé, c'est un recueil. Tous les 15 jours, on vous donne une contrainte, on vous dit, donnez-nous 15 pages et on les publie dans un magazine de prépublication.

0: Mais là, le manga, c'est avant tout une sorte de série qui se fait 15 pages par 15 pages. Et chapitre 1, chapitre 2, chapitre 3. C'est pour ça que j'ai voulu, voilà, chapitrer. Je me suis imposé un chapitrage dans mon one shot qui n'est pas, c'était pas nécessaire, mais je voulais le construire comme ça pour faire un manga, justement, de montrer comment on peut rythmer autrement le concept de lire un seul tome. Mmh. Voilà.
1: Bon. C'est passionnant. Honnêtement, c'est super passionnant. Oui, je viens d'apprendre plein de choses, en fait, en l'espace de 3-4 minutes avec vous. On va revenir avec vous dans quelques instants pour parler donc de Sonus Mortalis. On rappelle que c'est le premier manga écrit et dessiné par vous, Yuan Luginach. Restez avec nous sur RCFM. On se retrouve après la Symphonie des Éclairs, interprétée par, vous savez, cette jeune femme sympathique.

0: Zao de Zagazan à l'instant sur RCFM avec cette très très jolie chanson, la Symphonie des Éclairs. On s'intéresse au manga ce soir sur RCFM. Sonus Mortalis, c'est le premier manga écrit et dessiné dans l'île par Yuan Luginachi qui est avec nous ce soir. Alors on a débuté avec vous la discussion autour de d'abord votre parcours à vous. Donc j'ai appris que vous faisiez également de la musique. Donc vous êtes un artiste, je dirais, multidisciplinaire.
1: On essaye, en tout cas. Mais l'idée, c'est pas de faire des choses séparément, c'est de les réunir. Parce que l'idée, c'est de trouver à quoi ça sert de choisir un médium, on va dire, mm-hmm. pour raconter quelque chose. Et par exemple, le coup du manga, c'est pourquoi c'est un manga. C'est pas parce que j'avais envie de faire un manga, c'est parce que j'avais quelque chose à raconter et que le meilleur médium que je sais utiliser pour raconter cette chose, la meilleure forme, c'était le manga. D'accord. Ça aurait pu être une bande dessinée, par exemple. Mais non, ça aurait pu être de la vidéo. Mais non, non, là, c'était comme ça, parce que j'ai choisi l'objet papier. Et d'ailleurs, s'il était en numérique, ça marcherait pas. C'est pour ça que le livre, c'est vraiment le manipuler, le fait de le manipuler, ça fait

0: partie de ce qu'il va falloir faire en le lisant. Alors, ça reste énigmatique, mais je ne veux pas en dire plus pour ne pas spoiler.
1: D'accord. Donc, on l'a dit, vous avez un sacré parcours, puisque voilà, vous êtes dans la BD, donc, et là, aujourd'hui, c'est le manga. C'était volontaire. Alors, qu'est-ce qu'il y a quand même de particulier, ce manga? Parce que, d'abord, qu'est-ce qu'il y a? Il raconte notre île, il raconte nos traditions, des secrets. Qu'est-ce qu'il raconte, en fait?
0: Ça se passe chez nous dans une Corse contemporaine, mm-hmm. mais un peu fantasmée, parce qu'il faut imaginer pour que tout puisse tenir la route. Moi, je simplifie comme ça en disant, imaginez que Pascal Paoli ait gagné la bataille de Ponteno.
1: Oui.
0: Voilà, qu'est-ce qui serait? Ce serait cette Corse-là. Ce serait donc pas forcément. Ce serait pas forcément comme on a l'habitude de voir les choses. Et donc, dans le quotidien, la culture aurait été un peu plus accélérée, plus poussée. Et c'est pour ça que je me dis, c'est là que je vais mettre les matières. C'est-à-dire, qu'est-ce que ce serait devenu comment on percevrait les choses? Ce serait peut-être moins mystique, peut-être un peu plus habituel. Et donc, tout se passe là, dans le monde où les clans, plutôt que de s'entretuer comme on a connu, mm-hmm. ils le font dans les rêves, en se connectant. Et si vous mourrez dans le rêve, vous mourrez en vrai.
1: D'accord.
0: Et donc, à partir de là, il se passe quelque chose, un événement dans l'histoire où la police tourne en rond, puisque forcément, si on meurt dans le rêve, on n'a pas tellement de traces de comment les choses se sont passées. Voilà, tout commence un peu comme ça.
1: Alors, voilà. on a parlé de 3 ans de développement, mais j'imagine que l'idée est quand même, vous trottez en tête depuis bien longtemps, et d'autant plus que, enfin, par rapport à tout ce que vous nous avez expliqué, vous avez fait donc l'histoire, le scénario, les images. Vous aurez presque pu faire même une musique. Vous avez même travaillé, je crois, avec de l'IA.
0: Aussi. Oui, il y a de la musique.
1: Ouais. Vous avez Allez-y, on vous écoute.
0: Non, c'est-à-dire que c'est un livre, mais il y a de la musique. Voilà, je rajoutais juste quand vous m'avez dit j'ai fait le scénario, la musique aussi, et même un peu plus, parce que l'idée c'était de réussir à faire quelque chose d'un peu méta. Méta, c'est, vous savez, quand l'auteur ou même le lecteur, le narrateur, laisse une trace de sa présence dedans. Mmh. Donc l'idée, c'était réussir d'amener le lecteur à se questionner là-dessus. Qu'est-ce que c'est la création? Voilà. Alors que ça a l'air de ne pas partir sur ça, puisqu'on parle de clan, de masque, de matière. Et pourtant, je me dis, je voudrais pas faire quelque chose d'habituel. Je voudrais partir d'un point et faire arriver à un autre point où on se questionne autrement sur le médium lui-même, en fait. Mmh.
1: Pour revenir à ce qu'on disait, vous avez utilisé donc beaucoup de techniques pour réaliser cet ouvrage. Et il y a même une petite partie d'IA. Attention, le livre n'est pas réalisé avec de l'IA. Hein.
0: Voilà. Non, parce que je me suis dit quand même préparé au coup. Je me suis dit, les gens... Aujourd'hui, on ne sait plus ce qu'on voit, ce qu'on croit. Est-ce que c'est vrai? Est-ce que c'est faux? Est-ce que c'est l'IA? Non, il y a bien sûr de l'IA dans le sens où il y a des choses que je ne maîtrise pas et que je vais demander plutôt que de le faire en 3D. Je vais dire comment tu vois le truc, et j'envoie mon dessin. Je dis corrige-moi les fautes de perspective là-dedans, et la chose va corriger. Ce que je ne maîtrise pas, je veux dire, j'ai pas fait les beaux-arts, j'ai fait art plastique, je précise. Donc la technique, tout ce qu'on est censé apprendre en première année de beaux-arts, c'est-à-dire l'anatomie humaine et le reste, moi, si j'ai des logiciels 3D de base, ils me corrigent les choses. Sauf que maintenant, vous avez au-dessus de la 3D, vous avez l'IA elle-même, qui dépasse la 3D. Donc moi, j'ai vu les choses dans l'ordre, vous savez, il n'y avait pas Photoshop au départ, on faisait tout à la main. Après, quand il y a eu Photoshop, on disait, c'est de la triche, maintenant le dessin, c'est fini. Après 2D, il y a eu les filtres Photoshop. Ah, maintenant, c'est fini. Après, il y a eu la 3D. Ah, la 2D, c'est fini. Puis après, il y a eu Google Images. Oh, maintenant, ça ne sert plus à rien de chercher des références dans les encyclopédies. Il suffit de voler une image sur Internet. Et puis, au fur et à mesure, j'entends dire à chaque nouvelle, tous les 5 ans, je crois que c'est la fin des dessinateurs, si on les écoute. Et donc, au final, moi, ça ne m'a pas empêché de dessiner mon manga, ça ne m'a pas empêché de créer mes banques. J'ai conçu ça comme un jeu vidéo, parce que moi, comme je vous ai dit, je suis fan de jeux vidéo. Et quand j'ai vu à l'époque, à l'école d'Angoulême, quand la technologie Flash, ça s'appelait, on faisait des dessins animés entiers avec ça, en créant son personnage en kit, un peu comme une marionnette, en faisant des yeux séparément, des bouches séparément, des cheveux, des émotions, les sourcils, les vêtements. Et après, selon comment vous en avez besoin, vous prenez vos samples, on va dire, votre bibliothèque, ouais. et vous créez votre propre D'accord. workflow, le pipeline du jeu. Ben, j'ai fait la même chose avec mes personnages, j'ai pris des mois à faire ça. Ce qui fait qu'à la fin, j'avais mes personnages séparés, en kit, on va dire. Quand il y avait des positions, eh ben, à un moment, je me suis servi de modèle 3D pour justement faire le contour, pour les redessiner. Et là, c'est là que l'IA n'intervient qu'à la fin de la chaîne, en disant, quand j'ai ma case finale et qu'il y a quelque chose qui ne va pas, parce qu'on sent quand c'est bancal, ben là, je dis, mais qu'est-ce qui ne va pas à l'IA, puisqu'elle comprend, comprend le français. Et là, je vous dis, ne corrige rien de ce que j'ai fait, sauf la main qui m'a l'air fausse, par exemple. Eh bien là, elle va vous corriger une main, chose que vous pourrez très bien obtenir dans un logiciel 3D. Mais je veux dire, je ne vois pas l'intérêt de perdre du temps.
1: Bien sûr.
0: Sur quelque chose de banal. Par exemple, un de mes personnages porte des Ray-Ban.
1: Ouais.
0: Des Ray-Ban, elles sont comme ça, elles peuvent pas être autrement. C'est mécanique, c'est fait par usine. Je vois même pas l'intérêt gratifiant de me dire j'ai réussi à faire des Ray-Ban. Mmh. Surtout le faire sur toutes les pages. C'est pas une illustration, c'est sur toutes les pages du livre, avec des angles différents. Ben, à ce moment-là, ben, moi, je dessine vulgairement mes premières Ray-Ban.
1: D'accord.
0: Et après, je passe par l'IA en disant, corrige-moi les Ray-Ban. Et à ce moment-là, ben, j'ai quelque chose de propre. Et c'est tout. Je veux dire, c'est pas, ouais, mais par contre, l'intérêt, c'est pas de cacher que j'ai fait ça. On s'en fiche parce que s'il y avait que ça, j'ai envie de dire, puisqu'il y a de la 3D, j'ai utilisé des logiciels comme, comment il s'appelle, Manga Komipo. C'est du manga pour les amateurs, hein. Mais moi, ça me permettait d'avoir mes modèles en 3D. D'avoir des positions vues de haut, je fais bouger ma caméra, quoi. Et après, une fois que j'ai ma position, je redessine mon personnage de la même manière, etc., etc. Enfin, c'est tout un flux, de logique de jeu vidéo, en fait, quand on vous crée des personnages, qui fait qu'après, vous assemblez le tout. Moi, le plus important pour moi, c'était plutôt le storyboard que j'ai fait en amont.
1: Ouais.
0: Lui, par contre, il a été fidèle, il a été étudié dans le sens les cadrages, où vont mettre les personnages, où vont être les bulles, D'accord. etc. Et d'ailleurs, je voudrais pas spoiler non plus, mais il y aura un moyen de voir le storyboard. Mais pas dans le livre directement, mais vous verrez si vous voyez le... C'est intéressant de voir justement comment l'ensemble peut évoluer sans avoir été défait.
1: D'accord.
0: J'ai peur de spoiler en fait.
1: Ben non, n'en dis pas plus. Écoutez, on revient dans quelques instants sur RCFM pour une troisième et dernière partie. On va quand même poursuivre cette discussion parce qu'il y a encore plein de choses à raconter sur votre Sonus Mortalis, premier manga réalisé en Corse.

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0: Casa Antiga di Baese, Vincent et Marcel Giraldi sur RCFM. À 18h45, on poursuit notre discussion autour de Sonus Mortalis, premier manga, donc réalisé en Corse, par un Corse. Il s'appelle donc Duan Loginacci. Il est avec nous ce soir. Duan, j'aimerais qu'on parle avec vous. Alors, c'est une intrigue sombre, une série de meurtres inexpliqués. Bon, on va pas rentrer évidemment dans les détails, sinon ça n'a aucun intérêt.
1: Oui.
0: Il faut que les gens achètent le livre. Alors, il a quelque chose de particulier, ce livre, parce qu'en fait, donc il se lit. Alors, il est sous format tête bêche, c'est-à-dire qu'on peut le lire dans double sens de lecture.
1: C'est ça. Dans un sens, il est en français, et si vous le retournez, mais vraiment à l'envers, c'est-à-dire pas dans le sens inverse. Vous retournez le livre, il est en Corse. Ce qui fait que la fin se trouve au milieu.
0: D'accord.
1: Dans un sens comme dans l'autre.
0: Mm-hmm.
1: Et donc, le Corse, ça a été une adaptation faite par Stéphane Aconque, qui a eu une sorte de contrainte, tout en étant une liberté, de pouvoir utiliser autant le langage corse de la Haute-Corse que celui de Corse du Sud. Et il fallait une équité quand même. Alors j'ai dit, la consigne, ce serait bien que tu choisisses un camp, soit les bons, soit les mauvais, ça c'est toi qui vois.
0: Oui.
1: Mais il y en a, je veux qu'on puisse repérer en le lisant instinctivement que cette personne elle est malveillante ou bienveillante.
0: Alors, qui sont les gens qui sont les méchants?
1: Je vous laisse découvrir.
0: On va pas se faire d'ennemis.
1: On va poser la même question, mais j'ai dit, moi j'ai pas tranché, c'est pas moi.
0: D'accord. Je le disais, donc une intrigue sombre, phénomène mystérieux, surnaturel. D'ailleurs, il y a quelque part, il y a un peu de magie dans le fait de lire aussi bien à l'endroit qu'à l'envers.
1: C'était un peu l'idée de jouer sur l'effet miroir, puisqu'il y a deux langues, deux versions. Et dans cette version, il faut dire, voilà, le point de départ change quand même la lecture. C'est l'héroïne, elle s'appelle Maria.
0: Oui.
1: Elle a une sœur jumelle qui s'appelle Santa, qui s'est fait assassiner dans ses rêves, justement, ça commence comme ça. Dans l'autre sens, c'est l'inverse, c'est Santa qui qui est l'héroïne et c'est Maria qui meurt. Donc en fait, c'est en ça qu'elles se répondent les versions. Et je me suis amusé tout le long à faire des petites variations, soit l'image, soit dans le texte, qui fait que c'est pas la même chose. Ça veut dire que la fin se suffit. Si vous ne parlez pas le corse et que vous pouvez pas le comprendre, c'est pas grave, une seule version suffit, il y a quand même à arriver à la fin.
0: Oui.
1: Mais par contre, si vous arrivez à le lire dans les deux versions, ben vous allez voir toutes les subtilités de... Oui, déjà, ça, vous allez comprendre pourquoi c'est fait, qu'il y ait deux versions.
0: Mmh.
1: Et après, donc, vous allez apprécier mieux de voir une version, une autre, et de voir en quoi elles sont complémentaires.
0: Mais c'est un trait de fou, enfin de dingue. C'est une énorme réflexion autour de la création de cet ouvrage. Comment vous avez fait? Comment vous sont venues laisser toutes ces idées incroyables, quoi?
1: C'est plein d'idées de toute ma vie que j'ai mis comme un puzzle. Et au début, je me suis dit, d'abord, c'était parti sur une idée simple. C'était vraiment des combats de matière à la Dragon Ball, on va dire. Tandis que c'est ça que les gens s'imaginent quand ils parlent de manga.
0: Ouais.
1: Alors qu'au final, pas du tout. Les premiers dessins ressemblaient à ça, avec des grands yeux, vous savez, avec des expressions qui donnent l'impression qu'ils surjouent.
0: Ouais, ouais.
1: Et plus j'ai avancé, plus j'ai dû les refaire plein de fois. Et c'est pour ça que ça parle de ça à l'intérieur. J'ai voulu parler de la création à l'intérieur même du manga. Et donc, tout ce qu'on pourrait se dire qui ne m'a pas servi sert quand même.
0: D'accord.
1: Et vous verrez comment une fois que vous l'aurez lu, parce qu'il y a, c'est comme un puzzle. Et à la fin, tout se recoupe, ce qui permet de comprendre même le mélange de toutes les techniques que j'ai utilisées. C'est pas pour rien.
0: C'est génial.
1: Ça sert le récit. Et ben, de toute façon, c'était le seul moyen d'arriver enfin à me dire, voilà, mais je vais enfin utiliser tout ce que j'ai appris de toute ma vie. C'est maintenant, c'est là. Donc, quand on me demande, est-ce qu'il y aura une suite?
0: Est-ce qu'il y aura une suite, en fait?
1: Vous comprenez qu'il ne peut pas y en avoir. Voilà.
0: Bon. Ben, c'est génial. Écoutez, moi, j'ai hâte de feuilleter cet ouvrage. Alors, justement, on le trouve où?
1: Alors, pour l'instant, il doit rester à peu près une semaine. Il est encore sur Ulule, et donc on peut trouver la campagne Ulule un peu par des liens Facebook ou sur le site du Parti des Oiseaux. Vous allez sur lepartidesoiseaux.com, c'est l'association qui édite le livre, et donc à ce moment-là, vous pouvez le commander. Vous pouvez le recevoir ou le récupérer en point relais, mais comme on est sur Ajaccio, qu'on est une petite structure, on peut attendre les réseaux classiques, on va dire, comme la FNAC et Cultura. Il y a déjà quelques endroits sur Ajaccio. Donc, la Cultura et la FNAC, il y a quelques exemplaires.
0: D'accord.
1: Mais après, il faut attendre un petit peu pour... on va essayer d'envoyer aux ululeurs ceux qui nous ont aidés à financer la campagne, qui a bien marché. On est à 220, je crois, 220% pas loin.
0: D'accord.
1: Et ça continue. On s'attendait pas. Donc, au final, bien, ça veut dire que on est content des retours, surtout, de se dire qu'il y a un public. Et maintenant, le but, c'est de les fédérer et de montrer que les fans de manga, il y en a beaucoup en Corse. Mmh. Et donc, il y a le Festival du manga de Bastia, on a été invité. Ça va être au mois de juillet, par exemple.
0: Oui.
1: En plus, moi, je deviens fou parce que je sais qu'il y a peut-être celle qui fait la voix de Son Goku qui va être là-bas.
0: Ah.
1: Moi, je vais dire, oh là là, si elle y est, j'y vais en tant que fan déjà.
0: Bien sûr.
1: Et donc, et voilà, ce genre d'événement, je me dis, ça, il y a l'association Isula no Kaze d'Ajaccio qui sont les liens entre la Corse et le Japon, qui nous ont beaucoup soutenus. C'est grâce à eux qu'on a fait la première dédicace au Café Manga.
0: D'accord.
1: Donc on s'est tous réunis, c'est trois groupes. Voilà, l'idée c'est de réussir à se dire, voilà, on va pas se diviser. Maintenant c'est l'inverse, on va se réunir et montrer qu'il y a des fans. Comme quand vous dites, je veux voir un film, je vais au cinéma. Je veux aller manger, je vais au resto. Ben mais je veux parler manga, je vais où? Je fais quoi? Et voilà, c'est ça qu'il faut réussir à.
0: Bravo. Bravo. Voilà. Durant Loginachi pour cette création, cette incroyable création et cet énorme travail. Sonus Mortalis, donc, à découvrir très prochainement dans tous les bons points de vente. Vous pourrez lire à la plage, à la rivière, cet été. Voilà, il vous accompagnera dans votre sac de plage. Merci d'avoir participé à cette interview ce soir sur RCFM. Et puis, on vous souhaite de belles choses pour l'avenir. Je pense qu'on s'entendra, se retrouvera, se rencontrera prochainement de nouveau sur ces ondes, parce que je sais que du côté aussi de la maison d'édition, il y a d'autres projets de manga. Merci Duan pour cette interview.
1: Merci.
0: Bon laser à Boy et à bientôt sur RCFM.
1: Au revoir.
0: Alex Warren, Fever Dream arrive à présent sur l'antenne à 18h52.

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11: J'ai été ravi de passer cet après-midi en votre compagnie. Je vous retrouve demain entre 10h et midi, toujours à la place de Valérie Franceschetti. Buonasera a tutti, l'ascolta di RCFM, 18h56. Toto Holdenheim, avant de retrouver l'info du côté des 19h. Buonasera a tutti.

0: La fierté de toute une ville, de toute une région, le maire de Bordeaux, Thomas Cazenave, aux anges, après la victoire de l'UBB en finale de Champions Cup, la Coupe d'Europe de rugby, une victoire très nette pour Bègles Bordeaux qui a marqué 5 essais au Leinster. Score final 41-19, les Bordelais qui réalisent donc le doublé, conservent leur titre gagné la saison dernière. Mathieu Jalibert, forcément très heureux juste après le coup de sifflet final.
1: La deuxième mi-temps a été compliquée, mais la première, on s'est rendu les choses faciles. On avait un bon matelas. Ça a été dur parce qu'on a pris un carton jaune. Donc voilà, on a subi, mais voilà, on est venu à Bilbao pour réaliser notre rêve, réécrire encore l'histoire. Et voilà, back to back, juste magnifique. En fait, ce qui me fait plaisir, c'est de voir ce monde. On est arrivé avec le bus, il n'y avait que des Bordelais. On s'est dit waouh, même si c'est beaucoup moins loin que le Leinster. Voilà, on a un public formidable. On a fait une campagne européenne magnifique et voilà, on voulait solder ça par un nouveau titre. Voilà, on dit que la plus dure, c'est la deuxième.
0: Louis Bielbarré et son fameux casque rouge a été désigné meilleur joueur de la compétition. Toutes les réactions sont à retrouver sur Ici Gironde. Du côté de Lens, on n'en finit plus de fêter les vainqueurs de la Coupe de France. 25 000 personnes dans les rues de la cité nordiste cet après-midi pour la parade des joueurs et la présentation de la Coupe devant l'hôtel de ville. Le verdict aux assises des Alpes de Haute-Provence à Digne-les-Bains. Guillaume Bussy, reconnu coupable de viol aggravé, acte de torture et de barbarie et proxénétisme sur son ex-compagne. Il l'avait obligé à des relations tarifées avec au moins 500 personnes. Il est condamné à 25 ans de réclusion criminelle dans un procès assez grave. Mathilde Romagnan, vu la gravité des faits, c'était même la réclusion à perpétuité qui avait été requise.
2: Mais les jurés ont opté finalement pour une peine un peu moins lourde. Vous l'avez dit, 25 ans de réclusion assortie d'une période de sûreté des deux tiers. Avec les 4 ans qu'il a déjà passé en détention, il lui reste environ 12 ans à passer derrière les barreaux. Guillaume Bussy, impassible à l'annonce du verdict, est aussi condamné à une peine de suivi socio-judiciaire. Lui dont les experts psychiatres ont dit qu'il a une personnalité de pervers sadique prenant du plaisir dans la souffrance de l'autre et qu'il était incurable. Son nom est inscrit au fichier des délinquants sexuels et il a également l'interdiction d'entrer en contact avec Laetitia et ses enfants. Son autorité parentale lui a été retirée concernant la fille qu'ils ont eue ensemble. Elle a 8 ans désormais. Enfin, il a l'interdiction définitive de détenir un animal après avoir obligé Laetitia à se livrer à des actes zoophiles. Laetitia, qui ne s'est pas exprimée à la sortie du tribunal où elle a été acclamée par de longs applaudissements des militantes féministes du collectif 8 mars tous les jours. Militante qui était là à chaque jour du procès. Laetitia a reçu un bouquet de fleurs. Elle leur a dit merci beaucoup. Elle a refusé, on le rappelle, le huis clos pour sensibiliser sur les violences sexuelles.
0: L'inquiétude pour la chanteuse Véronique Sanson. Elle est hospitalisée en urgence en raison d'une infection respiratoire aiguë. Elle doit renoncer à son concert prévu ce soir au festival Hard Rock à Saint-Brieuc dans les Côtes d'Armor. Une femme de 69 ans retrouvée morte la nuit dernière dans les toilettes des urgences du CHU de Nancy en Meurthe-et-Moselle. La victime avait été admise quelques heures plus tôt dans le service. Son état n'inspirait pas d'inquiétude, indique le procureur de Nancy. Jusqu'à 31,5 degrés en Indre-et-Loire, on est bien au-delà des normales de saison, vous l'avez remarqué, pour un week-end de Pentecôte. L'indice UV est lui qualifié de très fort, à 8 sur une échelle de 11, une donnée qu'on prend rarement en compte. Exemple à Chinon, où ces tourangeaux semblent bien insouciants. Philippe Père remet les indices UV à l'heure.
3: Christine est sur les bords de Vienne, plein soleil.
4: Ah oui, on revit là. Hein.
3: Est-ce que vous savez qu'on est en indice UV 8 sur 11? Là, je vous vois bras nus, au soleil, sans chapeau.
4: Pourtant, j'ai ce qu'il faut dans la voiture. Hein.
3: Pourquoi vous ne l'avez pas avec vous?
4: J'ai zappé.
3: Vous connaissez cet indicateur?
4: Non.
3: Elle n'est pas la seule.
5: Non, c'est vrai que je ne regarde pas les indices UV.
3: Mais le tube de crème solaire n'est jamais loin de Pauline.
5: Oui, je remets un peu de crème. C'est l'occasion parce que souvent, j'oublie d'en remettre dans la journée. Et j'en mets que sur le visage, j'en mets pas trop sur les autres parties du corps. D'ailleurs, si on enlève nos montres, il y a une énorme trace blanche qui prouve qu'on a déjà beaucoup pris le soleil alors qu'on est au printemps.
6: Mais moi j'adore le soleil.
3: Karine a un gros foulard noir sur la tête.
6: Parce que l'indice UV est à 6, alors il faut faire très attention au soleil.
3: L'indice UV est à 6, ah bon?
6: Il n'est pas à 6, il a combien?
7: Il a 8.
6: 8 ouais. Ok, bah 8 sur 11 c'est pas mal, hein, c'est une bonne note.
3: Oui mais pour la peau quand même, bon vous n'êtes pas rouge écrevisse mais...
6: Non, je bronze bien.
3: Oui mais une pleine exposition au rayon UV, même à cette période de l'année, c'est dangereux.
8: On entend nos patients dire, pour une fois qu'on a du soleil, nous sortons sans forcément nous couvrir.
3: Anne Bellus, secrétaire générale du Syndicat national des dermatologues.
8: Ce qu'il convient vraiment de dire, c'est se protéger du soleil toujours en privilégiant la protection vestimentaire, qui est la moins chère, qui est la plus efficace.
3: Sans oublier la crème solaire, bien sûr, d'un indice au moins de 50.
0: Le reportage ici Touraine et Météo France qui vient de placer le Finistère en vigilance jaune canicule pour une première. Jamais le dispositif n'avait été activé si tôt dans l'année.
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0: Votre météo en soirée avec la poursuite d'un temps calme et chaud, 30 degrés en fin de soirée, possible sur la vallée de la Garonne mais aussi à La Rochelle et Nantes. La nuit va être douce, demain matin beau temps, ciel dégagé et grande douceur, quelques brumes de mer sur les plages languedociennes. L'après-midi, soleil et forte chaleur, les températures en hausse. Seul Cherbourg va échapper à cette vague de chaleur précoce avec 25 degrés. Il fera au minimum 30 degrés ailleurs avec 35 au maximum à Bordeaux.
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9: Bonsoir à tous, c'est l'heure de rendre hommage à ceux et celles qui nous ont fait chanter devant les clips, à la télé, danser dans nos premières discothèques, dépenser notre argent de poche en 45 tours, en 33 tours. Bah, les stars 80, on les retrouve et ça commence comme ça.

0: Madonna, c'était la Isla Bonita.
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0: Eh oui, les années 80, ce sont les années Madonna, mais aussi David Bowie. En 1983, il surfe sur les succès et entreprend une gigantesque tournée mondiale, le Serious Moonlight Tour, qui commence à Bruxelles le 18 mai. Le 24 et le 25, il est au Palais des Sports de Lyon, et moi aussi. Ensuite, ce sera Fréjus dans les arènes, et à Paris, il faudra attendre les 8 et 9 juin à l'Hippodrome d'Auteuil. J'ai encore mon billet d'entrée. Hein. Et ce soir-là, bien sûr, j'ai chanté très fort Let's Dance, mais aussi Ashes to Ashes. Fermez le micro, je vais recommencer.
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0: Niagara, c'était quand la ville d'or. Le duo qui a révolutionné la pop-rock made in France avec un style, un son, une esthétique très personnelle qu'on a beaucoup aimé. Et notamment grâce à ce tube sorti en 87, un petit clin d'œil au film américain Quand la ville d'or de John Huston, dans lequel joue Marilyn Monroe, idole du groupe. La suite de 100% années 80, c'est encore un tube qui a marqué cette décennie. Hein. Indochine arrive avec Tes yeux noirs, dans un instant.
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0: La Dame de Haute-Savoie, c'était bien sûr Francis Cabrel.
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0: Un grand classique de Monsieur Cabrel, un bel hommage à cette fameuse amie chez qui il allait se reposer, se ressourcer loin du showbiz dans un chalet à Saint-Martin près de Salanches, dans ce beau département qu'il considère comme le plus beau du pays, exception faite bien sûr de son cher Lot-et-Garonne. Pour la suite, c'est encore de l'amour, mais en mode partage, une invitation à s'aimer les uns les autres et à faire la fête. Un titre qui fait se lever les foules, On va s'aimer, signé Gilbert Montagné bien sûr.
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0: Renaud, It's Not Because You Are. Extrait de l'album Marche à l'ombre sorti en 80, un titre en franglais, sans doute le souvenir d'une fille au pair qui venait d'Angleterre. Dans ces cas-là, le mélange des deux langues est idéal pour le rapprochement. Bref, c'est du Renaud. La suite de votre soirée dès 20h, c'est la playlist de l'invité d'Émilie Mazouet. Et ce soir, Éric Emmanuel Schmitt. Mais ce sera après Michel Berger, les princes des villes qui arrivent juste après ça.
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2: Bienvenue sur votre radio ici à 20h, c'est Décibel avec ce soir les chansons préférées d'un de nos plus illustres auteurs, Éric Emmanuel Schmitt.

0: Mozart dans vos oreilles ce soir pour accueillir Éric Emmanuel Schmitt qui vient de publier aux éditions Albin Michel. Juste après Dieu, il y a Papa, un roman qui raconte l'histoire des Mozart, père et fils.
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0: Salut à toutes, salut à tous et bienvenue dans Décibel. Vous le savez, c'est l'actu musicale tous les soirs entre 20h et 21h. Et puis le week-end, on prend les chemins de traverse. Demain à 20h, ce seront les chansons préférées des auditrices et des auditeurs. Et ce soir, comme tous les samedis, c'est un invité qui vient partager avec nous ses chansons, sa playlist et aussi son actualité. Ce soir, donc, Éric Emmanuel Schmitt, notamment de l'Académie Goncourt. Ses livres traduits en 48 langues qui atteignent des tirages vertigineux et ses pièces qui sont jouées régulièrement dans plus de 50 pays. Peut-être est-il ce soir pour la première fois DJ. Bonsoir Éric Emmanuel Schmitt.
3: Bonsoir.
0: Bienvenue dans Décibel. Je suis très contente de vous rencontrer pour la première fois. C'est un peu impressionnant. Vous savez que vous êtes un peu impressionnant.
3: Mais je ne mords pas sauf ce rendez-vous.
0: Non mais j'ai pas pris rendez-vous. C'est un Doctolib un peu spécial. Ok. Nous parlerons donc ce soir de musique, évidemment. Et de musique, il en est question dans votre nouveau roman, Juste après Dieu, il y a Papa, l'histoire des Mozart, donc père et fils. C'est pas la première fois que vous vous intéressez à Mozart. Il y a une vingtaine d'années, vous racontiez comment Mozart vous avait sauvé la vie, c'est ça ?
3: Oui, j'avais écrit Ma vie avec Mozart pour montrer comment... Pendant une dépression d'adolescence, tout d'un coup, la lumière était revenue, ou plutôt la musique, m'avait ramené dans le monde au désir de vivre, et c'était la musique de Mozart.
0: 20 ans plus tard, donc, Mozart, on va dire que dans votre roman, vous lui donnez pas forcément le très beau rôle, c'est pas un fils très loyal pour son père.
3: Mais est-ce qu'il y a des bons fils ? Je pense qu'il y a peut-être plus de bon père que de bon fils. Non, parce que être père, c'est un engagement. Être père, on choisit d'être père ou on accepte d'être père. Alors qu'on ne choisit pas d'être fils, on est forcément le fils de quelqu'un. Ouais. Et donc, c'est deux façons de s'engager dans la vie très, très différentes. Et le père a souvent un amour plus altruiste parce que ce qu'il veut, c'est le bien et la réussite de son fils. Alors que le fils a un amour assez égoïste. Il veut que son père ou sa mère se comporte comme un bon père ou une bonne mère. On part pas au même étage. Oui. Après, on peut arriver à se retrouver entre les étages. Mais au départ, on part pas dans les mêmes étages. Donc, en fait, j'ai beaucoup d'affection pour Léopold Mozart parce que je trouve que c'est un père extraordinaire qui va beaucoup souffrir ensuite de la séparation d'avec son fils. Mais j'aime d'amour Wolfgang Amadeus Mozart qui, d'ailleurs, peut-être dans ses rapports avec son père me ressemble un peu plus. C'est-à-dire, pense à lui. Oui. D'abord, avant de penser à son père, pense à se réaliser. Et je crois que c'est dans le destin des fils, il faut qu'ils prennent de la distance par rapport à leur père, qu'ils coupent même parfois la relation avec leur père pour dire « je vais vivre ma vie et non pas celle que tu as rêvée pour moi ». Et c'est là qu'on commence à être un adulte. Donc en fait, le terrible dans la relation père-fils, c'est que le fils doit à un moment... tuer symboliquement le père.
0: Tuer le père.
3: Alors que jamais un père, jamais une mère ne veut tuer symboliquement son enfant.
0: Ouais. C'est drôle que vous parliez de vous, puisque vos parents sont des sportifs,
3: oui.
0: Et vous êtes devenu un écrivain. Donc, oui. Je pense que vraiment, dans une classe d'enfants, il y a vraiment les deux gangs, les sportifs d'un côté, les intellos de l'autre. Ça, c'était une façon, oui, de vous éloigner, de vivre votre vie. Et est-ce que ça a posé, si ce n'est problème, au moins question, à votre père, de dire « mais tu n'es pas comme moi, tu ne vas pas être sportif ».
3: Alors, en fait... Pour eux, être sportif, c'était vraiment une vocation et ils étaient extrêmement doués puisque ma mère a été championne de France, oui, de course pendant 20 ans.
0: C'est leur carrière aussi.
3: Oui, c'est leur, ouais, carrière aussi. Et en fait, moi, du coup, j'ai fait enfant beaucoup, beaucoup, beaucoup de sport. C'était une donnée qui appartenait à la vie quotidienne, beaucoup plus que tous mes camarades. Mais mes parents n'étaient pas des sportifs bornés. Ils avaient un goût énorme de la culture. Ils m'emmenaient au théâtre, à l'opéra, au concert. Il y avait énormément de livres à la maison. On écoutait des disques. Et donc, cette part-là, je l'ai plus reçue que l'autre. Voilà. Mais ce n'était pas contre eux. Par contre, j'ai importé de leur pratique sportive certains principes. C'est-à-dire, par exemple, l'idée que si on s'entraîne, on peut repousser ses limites et devenir meilleur. Et ce qui compte, c'est de se servir du temps pour devenir meilleur. Le temps est un ami. Le temps est quelque chose qui permet de faire des progrès. Et moi, j'ai importé cet idéal d'excellence et du travail sur soi dans le temps, dans ma vie intellectuelle et artistique. Donc, en fait, je leur dois énormément. Je les ai déçus en n'étant pas sportif, mais ils étaient assez fiers quand même du fait que j'avais bien reçu d'eux et le goût des arts et les impératifs du sport sans faire de sport.
0: Et la discipline sportive s'applique également dans la préparation de Décibel. Éric-Emmanuel Schmitt a été parfait, nous a envoyé une liste de chansons à partager avec vous ce soir. La première, faut-il la présenter ? Allez, juste pour le plaisir. Un homme heureux, William Scheller, en solitaire, juste avec son piano.

0: Miller en solitaire, cet album live sorti en 1991. Je pense toujours aux quelques dizaines de vénards qui étaient dans la petite salle du studio d'Avou pour entendre William Scheller interpréter ses titres. C'est donc son troisième album live, mais c'est surtout l'album qui a sonné la renaissance de William Scheller et le retour d'amour du public français. Est-ce que c'est important pour vous la musique, Eric Emmanuel Schmitt, dans la vie tous les jours?
1: Ah oui, pas de journée sans musique, impossible. Je peux éventuellement ne pas lire, éventuellement ne pas écrire, bon, difficilement, mais alors impossible d'avoir une journée sans musique, bien sûr.
0: On parlait tout à l'heure de Mozart et de sa musique qui vous a sauvé la vie à l'adolescence, qui vous a redonné le goût de vivre, plutôt. Est-ce que des musiques moins savantes aussi vous touchent et vous transportent?
1: Oui, là, par exemple...
0: Scheller, ouais.
1: Scheller, bon, enfin, en même temps, c'est assez savant, oui. Si on regarde le détail, les harmonies, etc., etc.
0: C'est vrai.
1: Non, pour moi, il faut que la musique a un caractère d'évidence, qu'elle soit savante ou pas savante. Parce que Mozart, c'est très savant, c'est le musicien le plus savant de son époque, parce qu'il est surentraîné très jeune. Et en même temps, c'est évident, c'est la clarté du génie. Quoi.
0: Ah oui, première écoute, on sait ce que ça nous fait.
1: Exactement, et c'est inépuisable.
0: Oui, c'est vrai.
1: Parce que c'est ça, les grandes œuvres. Non, j'ai besoin... La musique me recentre. La musique, à la fois, elle me débarrasse de moi-même, puisque écouter, c'est faire le vide de soi en soi. Donc c'est une belle expérience d'être débarrassé de soi, à certains moments. Quand soit, ce n'est que des soucis, des responsabilités pesantes, des agacements, etc. Ouais. Donc je me débarrasse de ça pour être dans un univers où tout d'un coup l'harmonie et la beauté des sons comptent. Et puis après, je me rejoins plus. Une fois que je me suis débarrassé de moi-même, je vais me rejoindre plus profondément. C'est-à-dire, je vais retourner à l'essentiel, ce qui compte, les gens que j'aime, les choses importantes que j'ai à faire, faire attention à la lumière qui m'entoure, etc. Ce sont vraiment des... Oui, ce sont des purges spirituelles.
0: Donc impossible d'écouter de la musique en écrivant, si
1: impossible.
0: Je vous suis. En revanche, plutôt chouette d'écrire après avoir écouté de la musique.
1: Ah oui, parce qu'elle vous conduit quelque part. Oui. Elle vous conduit vers un lieu de vérité qui est une part de vous-même. Bien sûr, elle met en condition.
0: Alors,
1: c'est mieux que la drogue.
0: Ah, notez-le les jeunes qui nous écrivaient. Eric Emmanuel Schmitt s'est testé et approuvé, la musique c'est mieux que la drogue. Juste après Dieu, il y a papa, c'est votre nouveau roman qui raconte donc cette relation père-fils chez les Mozart. Alors je suis allée fouiller un petit peu dans les grands tubes de la chanson française, les pères et les fils. Il y a les pères qui s'adressent à leur fils. Pascal Obispo chante Millésime quand il devient papa. 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

0: Il y a aussi Daniel Guichard. Là, c'est le fils qui parle de son père. Et la chanson, c'est Mon Vieux.
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0: Et plus joyeux, les Toulousains Big Flo et Oli qui parlent de leur papa.

0: Papa.
1: Je connaissais pas, j'aime bien.
0: Big Flo et Oli, papa. Alors c'est très joli, d'autant plus que le père de Big Flo et Oli vient d'Amérique du Sud. Il est venu en France pour devenir chanteur musicien de salsa. Et alors eux deviennent des stars. Lui n'est pas devenu une star. Donc et maintenant, les fans de Big Flo et Oli aiment écouter la musique du papa. Donc oui, voilà, l'histoire est belle.
1: C'est bien. Et belle transmission.
0: Jolie transmission. Et donc évidemment, oui, ça m'a fait penser à votre
1: roman. Oui, parce que Léopold Mozart, le père de Wolfgang Amadeus Mozart, je lui fais dire dans le livre, je suis un compositeur médiocre, je n'ai réussi qu'un seul chef-d'œuvre, Wolfgang. Ouais. Son chef-d'œuvre, c'est son fils.
0: Oh, c'est beau, hein, c'est beau. Alors vous aussi, vous êtes devenu papa.
1: Oui.
0: Alors, ça aussi, j'imagine que...
1: Alors moi, je suis convaincu d'avoir fait deux chefs-d'œuvre.
0: Hein. Ah, bravo.
1: Je vous dis tout de suite.
0: Des disques d'or.
1: Oui. Je suis un papa tardif, mais tellement heureux et tellement disponible et attentif, ce que je n'aurais peut-être pas été plus jeune.
0: Ouais.
1: Et jamais de ma vie, je n'ai senti cela, sauf quand j'étais auprès de ma mère. Quand j'étais auprès de ma mère, que j'ai adoré plus que tout, j'avais le sentiment d'être au centre du monde. Et quand ma fille est arrivée, je l'ai prise dans mes bras et je me dis, ça y est, je suis de nouveau au centre du monde. Et elle pense la même chose.
0: Waouh, vous verrez quand elle se mettra à écouter la bande originale de La Reine des Neiges, on en reparlera. Éric Emmanuel Schmitt, pour le moment, c'est encore nous qui choisissons la musique. Edith de Préto, alors ça c'est un artiste que vous aimez
1: que
0: beaucoup, vous aimez sa voix, il a un timbre hyper particulier, on adore ou on déteste.
1: Hein. Ah oui, moi j'adore, il a un timbre, il donne un poids à chaque mot, c'est coloré de sentiments, c'est surprenant. En fait, il a rien... qui correspond au canon d'emblée de la séduction.
0: Oui.
1: Et du coup, sa séduction est encore plus puissante que les autres parce qu'il nous prend par surprise.
0: C'est tellement bien dit. Mais c'est ça, écoutez, Éric Emmanuel Schmitt, il a le sens de la formule. Alors la chanson Kid, si vous ne la connaissez pas, les amis, on va l'écouter, puis après on fera un petit débrief ensemble. Tout le début de la chanson, c'est le père qui parle à son fils. Le père veut un fils viril, veut un fils puissant. Veut un fils très masculin avec tout un tas de détails qui mettent dans la masculinité que vous entendrez dans les paroles de la chanson. Et puis à la fin, Edith de Préto reprend sa voix et dit « Mais moi, mais moi ». Et il lui répond.

0: Hybride, un dialogue père-fils particulièrement gratiné. Éric Emmanuel Schmitt, ça vous fait aimer encore plus Eddie Depreto.
1: Ah oui, vraiment, il est toujours surprenant, intense, profond. C'est vraiment... Il a aussi, lui, un caractère d'évidence. Et si vous ouvrez l'oreille ou si vous le regardez, ça y est, vous entrez dans... Parfois dans ses douleurs, dans ses souffrances, et en même temps dans sa force, parce qu'elle a finalement la réponse du fils, elle est plus forte que la déclaration viriloïde du père.
0: C'est vrai.
1: Donc la vraie force, elle n'est pas là où on l'attend, et dans les clichés de la force. J'adore.
0: Kid Eddie Depreto. Alors on poursuit avec un souvenir très très chouette des Jeux Olympiques Paris 2024. Mmh. Comment vous l'avez vu, vous, Céline? C'est à la télé, vous étiez sur place?
1: Moi, j'étais à la télévision, j'étais en Belgique, j'étais ému par cette cérémonie. Et puis, alors, quand on savait pas exactement si elle chanterait, si elle chanterait pas, etc. Et tout d'un coup, cette tour Eiffel majestueuse, elle, au premier étage, parlant à Paris sous la pluie, enfin, une image absurde.
0: C'est vrai.
1: Et dans cet absurde, elle met de la grandeur, elle met du drame, elle met du poids. Enfin voilà, c'est une image surréaliste et c'est gravé dans nos mémoires pour toujours.
0: Vous irez la voir en concert à la rentrée ?
1: Oui.
0: Vous avez eu vos places ?
1: Non, j'ai mes introductions.
0: Bravo, bravo, j'en attendais pas moins de vous. L'hymne à l'amour, à la radio, là c'est pour tout le monde. Et les concerts, c'est pour ceux qui ont des billets. Ou le bras long.

0: Céline Dion, live à la Tour Eiffel pour la cérémonie d'ouverture des JO Paris 2024. Grand souvenir, merci.
1: Ouais, c'est prodigieux de chanter comme ça.
0: C'est vrai. Vous chantez du Céline Dion sous la douche ou pas? Ou au karaoké?
1: Seule ma douche pourra vous répondre.
0: Je prends rendez-vous immédiatement. Je veux savoir. Vous écoutez ici et en ce samedi soir, on écoute les chansons préférées d'Éric Emmanuel Schmitt. À tout de suite. Secret tournage dans le Luberon ce dimanche avec les coulisses du film L'objet du délit.
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0: Agnès Jaoui est notre invitée, à la fois actrice et réalisatrice de ce film génial, tourné dans les carrières de Lacoste dans le département du Vaucluse. Il sort mercredi et elle vient accompagnée du régisseur général du film, Arnaud Foller.
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0: Et ce soir, notre invité, c'est Éric Emmanuel Schmitt. Il écrit des romans, des essais, des pièces de théâtre aussi. Et ça vous fait voyager partout dans le monde, cet immense succès international. Là, vous revenez de Chine. Oui. Le prochain voyage, c'est où? Vous savez déjà ou pas?
1: J'étais en Bulgarie et la semaine prochaine, je serai en Croatie.
0: Oh là là.
1: Oui, les livres sortent partout, les pièces sont jouées, et moi j'en profite, c'est extraordinaire d'arriver dans un pays et de rencontrer immédiatement des artistes, des metteurs en scène, des comédiens, des journalistes, etc. J'ai un concentré de ce que peut être un pays à travers ses intellectuels et ses artistes, c'est formidable.
0: Et ça vous fait aimer encore plus ou ça vous fait questionner votre amour pour la France et la Belgique, puisque ce sont vos deux pays?
1: Ah ben moi je me suis rendu compte à l'étranger que j'étais perçu comme un auteur français, avec des qualités que ici on oublie finalement parce qu'on fait toujours du French bashing.
0: Toujours, notre spécialité.
1: Mais c'est-à-dire ce mélange de légèreté et de profondeur, très 18e siècle en fait. C'est resté comme une empreinte à l'étranger. Et puis cette. Comment dirais-je, ce goût des histoires, mais en même temps avec un goût de la légèreté. Ça leur semble extrêmement français. Or, quand on est en France et qu'on dit ça, personne n'a l'impression que c'est français, quoi. Les gens prennent des pauses pour dire « moi, je suis profond, moi, je suis intelligent, moi, je suis ceci, moi, je suis cela.
0: » Éric Emmanuel Schmitt, vous parlez de Mozart, de son père, de leur histoire, de l'enfance de Mozart, après la mort du père dans votre nouveau roman, juste après Dieu, il y a papa. Qu'en ont pensé les Autrichiens qui sont très protecteurs avec Mozart?
1: Ah, il n'est pas encore paru en Allemagne, le livre, ça sera l'année prochaine.
0: Ni en Allemagne, ni en Autriche.
1: Non, mais ça. Bah, attendez, il vient de sortir. Hein.
0: Oui, je sais, mais moi je pensais que vous aviez des sorties mondiales comme Metallica.
1: En fait, j'ai eu parfois des sorties mondiales. Oui, hein. Par exemple, Ma vie avec Mozart a été une sortie mondiale.
0: Ouais.
1: Mais là, on n'a pas eu le temps parce que j'ai fait le texte que cet été. Donc, on n'a pas eu le temps d'organiser. En fait, il faut que je donne le texte très en avance pour qu'on fasse des sorties mondiales.
0: Oui, parce donc, qu'il faut là, que les traducteurs travaillent tous en même temps.
1: Dans les 6 mois, il y a un an, ça va sortir partout. Mais dans les 6 mois, il y a un an.
0: Mais j'imagine, oui, que vous attendez avec impatience ce moment-là.
1: Oui, parce que Ma vie avec Mozart, autre livre que j'avais écrit sur Mozart, Mein Leben mit Mozart.
0: Sehr schön.
1: Avait été un gros succès, une grosse erfure. Et j'espère qu'ils vont bien recevoir aussi celui-là.
0: Éric Emmanuel Schmitt, on se replonge dans les chansons que vous avez choisies pour nous ce soir. Alors, la dernière qu'on a écoutée, c'est une performance vocale incroyable. Céline Dion qui chante l'hymne à l'amour. Là, c'est tout à fait différent. C'est la

0: Bizarre et Rosalie, mais je le revois encore. Ouais. Et à chaque fois, je trouve plus profond ce film.
1: Il est incroyable.
0: Il est tellement beau, ce film. Et tellement... Il indique tellement ce que pourrait être le chemin de la liberté amoureuse. Donc, j'aime beaucoup.
1: La chanson d'Hélène, vous allez entendre la voix fragile, oui, et forte, à la fois, de Romy Schneider.
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0: Chanson d'Hélène, musique de Philippe Sard et paroles de Jean-Loup Dabadie. Vous teniez, Éric-Emmanuel Schmitt, à ce qu'on cite Jean-Loup Dabadie.
1: Oui, parce que c'était un écrivain merveilleux. Regarde, pour dire la fin d'un amour, je regarde le soir tomber dans les miroirs. C'est magnifique, c'est tout simple. Et l'amour sans amitié, c'est ce qui a condamné cet amour, c'était un amour sans amitié. Enfin voilà, c'est en trois mots.
0: Comment... C'est ça qui est très fort.
1: Oui, voilà. C'est du grand art, l'air de rien.
0: Ouais, les
1: c'est comme
0: paroliers.
1: Du hasard.
0: Ouais. C'est ça, les choses de la vie. Film de Claude Sautet, sorti en 1970, mais que vous pouvez voir quand vous voulez maintenant, avec la magie des plateformes de streaming. Vous avez déjà écrit des chansons ?
1: J'en ai écrit une. J'aimerais bien en écrire.
0: Ouais,
1: hein. En fait, je viens d'en écrire une. C'était un cadeau extraordinaire de Michel Legrand. Parce que j'ai été ami avec Michel Legrand et il a écrit la musique de mon deuxième film, Oscar et la Dame Rose. Et en fait, Macha
0: Meryl, son épouse, ouais.
1: m'a appelé en disant, tu sais que, voilà, il y a des musiques de lui qui n'ont pas eu de parole, on n'a pas eu le temps de les faire. Et il a pensé à plusieurs écrivains et il y en a une qui est pour toi. Et je lui dis, pourquoi elle est pour moi? Il me dit, bah d'abord parce qu'il voulait qu'elle retourne en Belgique parce qu'il l'avait fait pour Jacques Brel.
0: Oh.
1: Et Jacques Brel est mort avant d'avoir mis des mots sur cette musique. Donc il dit, ça va retourner en Belgique. Puis il me dit, et puis tu verras, elle est tellement compliquée que... Il n'y a que toi qui peux le faire, parce que moi je suis musicien, je sais lire la musique, etc., etc. Et donc voilà, j'ai écrit une deuxième chanson et j'espère bien qu'on va faire cet album à plusieurs écrivains, des grandes chansons.
0: De Michel Legrand.
1: De Michel Legrand, qu'il n'aura pas entendu, mais qu'il aura écrit.
0: Et vous choisirez l'interprète de la chanson dont vous avez signé le texte ou pas?
1: Je pense qu'on va le choisir.

0: ensemble avec Macha.
1: Oh, j'ai hâte. Oh, ça c'est un projet extrêmement séduisant. Aurel San est dans la liste des chansons que vous avez choisies, Éric-Emmanuel Schmitt.
0: Honnêtement, je ne sais pas pourquoi, j'avais une attitude un peu hostile par rapport au rap, parce que, sans doute une question de génération.
1: Ouais.
0: Et puis, quelqu'un m'a fait écouter plusieurs artistes. Et alors, Aurel San, c'est celui qui m'a le plus séduit. Il y en a d'autres qui m'ont séduit. C'est celui qui m'a le plus séduit parce que je me disais, ça y est, on retrouve la chanson à texte. Et je me réjouis de son succès.

0: dans la vie d'Orelsan, de la maternelle à son mariage, la quête. Et évidemment, il y a une phrase clé dans cette chanson, Éric Emmanuel Schmitt, une expression très importante, c'est « mon père est fier ».
1: Oui.
0: Ah, parce qu'on fait tout ça, on arrive finalement au jour où il se marie, et son frère filme, et sa sœur anime le mariage, et son père est fier. La fierté du père pour son fils, la loyauté du fils pour son père, ça c'est au cœur de votre nouveau roman, oui. Juste après Dieu, il y a papa. Voilà, le père de Mozart est très fier de son fils qui était en adoration, en admiration devant son père, finit par se rendre compte que c'est juste un humain.
1: Et puis, c'est le destin de voilà, tous les fils et tous les pères.
0: Plus être vraiment très, très loyal. Je parle de la loyauté parce qu'il y a un autre personnage dont on n'a pas parlé dans votre livre. C'est la sœur.
1: Ah oui, Nannerle.
0: Nannerle, qui, elle, mériterait des merci et des bisous et des compliments parce qu'elle, elle reste avec le père. Alors oui. Qu'elle aurait pu se barrer avec un beau militaire et faire un beau mariage. Elle est restée avec Léopold Mozart pour s'occuper de lui. Et Wolfi, lui, il est parti.
1: Il est parti.
0: Mais c'est Wolfi qu'on aime.
1: Oui, parce que oui, lui, il a eu l'audace de partir, l'affirmation de sa liberté pour créer tout ce qu'il voulait créer. Il fallait qu'il quitte Salzbourg et ce poste chez le prince archevêque de Salzbourg. Elle a été élevée d'une façon très ambiguë, c'est-à-dire d'un côté elle a eu l'accès à la grande culture, oui. Et elle est une virtuose, elle est une grande musicienne, etc. Mais d'un autre côté, à 18-20 ans, elle doit suivre le destin des femmes, rentrer dans l'ordre. Et elle rentrer dans l'ordre, c'est quoi? Au moment où elle pourrait quitter la maison, Madame Mozart, la femme de Léopold, la maman de Nannerle et de Wolfgang, meurt à Paris, ici dans le quartier des Halles. Et du coup, elle se sacrifie.
0: Ouais.
1: Ça, la dimension sacrificielle des femmes était inscrite dans leurs conditions pendant des siècles. Et donc, elle, être une bonne fille, c'était pas s'affirmer, c'était justement se plier. Et elle est restée auprès du père.
0: Et elle n'est pas récompensée. Hein.
1: Elle n'est pas vraiment récompensée parce que lui, il n'attend qu'une lettre de son fils. Il a sa fille avec lui, mais il n'attend qu'une lettre de son fils, un message de son fils. Ben oui, c'est comme ça l'ingratitude. dans les familles, il y a toujours des positionnements comme ça. Et en même temps, il lui dit « Pourquoi tu es si facile à aimer, toi ?» Et lui, c'est difficile. ces phrases terribles qu'on entend dans les familles. Elle se sacrifie totalement à son père. Et lui dit « Ah, c'est si facile de t'aimer, toi. Et c'est difficile de l'aimer, lui. » Et en même temps, il n'y a qu'une chose qui l'intéresse, c'est l'aimer, lui. Et être aimé de lui.
0: Juste après Dieu, il y a papa. Je vous recommande la lecture de ce roman d'Éric Emmanuel Schmitt. Donc ici en France, aux éditions Albin Michel, et sinon partout dans le monde, si vous nous écoutez sur Internet, même sur une île reculée, forcément le libraire le plus proche aura le livre à un moment ou à un autre. Et oui, évidemment, ça parle de la famille Mozart, mais ça parle de nos familles à nous aussi. Je trouve vraiment que voilà, on se reconnaît. Alors vous verrez bien dans quel personnage vous vous reconnaissez. Après, vous ferez votre autocritique. À la maison. On va écouter Santa maintenant.
1: Oui.
0: Santa qui avait commencé sa carrière en chantant en anglais de l'électropop avec le groupe iPhone iPhone. Là, elle est en solo. C'est un piano-voix. Tout à l'heure, on a commencé avec William Scheller en piano-voix. Là, Santa, c'est la même chose.
1: J'aime bien le piano-voix.
0: C'est vrai, ça vous plaît. Vous jouez du piano?
1: Oui, oui, je joue du piano. Oui. Mais j'aime bien le piano-voix parce que tout d'un coup, c'est comme si on avait la vérité de quelqu'un. Il est tout nu. La voix, elle est toute nue avec le piano. Et on entend si c'est sincère ou si c'est pas sincère, si c'est juste ou si c'est pas juste. C'est comme une confidence. Il n'y a pas tout l'apparat du studio, de l'habillage sonore, etc. Donc c'est une épreuve de vérité. Et cette Santa me fascine par sa force de caractère. Bon, j'ai fait une émission de télévision avec elle qui m'a permis le week-end à la campagne. Donc,
0: oui, ah.
1: Donc j'ai passé du temps avec elle, donc je la connais. Et elle me fascine par d'abord ses dons et ensuite sa force d'affirmation d'elle-même. Moi, j'adore les femmes fortes. Je ne sais pas pourquoi. Parce que c'est souvent une force qu'on n'attend pas d'elle et qui est. Il a fallu longtemps qu'elle soit plus forte que les hommes pour pouvoir être forte. Là, on n'en est plus tout à fait là, mais la force continue à me fasciner.
0: Santa. Popcorn salé qui figure donc en belle place dans la liste des chansons choisies pour vous ce soir par Éric Emmanuel Schmitt.

0: La voix toute nue de Santa, Popcorn Salé. Juste avant qu'on écoute la chanson, Eric Emmanuel Schmidt, vous nous disiez à quel point vous aimiez les femmes fortes. Est-ce que c'est pour ça que c'est Madame de Sévigné qui sera à l'honneur de la 30e édition du Festival de la Correspondance de Grignan, dont vous êtes le directeur artistique et le président?
1: Oui, j'ai ce bonheur depuis plusieurs années de diriger ce festival unique en France, le Festival de la Correspondance, qui est à Grignan. Pourquoi? Parce que Madame de Sévigné écrivait des lettres à sa fille adorée qui avait épousé le seigneur de Grignan. Et elle est enterrée à Grignan.
0: Et c'est dans la Drôme provençale, c'est trop beau, c'est magnifique.
1: C'est un magnifique village entouré de champs de lavande. C'est absolument magique comme endroit. Et on lit les grandes correspondances dans la cour du château. Des grands comédiens et comédiennes viennent les lire. Et dans la journée, il y a des cafés littéraires. Alors, il se trouve que cette année, c'est le quadricentenaire de Madame de Sévigné.
0: Wow.
1: Et donc, voilà, le Festival de la Correspondance prendra un thème très sévigné. C'est puisqu'il y a toujours un thème chaque année. C'est la correspondance comme miroir d'une époque, miroir des mœurs d'un temps. Donc, il y aura des correspondances de Madame de Sévigné, mais il y aura aussi plein d'autres correspondances. Claire Kem viendra lire la correspondance de Madame de Pompadour. Il y aura la correspondance de Stephen Zweig avec Romain Rolland, la correspondance de Jean Zay, la correspondance de Georges Sand avec Alexandre Dumas, ces deux-là, c'est les personnes. Ça sera Macha Méry, les Francis Perrin qui viendront les lire. Enfin, il y aura plein de choses magnifiques pendant une semaine et surtout une ouverture dans la cour du château avec un opéra qui n'est plus joué depuis deux siècles et qui s'appelle Ninon chez Madame de Sévigné. Et qui donc fait rencontrer ces deux femmes spirituelles qui étaient Madame de Sévignon et Ninon de l'Enclos. Et on va redécouvrir cet opéra le soir de l'ouverture. Et puis, comme il y a une tradition depuis que je dirige ce festival, c'est qu'à chaque fois, l'ouverture, ça c'est la pré-ouverture, mais l'ouverture c'est une correspondance moderne, écrite par deux contemporains. Et donc, cette année, je m'y suis collé.
0: Ah, vous avez écrit à qui?
1: Voilà, j'ai écrit à un jeune homme que je trouve absolument brillant, qui s'appelle Nathan Devers, qui est philosophe, écrivain, etc. C'est moi, avec 40 ans de moins, puisqu'il a fait Normal Sup, comme moi, la
0: Redu, parcours,
1: agrégé de philo, et puis s'exprimant à la fois dans la fiction et dans l'essai. Et on depuis des mois, on échange une correspondance sur le thème « Aimer son époque ou pas ».
0: Oh, c'est vertigineux.
1: Oui, comme vous dites.
0: Eh bien, si vous avez envie de célébrer l'art des belles lettres que l'on s'écrit, que l'on reçoit, l'art épistolaire, donc rendez-vous à Grignan, au Festival de la Correspondance, c'est la 30e édition, et c'est du 6 au 11 juillet, présidé donc par Eric Emmanuel Schmidt. Alors, quand on ne peut pas s'écrire, parce que on n'ose pas, parce que on n'est plus ensemble, parfois on s'écrit des chansons. Oui. C'est ce que Véronique Sanson a fait après sa séparation avec Michel Berger. Ils se sont passés des messages par chansons interposées pendant des années. Eux, si une correspondance existait, une correspondance secrète, ce serait dingue de tomber dessus. Je pense que ce serait magnifique.
1: Oui, je ne sais pas d'ailleurs si elle existe.
0: Je ne crois pas.
1: Je crois pas.
0: Ce que dit Sanson, c'est qu'elle, elle a plus jamais, elle l'a quitté quand même assez brutalement. Donc elle n'a jamais osé revenir, mais qu'elle lui envoyait des messages par chansons. Je crois qu'il ne reste que les chansons.
1: Bah, c'est-à-dire que je pense que leur relation vivait en générant toutes ces chansons. Donc ils ont su faire quelque chose, et de leur amour et de leur séparation, bravo. Mais ça, c'est le propre des artistes.
0: C'est ça, ils sont trop forts. On va écouter une chanson des tout débuts de Véronique Sanson, et elle s'appelle « Amoureuse ».

0: début, quel début de Véronique Sanson avec Amoureuse. Alors au contraire, nous c'est la fin, Eric Emmanuel Schmitt, la fin de cette heure passée ensemble. Merci, hein, vraiment.
1: Ah, c'est un plaisir.
0: Ah, j'ai adoré. Je recommande à tout le monde la lecture de Juste après Dieu, il y a papa, votre nouveau roman chez Albin Michel. On attend de pied ferme cette chanson avec la musique de Michel Legrand. J'espère que ça arrivera dans les mois qui viennent, ou allez, 2027, qui n'est pas que l'élection présidentielle. Moi, je voudrais qu'il y ait autre chose comme actualité.
1: Alors, on le souhaite tous.
0: Voilà, hein, un petit peu de musique, ça nous fera plaisir. Et vous nous avez soignés pour votre départ. Vous avez fait une belle entrée, vous allez faire une sortie fracassante. Jean Ferrat chante les mots d'Aragon. Que serais-je sans toi ? Pourquoi aller
1: c'est tellement bouleversant ce poème d'abord,
0: oui.
1: D'Aragon, parce que serais-je sans toi qui vint à ma rencontre ? C'est-à-dire ce chant d'amour d'Aragon, c'est pour Elsa, qui est comme le foyer essentiel de sa vie, quoi. Moi, je ne crois qu'à ça, aux rencontres qui changent les vies. Moi, j'ai le bonheur d'avoir des rencontres qui ont donné une structure à ma vie. Et évidemment, la rencontre amoureuse, c'est la plus importante. Voilà, on se pose plein de questions et puis tout d'un coup on a la réponse. La réponse, c'est la rencontre d'un être qu'on aime et puis surtout qu'on consente à aimer, parce que c'est ce qui est très beau dans le poème d'Aragon, c'est cet amour, il se présente mais il lui dit oui. Tellement, moi je me bats beaucoup avec mes neveux, avec la génération qui a autour de 30 ans. Je leur dis, mais engagez-vous. Et ils ont un grand problème à l'engagement. Ils réfléchissent comme des consommateurs qui font une étude de marché. Non, c'est voilà, il faut consentir à aimer. Il faut accepter de ne plus être la première personne, mais la deuxième, et de s'engager.
0: Consentir à aimer, quel beau slogan. Éric Emmanuel Schmitt, président, merci d'être venu nous voir. À très bientôt.
1: Avec plaisir.

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0: Notre invité de ce soir nous a gâté, Eric Emmanuel Schmitt. C'était un bonheur de passer une heure avec lui. Et avec vous aussi, les amis, merci d'avoir écouté Décibel. Merci à l'équipe de l'émission, Iris Guitoni, Christophe Hulens, Elodie Biancamaria, Franck Moilier et Elorie Roussillon. Je vous retrouve demain à 20h pour peut-être la meilleure émission de la semaine, hein, les chansons préférées des auditrices et des auditeurs.
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0: C'est une rencontre dans un avion qui donne naissance à la chanson « Et maintenant » de Gilbert Bécaud.
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0: En 1961, sur un vol Paris-Nice, Gilbert Bécaud rencontre l'actrice Helga Andersson qui se rend chez son fiancé. Le lendemain, sur le vol retour, l'actrice est anéantie. Elle vient de rompre. Émue, Bécaud l'invite chez lui. Alors qu'elle s'appuie au piano, elle murmure la phrase qui deviendra le point de départ de la chanson « Et maintenant, qu'est-ce que je vais faire ?» Bécaud contacte immédiatement Pierre Delanoë qui écrit le texte dans la journée.

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0: Stéphanie Hackett, Amour charnel, un coup de cœur ici au Serre. 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

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Les mots ne sont jamais les mêmes pour exprimer ce qu'est le blues.

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0: C'est l'un des plus grands succès de 1985. Et pourtant, Jean-Jacques Goldman a failli jeter à la poubelle le titre « Je marche seul ».
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0: Jean-Jacques Goldman n'était pas satisfait du rendu. Perfectionniste à l'extrême, il écrit 10 versions avant de capturer ce moment de trop-plein où l'on claque la porte pour retrouver la paix.

0: une balade urbaine, cette chanson devient sa déclaration d'indépendance. Une manière de dire qu'au sommet de la gloire, il garde sa liberté intérieure. Un exutoire devenu un hymne à la solitude choisie.
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3: Christophe, les mots bleus, la chanson préférée de Zao de Sagazan.
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5: On aime la lenteur chez les Sagazan. Je vous invite à vous détendre dans votre canapé ou sur votre lit pour écouter une des plus belles chansons de la chanson française.

0: paroles aussi belles que la mélodie, aussi belles que la prod, c'est quand même assez rare. Merci beaucoup Christophe. 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
1: L'artiste toulousain Pascal Zenou, tout comme toi. Dans

Pascal Zenou fait vibrer Toulouse avec une pop élégante et habitée où chaque note raconte une émotion vraie. Entre énergie brute et mélodie ciselée, Pascal Zenou signe une musique qui vous attrape dès la première écoute et ne vous lâche plus.

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2: Alors, ah là là là là, notre petite Lydia, il paraît qu'un jour, une seule fois dans ta vie, tu as fait du ski. Pour faire, enfin, à la montagne, pour faire du ski. Parce que oui. Ça a été une expérience très dure. Hein. Tu t'es totalement fait tirer par le tire-fesse, t'as pas pu rester debout. Donc, tu t'es fait tirer par le tire-fesse, et puis t'as descendu toute une piste noire sur les fesses. Qu'est-ce qui s'est passé ?
3: Bah, j'étais avec ma fille, c'est la première fois qu'on y allait, donc j'avais 45 ans. Et j'étais avec ma fille, elle me fait monter sur un télésiège, du coup, et arrivé en haut, on s'aperçoit que pour redescendre, c'était une piste noire. Donc moi, j'en avais jamais fait, j'ai dit, je descends sur les fesses.
2: Eh ben oui, mais tu t'es quand même, du coup, cassé le coccyx parce que t'es tombé sur une plaque de glace.
3: C'est en arrivant au bar, on devait aller boire un chocolat chaud, il y avait une plaque de glace que j'ai pas vue et je me suis vautrée.
2: Aïe.
3: Et j'ai cassé deux bâtons de ski pendant la semaine.
2: Oh là là là là là là, oui, non, donc là on est sur. T'as jamais refait de ski en